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0: Tu viens ? 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Ta bergerie pas là, profite de l'occasion. 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
1: Ça va ramener du monde, démarquer la saison cette affaire-là, tu vas voir. 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On ira les regarder, ça les amusera peut-être.

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0: bourreau.
1: Bref, je suis pas revenu pour gâcher la soirée. Ils l'ont cloué là-dessus et tout le monde est parti. Tu parles d'une journée, moi j'en suis lessivé. Et tout le monde est pareil. Et puis c'est pas fini.
2: Les deux autres?
3: Eh ben oui, pardonne-moi si je t'excuse.
4: Eh ben je les ai pas vus, j'y ai même plus pensé. Ils sont toujours là-haut. Vas-y si ça t'amuse, pour moi ça va comme ça. J'en ai vu bien assez. Polo, tu me connais bien. 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
3: Il est 5h en temps universel, 7h à Paris et à Magdebourg.
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3: Bonjour à tous, c'est jour de vote en Allemagne, en Saxe-Anhalt, et on va revenir évidemment sur les enjeux de ce scrutin dans RFI Matin. Et dès votre journal, bonjour Martin Guez.
4: Clotilde Dumay, bonjour à toutes et à tous.
3: Mais d'abord à la une le samedi soir à Moscou, le dimanche matin à Kiev, Jared Kushner et Steve Witkoff jouent les entremetteurs.
4: Et oui, les émissaires américains de Donald Trump en visite pour la première fois dans la capitale ukrainienne. Après 3 heures d'entretien avec le président russe Vladimir Poutine hier soir, ils doivent aujourd'hui rencontrer Volodymyr Zelensky. Mais qu'attendre de cette première? On pose la question à notre correspondante à Kiev dans un instant. Nous serons ensuite en Allemagne, on vote dans une heure, en Saxe-Anhalt, où l'extrême droite est donnée gagnante dans cette élection régionale. L'AFD promet d'appliquer un programme radical en matière d'immigration et d'éducation. Les frappes ont repris dans le détroit d'Ormuz entre l'Iran et les États-Unis, alors Washington est en pénurie de munitions. Nous irons ensuite dans ce journal à Lille, où Jean-Luc Mélenchon, candidat de gauche à l'élection présidentielle française, a profité de la plus grande brocante d'Europe pour tenir un nouveau meeting politique. Et puis enfin dans l'octogone de l'UFC à Paris, où le français Saladine Parnasse a fait une entrée remarquée et expéditive en MMA.
3: Finalement pas fait directement les 850 kilomètres qui séparent Moscou de Kiev. Mais les émissaires de Donald Trump arrivent bien dans la capitale ukrainienne ce dimanche et c'est une première.
4: Et selon la présidence ukrainienne, il a été envisagé que Jared Kushner et Steve Witkoff se déplacent directement de Moscou à Kiev en avion, ce qui aurait été exceptionnel. L'avion gouvernemental américain transportant les deux émissaires a finalement atterri très tôt ce dimanche en Pologne, près de la frontière ukrainienne. Et après s'être entretenu pendant plus de 3 heures hier avec le président russe Vladimir Poutine, les deux hommes doivent rencontrer pour la première fois Volodymyr Zelensky dans la capitale ukrainienne, où l'on retrouve notre correspondante Emmanuelle Chaz. Bonjour Emmanuelle.
5: Bonjour Martin.
4: Selon la Maison-Blanche, les deux émissaires ont donc discuté de plans substantiels avec Vladimir Poutine pour les prochaines étapes. Ils seraient porteurs d'une proposition destinée à mettre fin au conflit avec la Russie. Mais qu'attend-on de cette visite côté ukrainien ?
5: Alors, d'abord, c'est la première fois que les deux envoyés spéciaux américains seront en Ukraine. Jared Kushner et Steve Witkoff ont déjà effectué plusieurs visites en Russie, mais ce voyage est l'occasion pour Kiev de montrer directement aux Américains les conséquences de l'agression russe. Première conséquence de cette visite, une halte des frappes aériennes sur Kiev et sur Moscou pendant les échanges diplomatiques. Kiev avait proposé 3 jours de cessez-le-feu pour les raids aériens et aussi le long de la ligne de front. Moscou n'a pas répondu. Jared Kushner et Steve Witkoff viennent avec un plan de paix de Washington, et Volodymyr Zelensky se montre optimiste. Il se dit prêt à une conversation de fond sans donner toutefois plus de détails. Mais pour le moment, on est loin d'un accord sur un éventuel arrêt des combats puisque les demandes russes restent inchangées, notamment sur la question territoriale. Et l'Ukraine propose toujours des négociations qui commenceraient sur la base de la ligne de front actuelle. Cette rencontre sera en tout cas l'occasion pour le président ukrainien de soulever la question de la défense aérienne au moment où l'Ukraine souffre toujours d'un manque de missiles intercepteurs patriotes pour faire face aux frappes russes.
4: Merci Emmanuel Chaz. En direct de Kiev sur RFI, le Kremlin a de son côté assuré que Vladimir Poutine a lui ordonné de cesser les frappes pour 3 jours sur Kiev, le temps de la visite des émissaires, même si hier les frappes russes se sont poursuivies et ont fait au moins 7 morts sur le territoire ukrainien.
3: C'est jour de vote en Allemagne, une élection régionale qui pourrait marquer un tournant.
4: Dans le Land de Saxe-Anhalt, ou en ex-Allemagne de l'Est, une région de 2,5 millions d'habitants, où l'extrême droite pourrait remporter un scrutin pour la première fois dans le pays depuis la fin de la Seconde Guerre mondiale. Longtemps repoussoir, l'AFD ne fait plus peur aujourd'hui. Elle séduit même autour de la figure d'Ulrich Siegmund, surnommé l'homme le plus dangereux d'Allemagne, selon l'hebdomadaire Der Spiegel. Lui qui pourrait ce soir diriger cette région située autour de Magdebourg et de Halle. Mais le programme très radical de son parti, ouvertement xénophobe, pourrait s'avérer difficile à appliquer. En Allemagne, c'est l'État fédéral qui a la main sur des sujets comme l'immigration et la fiscalité. En revanche, il pourrait appliquer ses mesures concernant la culture et l'éducation, ce qui inquiète associations et institutions. Pascal Thibault.
6: Le monde culturel est très mobilisé en Saxe-Anhalt, où l'AFD veut à l'avenir que l'on pense allemand.
2: théâtres et musées, qui auraient un programme moins national, pourraient voir leurs subventions remises en cause. L'AFD veut résilier le traité qui lie la région au réseau de radio-télévision publique allemand. Les ONG sont en permanence critiquées par le parti d'extrême droite, qui les accuse d'être subventionnées et de prendre régulièrement position contre lui. Leurs subventions seraient également menacées. Et lorsqu'on s'occupe de migrants comme l'organisation LAMSA, le risque est doublement important. Mais Mika Kayama ne veut pas baisser les bras.
6: Actuellement, nous essayons de sécuriser nos activités grâce à différentes subventions. Mais quoi qu'il arrive, nous ne disparaîtrons pas.
2: L'éducation relève d'abord de la compétence des régions. L'AFD veut des enseignants moins critiques et des cours d'histoire évoquant les aspects plus positifs du passé allemand. Christoph Stolte dirige l'organisation caritative Diaconie, rattachée à l'église protestante.
7: Nous exploitons de nombreuses écoles et nous pensons que nous devrons les fermer car elles ne sont pas suffisamment ethno-nationalistes pour l'AFD. Le soutien aux migrants serait aussi remis en cause.
2: L'église protestante, qui a résolument pris position contre l'AFD, est également dans le collimateur du parti, qui entend, en cas de victoire, renier les prérogatives et les moyens de cette institution. Pascal Thibault, Magdebourg, RFI.
4: Et les bureaux de vote qui ouvrent à 6h TU. Dans un peu plus d'une heure, nous serons en direct de Saxe-Anhalt avec notre envoyé spécial dans le prochain journal international.
3: Après un temps de pause, les frappes reprennent entre l'Iran et les États-Unis dans le détroit d'Hormuz.
4: Des répliques du tac au tac, pétrolier contre pétrolier. Les États-Unis ont d'abord ciblé 3 navires iraniens avant que l'Iran ne réplique contre 3 pétroliers américains. Téhéran, qui a par ailleurs assuré tôt ce matin avoir attaqué un drone naval américain. Des échanges de tirs qui interviennent après plusieurs jours d'accalmie. Une guerre en Iran qui a épuisé les stocks de munitions aux États-Unis. Des informations quant à une pénurie ont fuité cet été. Et depuis, le Pentagone cherche la taupe et a même passé des hauts responsables militaires au détecteur de mensonges, Gwendal Lavina.
8: Au total, une cinquantaine de militaires, dont certains des plus hauts responsables de l'armée américaine, ont dû se soumettre aux tests. Selon le New York Times, qui révèle l'affaire, il s'agit de membres de l'état-major interarmé ainsi que du personnel de support du Pentagone. L'objectif était de déterminer si l'un d'entre eux a sciemment divulgué des informations à la presse

0: Selon la chaîne CBS, personne n'a échoué au détecteur de mensonges. De son côté, le Pentagone a refusé de commenter la procédure, tout en affirmant prendre au sérieux les fuites et la sécurisation d'informations classifiées. Gwendal Lavina, New York, RFI.
1: L'armée israélienne s'apprête de nouveau à bombarder le sud du Liban.
2: Après s'être emparée d'une colline stratégique, ancien bastion du Hezbollah, l'armée de l'État hébreu a ce matin ordonné aux habitants d'une localité du sud du Liban d'évacuer immédiatement, dans le but selon elle de bombarder les positions du mouvement chiite pro-iranien. Elle dit riposter aux attaques de drones du Hezbollah contre ses soldats.
1: h 08 à Lille, Moulfrit, braderie, meeting politique au menu dans le nord de la France ce week-end.
2: Ah oui, les gourmands étaient au rendez-vous, les chineurs aussi, tandis que les candidats à l'élection présidentielle sont venus chercher des électeurs. Gabriel Attal, Marine Tondelier et Jean-Luc Mélenchon ont flairé les bonnes affaires lors de ce traditionnel rassemblement populaire. Le leader insoumis, grand habitué de l'événement, a parcouru quelques-uns des 5000 stands de la plus grande brocante d'Europe avant un discours aux allures de meeting, Raphaël Delvolvé.
3: Devant une foule en liesse où flotte drapeau insoumis et français, Jean-Luc Mélenchon dépeint une France appauvrie.
4: On n'affiche pas sa misère dans notre pays, mais cette souffrance est là.
3: Et prodigue, comme toujours, des solutions radicales.
4: Bloquer les prix, bloquer les marges de profit, augmenter les salaires.
3: Il répète aussi vouloir annuler une partie de la dette publique.
4: Je propose que cette dette-là soit annulée. Je me fous de savoir si on va la mettre au feu.
3: Le leader insoumis désigne aussi des adversaires, ceux incarnant à ses yeux le capitalisme, les patrons et leur organisation.
4: Si nous dirigeons ce pays, bien sûr nous recevrons le MEDEF, mais c'est pas avec eux qu'on va discuter.
3: Mais aussi, bien sûr, les concurrents politiques, l'extrême droite en tête. Jordan Bardella, le président du RN, revenu d'Angleterre où il a parlé immigration, en prend pour son grade.
4: Non, ce n'est pas la France qui parlait. C'est seulement un fasciste sans réputation.
3: Jean-Luc Mélenchon ne manque pas non plus d'attaquer les dirigeants sortants au sens large.
4: Ce pays bouillonne, exaspéré d'être dirigé par des bons à rien, des politiciens à la ramasse qui n'arrivent pas à la cheville.
3: Comme pour...
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1: 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Et dans cette région que tu traverses en ce moment, pendant que tu regardes à travers le carreau les collines qui passent dans l'autre sens, tu te demandes pourquoi cela ne peut-il pas durer toujours ainsi, comme ça. Sur le tapis de fer chauffant, tu vois un pépin de pomme sauter d'un losange à un autre.
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0: aurait fallu que la lumière soit revenue, que tu puisses être capable de lire, ou même seulement de regarder, avec attention, quelque chose.
1: Les mots, les mots. 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

aperçoit une voiture semblable à la tienne qui s'éloigne bientôt de la voie et disparaît derrière une grange entre les vignes

Abondant, c'est l'immobilité, le silence, sur lequel se détachent quelques cris, quelques grincements, quelques frottements, les gouttes d'eau sur les vitres neuves.

Sur le cuir de tes chaussures, il y a quelques taches de boue, rondes, très voyantes, très voyantes. C'est la seule paire que tu as emportée. Au-delà de la fenêtre, la pluie est devenue plus violente, frappant la vitre de grosses gouttes qui commencent à descendre lentement, en traçant des ruisseaux obliques. Tu entends la voix déformée par les haut-parleurs.

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1: Mais bientôt mes yeux n'ont plus suivi. Dans cette région que je traverse en ce moment, pendant que je regarde à travers le carreau, pendant que je regarde à travers le carreau les colis qui passent dans l'autre sens, je me demande, pourquoi ça ne peut pas durer? Pourquoi ça ne peut pas durer tout? Durer toujours. Le fait que je sois capable de regarder avec attention quelque chose.

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0: 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Il n'est qu'une heure et demie. 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
1: Tu n'as pas tout à fait assez d'argent. 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
2: Dans la campagne, les lumières des maisons sont éteintes. Je vois les phares des camions. J'ai froid. Je passe ma main sur mon visage. Je me lève, je sors. Je vais jusqu'au bout. Jusqu'au bout du couloir pour me mettre un peu d'eau sur les yeux.
1: Ce voyage devrait être une libération. Devrait être une libération, un rajeunissement, un grand nettoyage de ton corps et de ta tête.
2: La lampe bleue s'est éteinte dans le globe du plafond. La lampe bleue s'est éteinte dans le globe du plafond. C'est très brusquement que j'ai décidé ce voyage.

0: L'espace extérieur s'agrandit brusquement. C'est une locomotive minuscule qui s'approche et qui disparaît sur un sol zébré d'aiguillages. Ton regard n'a pu la suivre qu'un instant. Ces poutrelles de fer qui se croisent, ce grand pont sur lequel s'engage un camion, ces signaux, les caténaires, les poteaux, les bifurcations, ces trucs que tu aperçois dans l'enfilade avec un vélo qui vire à l'angle, celle-ci qui suit la voie, n'en étant séparée que par cette étroite bande d'herbe hirsute et fanée.
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0: Ce café dont le rideau de fer se relève, cette épicerie aux grosses lettres peintes de carmin, cette première gare de banlieue, avec tous ces gens en attente d'un autre train, ces ateliers aux vitres peintes en bleu, cette réserve de vieux pneus, ces petits jardins avec leurs cabanes, ces petites villas dans leur enclos. La hauteur des maisons diminue, le désordre de leur disposition s'accentue. Les accros dans le tissu urbain se multiplient, les buissons au bord de la route, les arbres qui se dépouillent de leurs feuilles, les premières plaques de boue, les premiers morceaux de campagne, déjà presque plus vertes sous le ciel bas. Devant la ligne de colline qui se devine à l'horizon, avec ses bois,

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4: Méga Canal ! Méga Scandale ! Méga Canal ! Méga Scandale ! Méga Canal ! Méga Scandale !
5: Le Méga Canal, c'est 10 milliards d'euros. Pour des intérêts privés, capitalistes et ravageurs. Nous les réclamons aujourd'hui pour qu'ils servent au bien commun, qu'ils servent à protéger les hôpitaux, nos écoles, les quartiers populaires et tous les plus précaires, qui sont les premiers exposés au dérèglement climatique et qui souffrent particulièrement en cette période de canicule. On les veut maintenant, ces 10 milliards d'euros.
3: Méga canal, méga scandale écocidaire, méga scandale financier. Coût annoncé par ses promoteurs, 8 milliards d'euros. Coût estimé, 10-15 milliards d'euros d'argent public, ou plus, raflés par des mafias du bétonnage. Méga scandale dans un assourdissant silence médiatique en une période où l'État fait les poches des gens. Quasiment aucun média ne parle de ce méga scandale, le canal Seine-Nord-Europe, projet pharaonique, inutile et destructeur. Le tracé est prévu en parallèle d'un canal Compiègne-Cambrai déjà existant et qui n'est pas utilisé au maximum de sa capacité. Et il y a déjà aussi du chemin de fer sur cet itinéraire. Les travaux du méga canal ont déjà commencé. Objectif : 107 km de longueur, 54 mètres de largeur, 4,5 mètres de profondeur, 78 millions de mètres cubes de terre excavée, 7 gigantesques écluses sur le parcours, également équipées d'une gigabassine grande comme 22 fois celle de Sainte-Soline. Et parmi toutes les horreurs industrielles qui devraient jalonner le parcours, une méga-usine Céveso de fabrication d'engrais, un gros AZF en perspective. Le méga-canal, c'est en prévision 3300 hectares de terres agricoles détruites, ainsi que des zones humides et des zones Natura 2000. Plus de 300 espèces protégées impactées, des paysages ravagés, des vies de riverains transformées en cauchemars, monstruosité qui ne ferait en rien baisser le nombre de camions et ne créerait pas d'emplois. C'est contre cette horreur que samedi 11 juillet 2026, une nouvelle mobilisation a rassemblé 3500 personnes dans la campagne de Oisy-le-Verger, pas loin de Cambrai. Ce reportage commence à Villers-au-Tertre, où Méga Canal Non Merci a planté les chapiteaux de son méga village. Salut les amis, c'est JBD pour polémixetlavoixoff.com et pour votre radio encore libre préférée, Méga Canal, Méga Scandale. Samedi, grand jour de la manif, tout le monde se rassemble et est encore en train de prendre le petit déjeuner et son café sur ce village du méga canal. Bonjour Louise.
6: Bonjour.
3: Comment ça se présente ?
6: Bah ça se présente bien, il fait beau, malheureusement toujours pas de pluie, ça fait un mois maintenant. Mais il y a une très très bonne ambiance.

0: Ils veulent absolument nous empêcher de passer par là et de en fait avoir des images, tout simplement. Ils veulent nous empêcher de nous rendre compte de ce que c'est vraiment que le méga canal. On a pu faire des échanges avec la préfecture et on a un tracé qui est déclaré. Voilà.
1: Si jamais quelqu'un avait eu l'intention de dégrader quelque chose qui n'est pas l'objet de cette manifestation, un tas de terre à dégrader éventuellement, c'est ça?
0: Il n'y a rien du tout. Nous, on n'est pas là pour casser quoi que ce soit, on est là pour montrer un chantier, on est là pour montrer une colère face à un projet imposé sans consultation démocratique et qui n'a aucun rapport avec les enjeux de notre temps, qui sont quand même des enjeux de survie. Mais voilà, là, on est tranquillement dans la campagne des Hauts-de-France, un lieu avec des petits villages, avec des champs, avec des agriculteurs qu'il faut un peu laisser tranquilles, contrairement à ce que fait la Société du Canal, et avec des canaux paisibles. Donc c'est là-dedans qu'on ira et on sera très content de faire découvrir notre belle région à ceux qui viennent de plus loin.
1: Peut-être que la préfecture a mal pris le petit gag qui a eu lieu lors de la manifestation d'octobre où quelques personnes du cortège ont décidé d'un seul coup de bifurquer à travers champs pour aller faire une petite baignade, faire un acte extrêmement grave, déployer une banderole avec marqué 8 milliards pour le canal, rien pour l'hôpital. Je précise, une banderole de destruction massive tout à fait contondante. Et ces personnes qui ont traversé le canal pour étendre cette banderole sur un morceau du chantier, ils sont restés environ 5 minutes. Peut-être que la préfecture a pris un peu ombrage de ce gag pas prévu et redoute peut-être qu'un nouveau gag de ce type arrive aujourd'hui.
0: Oui, sauf que c'est pas le travail de la préfecture de prendre ombrage d'un gag. Le travail de la préfecture, c'est de s'assurer qu'il n'y a pas de dégâts humains, déjà, c'est la première priorité, et qu'il n'y ait pas de dégâts matériels. En octobre, il y a eu zéro dégâts matériels, il y a des personnes qui ont sauté dans un canal.
1: Elle était un peu froide, selon certains et certaines.
0: On n'a même pas eu d'hypothermie, comme quoi finalement ça va. La préfecture essaye de nous mettre beaucoup de bâtons dans les roues aujourd'hui. Nous, on essaie surtout de se concentrer sur avoir un beau rassemblement qui se passe bien parce que c'est pas eux qui nous aident sur tous les aspects logistiques pour être sûr que tout le monde arrive sain et sauf à bon port. Donc nous, on prend en charge cette tâche et puis on fera en sorte que ça se passe bien. Voir un village et les destructions que ce projet absurde cause à la région. Quoi.
1: Le chantier du méga canal a déjà commencé par petits bouts et là, ce tas de terre qu'on va aller voir est l'un des tas de terre qu'ils ont commencé à faire le long du futur tracé de ce projet.
0: Parce que les travaux sont déjà impressionnants. Et donc, ça leur sert souvent à dire qu'on ne peut plus faire marche arrière. Mais en fait, il faut se rendre compte que ces travaux qui sont déjà impressionnants ne sont à peine que 1% de la totalité des travaux qu'ils voudraient faire. Il faut se rendre compte de la démesure de ce projet. Projet pharaonique, ça évoque l'époque des grandes constructions, etc. Sauf que c'est plus la même réalité mondiale. Et en plus, il sert à rien.

0: va bientôt y avoir un point brief pour partir en manif, mais là, il y a encore des queues pour le petit déjeuner. On a le plaisir de tomber sur Christian Leguet. Bonjour Christian.
1: Salut à vous.
0: Comment vas-tu?
1: Bon, ça va, la voix un peu éraillée ce matin, mais on va se mettre à la crier.
0: Juste à côté là, du stand sandwich, il y a un arrosoir.
1: Ben, l'arrosoir, il sert à récolter les petits messages que les gens rédigent, ils les mettent dans l'arrosoir, et puis le matin, le soir et le midi, ben, on prend les messages et on renvoie les messages à l'ensemble des écrivains.
0: Toi, tu as été enseignant, hein, tu étais maître des écoles.
1: Instituteur. Maître des ou professeur des écoles, non. Je ne veux pas entendre parler de cette pseudo-promotion ridicule.
0: Comme tu as une voix de stentor, quand Monsieur Leguet y grondait, ça devait faire peur.
1: Non, ça faisait pas peur. Il y a la voix quand on crie et puis il y a la voix quand on travaille. Dans la journée, si on n'a pas rigolé trois fois, c'est une journée de perdu.
0: Ah, mais c'est pour ça que Julien Leguet n'a absolument aucun sens de l'humour.
1: Ah, vous connaissez ce sale môme là?
0: Oui, c'est un bracelet électronique dont on espère qu'il y a des vacances à Saint-Barth qui vont avec.
1: Moi, je suis surtout déçu, si tu veux. J'aurais préféré qu'il soit directement mis en prison. Comme ça, j'aurais été tranquille pendant 6 mois, pas me préoccuper. Enfin, un peu de liberté pour les parents, quoi. Ses copains m'ont déjà fait des saloperies en disant, une fois il était en garde à vue à la gendarmerie de Niort, et le slogan c'était « Libérez Julien, prenez le papa !»« Libérez Julien, prenez le papa !»
0: Dans toutes tes collectes de messages, là tu fais ça depuis plusieurs jours, est-ce qu'il y en a qui t'ont plu ?
1: Il y en a plein qui sont drôles. Il y en a un là, que je vais le retrouver là. « Craquant, l'islamo-go-chips !»
0: Ah, c'est magnifique.
1: Je vais m'y mettre.
0: Voilà, je te suis.
1: « Nos camarades bretons !» dont je

0: Suis. Chers amis, plus de beurre que de mal. Quel amour ? Amour et révolution. En colère je suis, mais ici, l'espoir renaît. Lutter, c'est vivre. Merci aux super bénévoles. Vous faites un travail de zinzin. On vous kiffe. Dernièrement, au Parlement, présomption de légitime défense pour les policiers. Un vrai permis de tuer, de blesser. Petite phrase d'un monsieur qu'on appelle Montesquieu. Il n'y a point de plus cruelle tyrannie que celle que l'on exerce à l'ombre des lois et avec les couleurs de la justice. Dans nos mouvements, et notamment sur la bataille sur l'eau, on sait de quoi ça parle. Ah, un truc mignon. On s'est marié au bord de l'Oise la semaine dernière. Ici, c'est notre lune de miel. Merci pour l'amour, pour la lutte. Vis simplement, pour que d'autres puissent simplement vivre. Du pognon pour mon canal carpien, plutôt que pour le canal crétin. Macron, tête de fion. Et ben voilà, à plus tard.
1: Il est 10h15 sur le village du Méga Canal. En ce samedi, il fait déjà très chaud. Ça y est, le signal du départ est donné et en fanfare. Et là, la fanfare, en fait, c'est surtout pour jouer pour le cortège de vélo qui est en train de passer devant nous. Et il y a Paloma avec un gilet de sécurité rose qui vient de passer sur son vélo en faisant un grand coucou et un grand sourire.

0: Et là, on entend le moteur d'un tracteur Renault, puisqu'il y a des gens de la Confédération Paysanne aussi. Bonjour, camarade paysan.
1: Bonjour.
0: Il n'a pas la clim, hein, celui-là, dans sa cabine. Hein.
1: Non, non, une clim naturelle. On ouvre les portes et tout va bien.
0: Tu sais où on va ?
1: Contre un méga canal, une méga connerie encore, voilà. Et on est bien déter pour qu'on puisse ne pas avoir à reboucher le canal, donc qu'il ne soit pas creusé.
0: Et derrière ce tracteur, une tonne à eau avec marqué eau potable dessus. Et des voitures pleines qui commencent à se mettre en ligne pour partir. J'ai une place dans une voiture, donc je vais pouvoir m'embarquer. Et hop. Et donc je ne suis pas monté dans n'importe quelle voiture. Je suis monté dans la voiture d'Hélène. Hélène, la pénicharde.
2: Salut, comment tu vas ?
0: Ravie de te retrouver sur cette mobilisation. Comment ça va ?
2: Ça va, ça va. C'est chouette. Ça le fait, là. On est beaucoup, beaucoup plus nombreux qu'en octobre. C'est touchant.
0: Là, il y a des gens qui font la circulation.
3: Vous suivez, vous ? Voilà, tranquillement, vous allez commencer à être calés les uns derrière les autres. Serrez-vous, hein.
0: Hélène la pénicharde, vous l'aurez déjà rencontrée lors d'un précédent reportage, pas très loin de Longueuil-Annel, où en octobre 2025 a eu lieu une grande mobilisation anti-méga-canal. Alors pénicharde, hein, c'est pas un gros mot de marinier, Hélène ne navigue pas, mais elle vit sur sa péniche traditionnelle fraissinée, qui, il y a encore peu, était amarrée dans un bras de la vieille Oise, petit paradis menacé de destruction par le méga canal et dont Hélène et sa famille ont été chassées.
2: On a été tenu de bouger le bateau le 29 mars dernier. Ils nous ont trouvé un emplacement sur le canal. Ça, c'est encore un beau jeu du canal Seine-Nord-Europe. Ils nous ont mis sur un emplacement normalement réservé aux mariniers, en plein cœur du village. Donc on dérange les mariniers, on dérange les riverains, parce que les gens ont pris des maisons à cet endroit-là pour voir passer les bateaux et que là, ben, ils voient nos bateaux fixes. Donc c'était un peu compliqué. Moi, les voisins que j'ai en face sont adorables, donc ça s'est réglé très sympathiquement. Donc,
0: Mais ils ont compris que c'était pas votre choix.
2: Ils ont bien compris qu'on nous l'avait imposé de manière à tenter des conflits. Et ça n'a pas pris, donc c'est super.
0: Je pense qu'il y a vraiment un truc délibéré pour faire monter de la tension entre les riverains, riveraines, usagers, pénichardes et autres mariniers, marinières.
2: Ouais, il y avait de la place sur une presqu'île où on dérangeait personne. Et on a demandé à aller là-bas pour déranger personne. Et ils nous ont imposé cet emplacement-là, vraiment. Eux n'ont pas dit que c'était pour nous embêter, mais bon, ça paraît assez flagrant quand même.
0: Précédemment, sur le bras de la vieille Oise, là, tu avais de charmants et charmantes voisins et voisines, retraités. Eux aussi, pareil, obligés de bouger, bien sûr.
2: On est tous regroupés au même endroit.
0: Ouais. Donc vous avez quitté ce petit coin de paradis, ce bras de la vieille Oise, donc, qui devrait être saccagé hein, par ce projet de méga canal. Enfin, ça a dû vous mettre un coup quand même de bouger votre maison flottante là.
2: Bah, c'est pas le même contexte en fait, c'est un peu comme vivre en pleine forêt et puis arriver en centre-ville. Ouais. La faune et la flore qu'on a sur le canal, c'est mignon, il y a quelques canards, mais ça n'a rien à voir avec l'endroit où on avait choisi de vivre, qui, elle, regorge de beaucoup, beaucoup, beaucoup d'espèces sauvages différentes et protégées. Voilà, donc là, on n'est pas chez nous. On n'est pas à plaindre non plus, on reste sur un bateau, sur un canal, ça reste un endroit charmant. Mais voilà, c'était pas ce qu'on avait choisi comme lieu de vie. Par contre, concernant la vieille Oise, hier, j'ai eu une nouvelle quand même assez chouette. Normalement, elle devait être rebouchée en septembre de cette année. Là, je commençais vraiment à me sentir mal par rapport à elle. Et en fait, j'ai appris hier qu'ils avaient un an de retard. Donc, c'est pour septembre-octobre 2027. Et là, quand je vois la mobilisation, quand je vois la Cour des comptes qui les retoque, le COI aussi, je me dis que peut-être on a encore une petite chance de sauver cette rivière sauvage et cette zone Natura 2000. Donc, je reprends espoir.
0: Donc en fait, ils vous ont fait bouger pour rien. Enfin, ils auraient pu vous demander de bouger dans un an, quoi.
2: Tout à fait. Mais ça, on savait qu'ils nous faisaient bouger largement en avance. Ça a permis de faire une petite mobilisation au mois de mars, qui a permis de faire des vues aussi. Et, enfin, moi, j'ai quelques amis qui n'étaient pas investis plus que ça, qui ne comprenaient pas forcément et qui sont là aujourd'hui. Donc Même si c'est 10, 20 personnes de plus, si on arrive tous à ramener 10, 20 personnes de plus, on commence à être très, très, très nombreux. Donc c'est cool.
0: J'ai discuté avec tes voisins, voisines, absolument charmants, mariniers, marinières, qui sont une famille pour toi.
2: Ma famille de cœur, ouais.
0: Est-ce que tout le monde a pris conscience du danger là, pour la construction de cette horreur? Ils vont empêcher les mariniers encore en activité de travailler pendant 2 ans, en fait, ça veut dire la mort de ces petites entreprises. Enfin, est-ce que la conscience de la fin du métier, de la fin de ce mode de vie est en train de prendre?
2: C'est mitigé, en fait. Il y a une partie des mariniers qui est complètement pour le canal, qui a vraiment l'impression que c'est pour eux, que ça va leur permettre de gagner plus d'argent, d'avoir des plus gros bateaux et de travailler beaucoup plus. Et il y a l'autre partie, tous ceux qui ont des frayssinés, donc des bateaux comme le mien de 38 mètres de long, beaucoup envisagent déjà de prendre leur retraite. Et parmi ceux qui ont des petits bateaux, là, ils sont plutôt contre ce projet, déjà parce que ceux qui l'ont étudié un peu le trouvent vraiment débile. Un marinier qui me disait qu'à Ytres, pomper dans la nappe phréatique, c'était une connerie monumentale qu'ils avaient déjà expérimentée ailleurs, qu'ils savaient qu'il ne fallait pas faire ça. Ils ne tirent aucune leçon de leurs erreurs, ils refont le même schéma, la même chose. Enfin, il y a plein d'aberrations et donc ceux qui étudient un petit peu le sujet reconnaissent que ça a été construit par des gras de papier, quoi. Ça va pas du tout dans le sens de la logique.
0: Un marinier m'avait expliqué, il était très résigné sur le mode là-haut, ils font bien ce qu'ils veulent, nous on est des petites gens, on n'a rien à dire, mais en fait leur projet il est merdique. Et il m'avait notamment expliqué qu'à sur un point du trajet, il y a une écluse et qu'il prévoyait déjà des bouchons. Donc il disait, le gars qui va venir de Rotterdam avec sa super péniche là et qui va se taper des heures, voire des journées de bouchons, parce que ça va bloquer à cet endroit-là. Bon, il va faire le voyage une fois, puis il ne reviendra pas, quoi.
2: Non, c'est clair. En fait, ils ont construit une écluse, et au lieu d'avoir, comme normalement, 2 passages pour les bateaux, là, par souci d'économie, j'imagine, ils n'en ont fait qu'un. Ça veut dire que le bateau avalant va devoir attendre que son collègue passe pour pouvoir passer. Voilà, donc c'est encore une des aberrations, parce qu'il ne va pas être fonctionnel du tout. Mais voilà, c'est en fait, on peut reprendre point par point chaque détail de ce canal, et c'est connerie après connerie. Je suis allée faire ma petite action visuelle à la fête de la batellerie. En fait, j'ai pavoisé mon bateau avec des fanions écrits Méga Canal non merci. Plusieurs sont venus me voir pour me remercier, me dire que pour eux c'était chouette et qu'ils se sentaient soutenus du coup quand même. Et j'avoue, ils m'ont un peu gâté de cadeaux, parce que tous les bateaux pavoisés ont des cadeaux, et j'avoue qu'ils m'ont bien gâté pour me remercier aussi. Donc c'était touchant, parce que j'ai eu le revers de médaille, en fait. Il y en a qui ne m'adressent plus du tout la parole. Voilà, c'est, je dirais, 50-50.
0: Donc ça veut dire quand même que les lignes ont bougé, qu'il y a des gens aussi, des professionnels, qui ont pris conscience que c'était une menace pour eux, leur métier, leur mode de vie, leur entreprise.
2: Je pense qu'en fait, ils en ont toujours eu conscience. Ce qu'il y a, c'est que, particulièrement sur les réseaux sociaux, il n'y a que les rageux qui réagissent. C'est toujours les premiers à l'ouvrir. Après, quand on les croise en vrai, en général, ça se dégonfle comme une baudruche. Mais sur les réseaux, certains sont vraiment très rageux. Après, le truc, c'est que le canal Seine-Nord-Europe sont en négociation avec certains mariniers concernant la fermeture de 2 ans. Et donc, le fait d'être en négociation avec le canal Seine-Nord-Europe, certains ont l'impression qu'ils vont pouvoir obtenir quelque chose et que c'est bien pour eux, quoi. Un ami m'a dit que la première consigne que le canal Seine-Nord-Europe avait donnée aux mariniers en négociation, c'était de ne pas nous adresser la parole. Donc c'est peut-être aussi pour ça qu'on a certains qui prennent de sacrées distances.
0: Le « nous », là, c'est les gens opposés à ce projet aberrant.
2: Et le « nous », c'est ces écolos, bobos, éco-terroristes de gauche, quoi, en gros. Ouais. Tout l'amalgame qu'ils font à chaque fois.
0: Dans nos rangs, des fois, on est un peu donneur et donneuse de leçons, et puis que ça peut être mal pris. Enfin, je sais que ce n'est pas ton cas, parce que tu aimes ces gens et que tu es une personne très douce, mais bon, des fois, on s'y prend mal.
2: Oui, c'est clair. Je pense que des jeunes qui se prennent en permanence gauchos, éco-terroristes, je vois mon fils à 20 ans et très enragé par rapport à ça. Je pense qu'il faut commencer à être un petit peu plus vieux pour se dire... qu'il faut poser un peu les choses pour des fois gratter, même si c'est pas les faire venir avec nous, au moins ne pas les avoir contre nous, ça aide déjà beaucoup. Mais voilà, non, en observant mon fils, je peux comprendre aussi ce ras-le-bol qu'ils ont, puis ce monde qu'on leur laisse, quoi. C'est tellement compliqué, c'est tellement anxiogène que je comprends.
0: Est-ce qu'on peut malgré tout continuer à espérer malgré tout que, je sais pas, une instance quelconque, la justice ou je ne sais qui, dise non, non, c'est un gâchis d'argent public à 8, 10, peut-être 15 milliards d'euros, le saccage de 3300 hectares de terres agricoles, etc., etc., ce qu'on a déjà expliqué. Est-ce que tu penses malgré tout qu'on peut quand même conserver un espoir que une très haute autorité dise non, arrêtez tout?
2: Je pense qu'on est nombreux à être venus ici parce qu'on a cet espoir-là, en fait. Et plus on sera nombreux et plus l'espoir grandit avec, hein. C'est les toutes premières manifs, on était 150. Là, j'ai aucune idée de combien on est à celle-ci.
0: La dernière fois, en octobre, on était quoi, 2000 à peu près? J'ai l'impression qu'on sera certainement plus de 2000.
2: Je pense qu'on sera bien au moins le double, ouais. Comme on a chacun tous l'impression d'être seul et que ce qu'on fait, ça brasse du vent et que ça sert à rien. Et en fait, non, il n'y a pas de petites graines qui ne prennent pas, donc il faut continuer.

0: environ 11h du matin et il y a un serpentin de voitures qui a été organisé, voitures pleines de manifestantes et manifestants prêtes à partir. Et en fait, il semblerait que le cortège de voitures se soit ébranlé. Voilà, ça, voilà, voiture de tête là-bas sur la route qui roule au pas. Et c'est l'idée en fait que toutes ces voitures arrivent en masse sur le lieu de la manifestation. Il y a un hélicoptère qui nous a survolé tout à l'heure. Surveiller, donc c'est ces hordes d'éco-terroristes assoiffés de quinoa et des consignes ont été données un peu que s'il y a contrôle, en fait, que tout le monde sorte des voitures pour faire masse, parce qu'évidemment, il est tout à fait probable qu'il y ait des contrôles policiers sur le parcours. Voilà, ça y est, notre véhicule est en train de suivre les autres. Quelqu'un joue, on est là à la trompette dans sa voiture. Et il y a plusieurs dizaines de voitures, pas loin de la centaine de véhicules. Alors très étonnamment, il faut croire que l'épidémie de coronavirus continue à faire rage, puisqu'il y a plein de gens avec des masques.
1: Il ne faut pas contaminer les autres, c'est important. Oui.
0: Notre voiture s'apprête à sortir de ce champ de luzerne, prêté donc par un agriculteur sympathisant.
2: Ça va frotter, descendant, faites gaffe.
0: Deux gendarmes et un policier qui sont à la sortie du champ. Et on roule tranquillement pour rejoindre le véhicule qui est juste devant nous. Ah, voilà, quelques gyrophares bleus qui clignotent là-bas, un peu plus loin. Des motos, apparemment. Et on passe devant le panneau du village Villers-au-Tertre. Et voilà, un motard de la gendarmerie qui vapote sur son véhicule, en service, en train de clignoter. Qu'est-ce qu'ils doivent avoir chaud sous leur gilet pare-balles, leur harnachement de Robocop en pleine canicule. Pour se dire qu'ils auront... certainement plus chaud que nous. Et dans le village, dans Villers-au-Tertre, il y a un monsieur torse nu qui est à la barrière de son pavillon et qui fait des grands coucous aux voitures qui passent. Et il nous fait un grand V de la victoire. Un peu plus loin, un couple d'habitants et d'habitantes, un monsieur et une dame qui font des grands coucous, qui disent même à tout à l'heure. Donc ces riverains vont venir rejoindre la manifestation. Ah oui, ils font pas coucou.
1: On peut pas être aimé de tout le monde.
0: Donc on a fait une poignée de kilomètres, le cortège roule pas vraiment au pas. T'es à combien là ?
1: 40.
0: Ouais. Mais alors juste en une poignée de kilomètres, on a déjà vu plusieurs dizaines de gendarmes, hein, au rond-point, camions, gendarmes, puis l'hélicoptère au-dessus de nous. Et donc nous sommes arrivés à Oisy-le-Verger. Il est midi passé, on est parti quoi, à
1: 10h15? 10h15, 10h30, ouais, je ne sais voilà. Plus.
0: Pour faire 10 km. Et l'idée maintenant, c'est qu'on va se garer dans un champ prêté par un agri.
1: Et on rejoint à pied la manifestation.
0: À Oisy-le-Verger, j'ai quitté le véhicule. Et on a le plaisir de croiser Rino, cheminant vers où d'ailleurs? Bonjour Rino.
3: C'est ça, vers la place centrale, salut, JBD, ça va? on va à la place centrale, là où va partir en fait la manif, grosso modo. On va avant pour préparer l'accueil de la presse et en tant que porte-parole, voilà.
0: Voilà, alors je te souhaite bon appétit, parce que merci. Je t'interromps au milieu de ton rap, et c'est toujours ce truc génial hein, de soins et de care, c'est que dans ces mouvements, la bassine non merci, soulèvement et compagnie, voilà, on prend soin des gens et on les nourrit. Donc il y a quoi dans ce rap? Il a l'air trop bon.
3: Non, je pense qu'il y a des carottes. C'est un wrap vegan, il y a du houmous, un houmous de lentilles. C'est délicieux, c'est la cantine qui a fait ça. Bonjour monsieur.
4: Bienvenue au village.
3: Merci.
0: Oui. Bonjour monsieur, vous habitez ici?
4: Oui.
0: Et ça vous inquiète pas de voir ces hordes d'éco-terroristes qui déferlent sur votre village?
4: Je n'ai rien à faire.
0: Je sais pas, la télé a dit qu'ils étaient très dangereux.
4: Non. Bon, non. J'ai lu le journal depuis quelques jours. Bon, il y a quelques craintes de casseurs, mais bon, c'est tout, quoi. Oui. Bon, ça va pas plus loin.
0: Apparemment, ils risquent de casser un tas de terre. Il n'y a pas grand-chose à dégrader.
4: Non, mais si. En plus, il n'y a pas de commerce, il n'y a rien. Alors, il n'y a rien à faire.
0: Vous en pensez quoi, vous, de ce méga canal?
4: Ah ben, écoutez, ça fait 30 ans, hein. Et il y a 30 ans, j'étais participé aux premières réunions concernant le canal, okay. Avec un type qui était là, qui venait de Paris et qui n'y connaissait rien, qui ne connaissait pas Oisy, bien sûr, et qu'il disait « Ah ben, je ne connais pas, je vais me renseigner, je vous dirai quoi ?» J'attends encore les réponses.
0: Ok, 30 ans plus tard, oui, vous n'êtes voilà, pas plus éclairé.
4: Bon, ouais, bon. Okay. Alors moi, je me dis que faire quelque chose 30 ans plus tard, ça fait peut-être un petit peu, ouais. Un petit peu dommage, quoi. On aurait pu faire ça avant. Moi, je ne suis pas pour le canal, hein.
0: Ah, oui,
4: mais ouais. Je ne ferai rien contre non plus.
0: Oui. Non, déjà, vous êtes en train de dire que vous n'êtes pas méga pour, ce qui est déjà quelque chose.
4: J'ai un fils qui est cultivateur quand même.
0: Ah, oui.
4: Et qui est impacté quand même au niveau de ses terres. Quoi. Donc, bon, il ne faut pas déconner. Quoi.
0: Il perdrait de la surface agricole?
4: C'est pas il perdrait, il perd.
0: Il perd?
4: Ouais, ouais, okay. Ouais. Ouais. Oui, on va mettre des tas de terre sur son champ, etc. Enfin bon, qui ne pourra pas cultiver pendant des années.
0: Ouais.
4: Et puis après, bah, quand il va récupérer, bah, qu'est-ce qu'il va récupérer? De la cochonnerie, c'est tout, quoi. Enfin voilà, je ne vous en dirai pas plus.
0: Okay. Alors je vous souhaite une bonne journée.
4: Allez, au revoir.
3: Alors le monsieur, il dit oui, ça fait 30 ans qu'il nous en parle. Il y a un type de Paris qui est descendu il y a 30 ans, il nous a rien dit.
5: Tu vois, c'est exactement ce qu'on dénonce. C'est le fait que ça a été complètement décidé ailleurs. Il n'y a pas du tout de démocratie locale, ni d'information correcte sur la mise en place, etc. Et donc, quand tu as un habitant qui dit que bah, ça y est, on a un type de Paris qui est venu et qui a dit ça, bon, bah.
3: Il y a 30 ans.
5: Il y a 30 ans, en plus, oui, c'est incroyable. Quoi.
3: Donc, le monsieur a dit j'ai posé des questions, bah, j'ai toujours pas les réponses.
5: Voilà, bah voilà, très bien. Tu as exactement ce que nous, on dénonce à chaque fois, c'est que globalement, tous les habitants et habitants, bah, ils ont des questions, mais personne ne leur répond. Ou à part pour leur dire c'est génial. Mais par contre, leur apporter un point de vue inverse, il a fallu qu'on se bouge ici et qu'on fasse des mobs pour qu'enfin on montre un peu les zones d'ombre de ce méga projet. Quoi.
3: Et alors le monsieur a ajouté, bon alors moi je manifesterai pas que je suis contre, mais je suis quand même pas pour. D'autant plus que j'ai un fils agriculteur qui va perdre de la terre agricole.
5: Et c'est une vraie question, tu vois. C'est-à-dire que globalement, dans les médias récents, ils commencent à mettre des visages de personnes pro-canal en essayant, tu vois, de rendre... les promoteurs humains, entre guillemets.
3: Oui, oui.
5: Et en fait, nous, on pointe que bah aussi, en fait, le méga canal, ça va être aussi beaucoup de personnes qui vont souffrir. Et notamment des agriculteurs qui vont perdre leurs terres. Les terres des agriculteurs, quand même, c'est quelque chose qui est fondamental, c'est familial. Typiquement, tu as parlé au père d'un agriculteur, son fils. Je parie qu'en tout cas, il y a une transmission qui a été faite. Il y a des choses qui sont là, remembrées. Alors, ils versent une obole pour compenser. Mais souvent, c'est comparé à l'histoire qu'il y a derrière une terre agricole, c'est absolument rien. C'est plus que du pécuniaire, une terre agricole, tu vois.
3: Alors rappelons hein, ici que dans les Hauts-de-France, c'est parmi les terres les plus fertiles du pays.
5: C'est une des terres les plus pesticidées du pays aussi. Ah. C'est-à-dire que concrètement, là, tu es sur vraiment l'empire de l'agro-industrie. Le biologique, c'est peanuts dans les Hauts-de-France. Il faut vraiment se dire ça. Globalement, les chambres d'agriculture, elles sont acquises à la FNSEA, déjà. Et puis, si tu vas te balader un peu, comme tu as pu le voir ici, c'est quand même des grands champs de monoculture. Oui. Alors attention, c'est pas pour jeter la pierre sur les agriculteurs et agricultrices non plus. Hein. On a des camarades qui sont dans la monoculture, qui sont dans l'irrigation, des camarades agriculteurs qui nous aident. C'est tout, voilà. Ils sont dans le système. Et je pense que et ils nous aident quand même, parce que le méga canal, il appelle une opposition beaucoup plus large. Enfin, extrêmement large même, en réalité, qu'on est en train de travailler depuis des années et qui, là, prend corps.
3: Preuve en est d'ailleurs que le village du méga canal a été accueilli dans les champs d'un agriculteur. Là, les voitures ont été garées dans les champs d'un autre agriculteur.
5: Exactement. On voit vraiment que ça se matérialise. Alors, je vais pas dire non plus que c'est facile, que pour l'instant, on a, comment dire, une grande majorité d'agriculteurs qui sont pas dans l'opposition. Mais en tout cas, on a des personnes qui marquent leur opposition de façon publique ou qui aident la lutte, quoi. Les plus connus, typiquement, c'est par exemple Yves, qui est à Ytre, qui est un agriculteur qui va voir ses terres coupées en deux par le canal, qu'on entend beaucoup dans les médias, voilà. Il y a des agriculteurs et agricultrices qui parlent et qui osent briser l'omerta, en fait, tu vois, autour du méga canal. Parce que ça fait très peur, hein. Il y a des grosses pressions de toutes parts, de la société du canal, mais aussi des chambres d'agriculture et compagnie.
3: En profiter d'ailleurs à l'occasion pour remercier notre hôte ou hôtesse, je sais pas, mais qui a gentiment prêté ses champs pour accueillir le village. Hein. Merci à lui,
5: superbe,
3: à elle.
5: Superbes vaches qui sont derrière, qui nous regardent avec leur regard adorable. J'ai pas encore eu le temps d'aller les voir pour les saluer.
3: Tu me tends une perche en béton armé recyclable, mais à propos de vaches qui regardent passer, je crois qu'on a été.
5: J'ai bien compris,
3: je crois qu'on a été servi là entre Villers-au-Tertre et Oisy-le-Verger. C'est quoi, c'est une dizaine de kilomètres?
5: Ouais, c'est ça, une dizaine de kilomètres. Alors concrètement.
3: On a mis quoi, une heure et demie pour les faire,
5: c'est ça. Comme ça. Ça a été assez long. Bon, la vérité, il faut être
3: et
5: clair.
3: On a croisé des dizaines de gendarmes.
5: Ah, ouais. Et encore, de ce qu'on a pu voir aussi, les échos qu'on a, c'est que tout autour, tu as carrément des camions. Ils ont préparé toute l'artillerie quand même. Hein. Donc là, on a vu juste le début de ce qui peut-être nous prépare dans la manif. Là, le convoi est magnifique. Je pense qu'on va avoir des superbes images. A priori, ça a vraiment tenu. On n'a pas eu de jeu où le convoi a été brisé ou quoi que ce soit. C'était vraiment génial. Et du coup, bon, les gendarmes ont été. Même si à un moment on a bloqué, ils n'étaient pas d'accord sur là où on voulait aller, on quand même, globalement, pas, nous ont pas trop emmerdés là, pour l'instant.
3: Ouais.
5: Voilà. Mais oui, bah, la liberté de manifestation en France, c'est toujours une hypothèse.
3: Ouais. Bonjour madame.
6: Oui.
3: Vous habitez ici madame?
6: Oui, j'habite ici.
3: Si je peux vous demander ce que vous pensez de cette manifestation et du méga canal?
6: Je pense que c'est une grosse connerie 40 ans après. Il y a d'autres choses à faire ou il y avait d'autres choses à revoir. Au bout de 40 ans, c'est pas maintenant qu'il faut se lever.
0: Écoutez, ça va coûter que 8, 10 ou 15 milliards d'euros.
6: Oui,
0: c'est pas très grave.
6: C'est tel hein, pour la France,
7: oui,
6: bien sûr.
7: Oui.
6: Non, mais c'est en plus le barbelé pour les animaux, ben, c'est catastrophique, quoi.
7: Ok.
6: Voilà. Ils vont soulever des tonnes de terre.
0: Donc ces hordes d'éco-terroristes, apparemment très violents, vous font pas peur.
6: Je vois, ouais, non, mais je vous vois passer depuis ce matin. Donc j'oriente bien tous les gens super sympathiques, souriants comme vous.
0: Bonne journée à vous.
6: Merci, bonne journée, bon courage.
0: La dame a dit, 40 ans après, c'est une grosse connerie, puis on a autre chose à faire avec l'argent.
5: Exactement. C'est incroyable parce que tu vois, ça prouve vraiment que notre argumentaire, ce qu'on travaille, résonne et en fait ne vient pas nulle part. C'est pas nous qui l'inventons. Des gens, ils commencent à comprendre que le canal va coûter 10 milliards. Et que 10 milliards, quand on crève de chaud, là on est quand même en alerte orange canicule. Alors qu'on est dans le Nord-Pas-de-Calais, hein, qui est soi-disant une région pluvieuse. On a peut-être la région Hauts-de-France de Xavier Bertrand, a peut-être autre chose à faire que de foutre de l'argent dans un canal et plutôt mettre ça dans ses lycées pour protéger nos enfants. Ou dans les maisons de retraite et hôpitaux et autres. Même si
0: oui, mais pas... peut-être qu'il a des copains qui bossent chez Vinci et Bouygues.
5: Ouais, et les NGO aussi. On les voit un peu partout. D'ailleurs, les marchés publics commencent à être donnés. C'est pas mal. On a les copains de la 69, les promoteurs qui viennent, par exemple, faire typiquement l'écluse de Oisille-Verger, là sur lequel, là, justement, on va faire la manif. Pour un petit rappel.
0: Bon, alors, les deux personnes là qu'on a croisées, vous n'êtes pas terrorisés par ces hordes d'éco-terroristes ultra-violents qui déferlent sur votre ville. Et la dame a rigolé, elle a dit non.
5: Bah voilà, c'est la vraie réponse. En fait, non, on fait pas peur. Même, je pense que les gens, pour une fois, on montre un certain respect pour leur territoire, on leur montre un certain respect aussi dans la manifestation, parce qu'on tente de défendre leur capacité de décision au-delà de ça et de défendre leur territoire. Et ce territoire, il est magnifique et il mérite pas d'être défoncé par un gros truc en béton du canal, quoi.
0: Vos campagnes sont juste superbes. Et des forêts, des canaux, des bois.
5: Mais mon ami, on est sur une des terres où tu as le plus de canaux. Concrètement, les Hauts-de-France sont veinés de canaux. C'est-à-dire que, par exemple, le marais Audomarois, qui est magnifique, du côté de Saint-Omer, c'est des canaux. Tu vas du côté d'Amiens, tu as les fameux ortillonnages, tout ça, c'est des canaux.
7: Oui.
5: Viens dans la métropole lilloise, on va t'emmener au canal de Roubaix, qui est un canal. Puis la nature ici, elle est fortement anthropisée par les industries, etc. A été quand même hautement dégradée, remaniée. Il y a un rapport à la nature qui est difficile, qui n'est pas simple, parce que souvent les classes populaires d'ici, elles n'y ont pas accès aussi, il faut dire ce qui est. Mais en même temps, qu'est-ce que c'est beau quand tu vois des familles, par exemple, dans le Nord, qui vont à Bray-Dunes pour aller voir la plage, quand tu es au Pas-de-Calais, qui vont regarder un peu le blanc-nez, juste pour voir les vagues qui s'écrasent. Enfin voilà, il y a vraiment un rapport aussi qui est du temps libre aussi ici. Il faut rappeler quand même, on est sur une terre ouvriériste, ouvrière, qui a été hautement saccagée, mais on a quand même toute une solidarité ici qui court. Du Nord jusqu'à la Picardie, en fait, dans ce rapport-là.
0: Bon, ce matin, quand même, dans un coin, j'ai vu d'épouvantables gens masqués qui préparaient des œufs pleins de peinture. Tu vois bien qu'il y a des gens violents parmi vous ?
5: On est tellement violents qu'on est incapable de faire des violences envers les personnes. C'est fondamental, je sais pas, au niveau national, international, t'as aucun écologiste qui déclare qu'il faut faire des violences sur les personnes. Par contre, alors, le pouvoir macronien et la droite et l'extrême droite veulent marier les violences à l'égard des biens et les violences contre les personnes, ce qui est totalement différent.
7: Oui.
5: De toute façon, ce discours-là, il tient pas. La réalité, c'est qu'on a quand même des violences qui sont plus commises par les forces de l'ordre. Notamment, j'ai envie de dire que là, à un moment où on parle de permis de tuer de la part des forces de l'ordre, qu'on a des gamins dans les cités qui se font buter par les flics, et qu'on a eu Sainte-Soline avec des images assez claires de Mediapart qui montrent que les fonctionnaires qui viennent là sont là pour casser de l'éco-terroriste. Bon, bah, à un moment, la violence, je veux dire, des œufs avec de la peinture.
0: Oh là là, s'il y a des vilains gens masqués qui jettent des œufs de peinture sur un bouclier en plexiglas, ça se trouve, on va se faire gazer et matraquer. Ouh, j'ai peur.
5: Moi, ce que j'aime bien souligner dans cette idée-là, c'est qu'il y a de l'humour. On a de l'humour à envoyer de la peinture. C'est mignon. C'est drôle, voilà. On fait des petits trucs comme ça. On rigole.
0: Ils vont dire que c'était des œufs de destruction massive avec de la peinture contondante.
5: De toute façon, ils auront leur discours et nous, on aura le nôtre. Voilà. La réalité est toujours ça. On s'affronte sur deux discours. Eux, ils diront qu'on sera 500 et nous, on sera plus de 5000. C'est toujours la même chose. La réalité, c'est que c'est ici, c'est nous qui gagnons. La preuve, depuis tout à l'heure, tu demandes à des habitants du territoire ce qu'ils en pensent du canal. Ils disent que c'est de la merde. Donc ça veut dire qu'on gagne.
0: Et puis, plein de gens sur le parcours aussi, qui devant leur pavillon, nous faisaient coucou.
5: Mais bien sûr. Les gens sont heureux qu'il y ait autant de monde. Je ne sais pas si vous vous rendez compte, mais on a des coins en fait où globalement, on s'en fout. Les bleds sont à moitié abandonnés. Franchement, pour qu'une fois qu'il y ait des gens qui viennent et qui défendent ce territoire et qui accordent de l'attention aux habitantes et habitants et au territoire lui-même, franchement, déjà, c'est une victoire et ça fait chaud au cœur aux gens.
0: À mon avis, on sera certainement plus nombreux qu'on ne l'était à la manif en octobre. Plus de 2000.
5: Enfin, franchement, ce qu'il faut dire, c'est que depuis le début déjà du village associatif, on est surpris. C'est-à-dire qu'à chaque fois, on s'attendait, on avait un peu établi des nombres de repas, etc.
0: Et j'ai prévu 2000 repas, en fait. Et vous êtes tombé à court. L'autre jour, j'ai demandé du rap de riz, il n'y en avait pas.
5: Ça explose, en fait, les plafonds sont explosés. Donc, de fait, quand même, ça sent extrêmement bon au niveau des personnes qui sont. Et pourtant, il y a quand même eu des trucs du genre des trains annulés, des gares où les personnes n'ont pas pu descendre.
0: Oui, j'ai entendu que les forces de police ont quasiment fermé une gare.
5: Il n'y a même pas que les forces de police qui s'y mettent, aussi des arrêtés municipaux. Carrément, donc des maires qui s'y mettent, qui bloquent des départementales, quoi. Donc voilà, on a quand même une stratégie qui est mise en place, plus ou moins, pour essayer d'empêcher qu'il y ait trop de monde dans l'idée. Hein. On a a priori des trains qui ont été annulés, donc on parle d'une gare, là, au Vigny-au-Bac, où l'arrêt, en fait, a été coupé. Mais on a carrément des trains, a priori, qui ont été annulés en regardant sur la SNCF. On voit bien qu'il y en a plusieurs. C'est pas parce qu'ils sont surbookés, c'est simplement pour emmerder le monde.
0: En tout cas, c'est bien agréable. On est arrivé sur la place centrale et il y a le monument aux morts de Oisy le Verger et on va pouvoir pique-niquer tranquillement et il y a la chorale.
5: Exactement. Toujours la joie, malgré les blessures du passé, quoi. Hein.

0: pire que les fascistes. Les traiter de terroristes. Non, non, non, non, non, non, non. 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
1: c'est pas bien de casser.
0: Sauf quand on...
2: Plusieurs écharpes tricolores dans ce pique-nique à Oisy-le-Verger et une écharpe tricolore qu'on croise très régulièrement, que ce soit au tribunal de Poitiers, ici ou ailleurs. Bonjour Anne.
3: Bonjour, je suis Anne Stambach-Ternoir, députée de la Haute-Garonne.
2: Alors j'entends des gens qui te disent merci, etc. Et en fait, ces gens m'ont ôté le mot de la bouche. Je vois tes interventions régulièrement à l'Assemblée nationale. Mais merci, merci de nous défendre avec autant de courage et des mots aussi précis et autant de verve. Voilà, on ne se sent pas tout seul. Encore une fois, merci.
3: Bah, merci à toi, ça me touche beaucoup. Heureuse, écoute, d'être un peu utile. Que c'est quand même pas facile d'être dans de cette Assemblée où on voit en l'occurrence un arc réactionnaire qui vote tout ce qu'il peut en termes de mesures écocidaires. Donc,
2: était gâtés, hein. Loi d'urgence agricole, pesticides à gogo, ferme-usine, voilà. Et puis, comme l'a dit Fleur Breteau de Cancer Colère, en désignant la partie droite de l'hémicycle, vous êtes des alliés du cancer et nous le ferons savoir. Tu l'as dit encore récemment sur les bancs de l'Assemblée aussi. Hein, il y a à la droite de l'hémicycle et à l'extrême droite de l'hémicycle des gens qui votent des lois qui donnent le cancer.
3: Ah oui, complètement. Bah, de toute façon, là, on a, comme je disais, moi, j'ai vraiment vu un arc réactionnaire de la Macronie jusqu'à l'extrême droite se lever en fait, pour voter tout un tas de mesures anti-écologiques qui détruisent en fait le droit de l'environnement. Et ce qui est peut-être pas forcément bien compris par tout le monde, c'est que ces normes environnementales qui sont censées être très compliquées, il faut les simplifier, c'est leur discours en face. Oui, oui. En réalité, ces normes-là, elles nous protègent. Elles protègent notre santé au final, parce qu'on le voit, ben là, on est en train de vivre une troisième vague caniculaire consécutive qui est une catastrophe. Les gens meurent chez eux, les gens meurent dans la rue, les animaux meurent par millions, les terres sont tellement desséchées que les incendies se déclenchent partout. Enfin, c'est une catastrophe. Les agriculteurs ont vu leur récolte brûler. Enfin, c'est épouvantable quand même ce qui se passe aujourd'hui. Et ça, le fait qu'on soit arrivé là sans aucune préparation et même avec des politiques qui les accentuent depuis des années, c'est le fait du gouvernement et de tous les responsables qui nous dirigent aujourd'hui. Et en fait, ces gens sont littéralement, à mon sens, coupables d'une politique climaticide et non pas d'une action climatique, comme on le dit des fois. Moi, je pense que ces gens agissent, mais ils agissent contre le climat. C'est pour ça qu'ils soutiennent, bah, par exemple, les méga-bassines, tous les méga-projets inutiles et imposés comme l'autoroute A69, comme ici le méga-canal. Et c'est pour ça qu'il faut se mobiliser partout dans le pays contre ces projets-là qui détruisent littéralement nos conditions de survie.
2: Alors, pendant la dernière vague de canicule, là, j'ai vu qu'a été acté un projet de ligne grande vitesse entre Bordeaux et Toulouse qui va défoncer une forêt qui a 40 000 ans. Et tu disais, voilà, ces gens sont coupables, enfin, ils sont coupables de bêtises, ce qui est une chose, mais probablement, enfin, je sais pas, j'ai envie de dire aussi de corruption, parce que derrière, il y a Bayer, Monsanto, l'agro-industrie.
3: Ce qui est sûr, c'est qu'ils favorisent toujours les intérêts des mêmes, en l'occurrence de l'agro-industrie, des grands industriels, du BTP, et au détriment de l'intérêt général, de la préservation de nos conditions de survie sur cette planète. C'est ça qui se passe. La biodiversité, la préservation du cycle de l'eau, c'est préserver nos conditions de survie. Et voilà. C'est ça qu'il faut faire. Il faut lutter partout. Et aujourd'hui, on est en force contre le méga canal, qui est un méga scandale, qu'on peut encore arrêté parce qu'il y a seulement 1% des travaux qui ont été exécutés, le financement qui n'est pas bouclé et même le président du comité pour l'orientation des infrastructures a dit devant le Sénat il y a quelques jours que ce projet n'est pas irréversible. Alors s'il n'est pas irréversible, on l'arrête et on passe à autre chose, la bifurcation écologique, celle qu'on porte avec Jean-Luc Mélenchon et l'idée par exemple de la planification par les éco-régions pour enfin penser très exactement notre activité en fonction de ce qui nous entoure, de l'environnement, du cycle de l'eau, des bassins versants, donc de la biodiversité. Bref, c'est vraiment l'incarnation de ce qu'on dit nous, c'est-à-dire la règle verte, le fait qu'on ne peut pas prendre plus à la nature qu'elle ne peut régénérer. Il faut ancrer en fait notre activité, nos modes de vie dans la réalité écologique qui nous entoure. Sinon, on va dans le mur.
2: Voilà. Et tu sais de quoi tu parles, parce que tu viens de voilà, la Haute-Garonne, c'est la 69.
3: Hein, je viens de Toulouse, où on s'est largement battu et on continuera à se battre d'ailleurs contre l'autoroute A69, qui est un pur scandale. J'étais aussi dans toutes les batailles contre les méga-bassines, contre tous les grands projets, comme tous les insoumis, tous les grands projets inutiles et imposés, parce qu'il y a des projets qui sont utiles, bien sûr, mais là, on en voit énormément qui ont été pensés au cercle dernier, qui sont complètement destructeurs. Il faut absolument arrêter ça et passer à autre chose.
2: Eh bien, merci à toi d'être sur tous les fronts.
3: Merci à toi. À bientôt.
0: Quand on a gagné, 1903, les mains s'engagent avec Rosy.

0: Des écharpes tricolores, on le disait, sur ce rassemblement et sur ce pique-nique. Bonjour, qui es-tu ?
1: Eh ben moi, je suis député France Insoumise de la première circonscription du Nord, Aurélien Lecoq.
0: Et alors quoi ? Tu n'aimes pas la modernité ? Tu n'aimes pas ces infrastructures géniales ? Bon, qui certes vont coûter 8 à 10 milliards d'euros, peut-être 15 d'argent public. Oh là là, vous êtes vraiment rétrograde à la France Insoumise.
1: Ben, je crois surtout que là, ils sont en train d'imposer ce qui serait peut-être l'erreur du siècle pour notre pays, parce que on est là face à un scandale absolu, un projet qui est complètement démesuré, pharaonique. Il faut qu'on se rende compte que on a lutté contre les méga-bassines à Sainte-Soline. Ici, on a un projet qui est 22 fois plus important. Si on prend la terre qui a été déplacée pour la fabrication du tunnel sous la Manche, ici, on est à 10 fois plus. On est à un projet qui est 8 fois plus écocide que l'A69 contre lequel des milliers de militantes et de militants se sont battus. Tout ça pourquoi ? Tout ça pour essayer d'augmenter l'import-export avec Rotterdam, c'est-à-dire en mettre plein les poches à quelques agro-industries et à quelques énormes industriels qui parient sur les marchés financiers. Donc ça suffit. Aujourd'hui, on est en train de vivre une vague caniculaire qui est le symptôme du dérèglement climatique qui est en train de détruire non seulement notre cadre de vie, mais qui est en train de tuer des gens, qui est en train de tuer des animaux et qui est en train de rendre cette terre inhabitable pour l'être humain. C'est la survie de l'espèce humaine qui est en cause et donc il y a urgence, oui, à stopper ce projet, à arrêter l'artificialisation de ces 3200 hectares de terre, à empêcher la destruction des 300 espèces qui sont menacées.
0: Est-ce qu'il ne s'agit pas aussi d'une grosse affaire de corruption finalement ? Parce qu'il y a des lignes de chemin de fer, il y a déjà des canaux qui existent. Ce truc est complètement inutile. Par contre, ce qu'on voit, c'est que Bouygues, Vinci et autres industries du bétonnage vont toucher des milliards et des milliards d'argent public. Moi, j'ai envie de parler de corruption. Alors...
1: De corruption, je sais pas, je dirais pas, mais en tout cas, c'est sûr que c'est une affaire de gros sous. Il n'y a ici pas d'enjeu d'intérêt général, il n'y a ici pas d'enjeu économique concret pour les populations locales, parce qu'on va y compris détruire des terres d'agriculteurs qui ici vivent de leur agriculture. Donc l'enjeu n'est pas pour les populations locales, l'enjeu est effectivement d'en mettre plein les poches à quelques gros industriels et de continuer à soutenir une forme de financiarisation et de l'industrie et des échanges et de l'agriculture. Et c'est insupportable et c'est en contradiction complète avec ce dont on a besoin aujourd'hui pour notre région, pour notre département, pour notre pays. Sur la lutte contre le méga-canal, c'est une lutte historique chez les Insoumis. Jean-Luc Mélenchon, déjà lorsqu'il était député, il y a près de 10 ans, s'engageait contre le canal Seine-Nord à l'Assemblée nationale. Et aujourd'hui, surtout...
0: Je l'ai vu sur la ZAD de Notre-Dame-des-Landes aussi, contre ce projet d'aéroport.
1: Tout à fait. Et face au méga-canal, aujourd'hui, nous opposons un autre projet, celui d'organiser le territoire en fonction des enjeux écologiques, d'organiser la planification écologique à travers des éco-régions qui seraient structurées autour de la question de la ressource en eau, et donc de reconstruire des régions sur la base des bassins versants, justement pour planifier localement la bifurcation écologique. C'est le programme, ça, pour la présidentielle.
0: Malgré ce que nous disent les pseudo-instituts de sondage et autres médias dominants possédés par des milliardaires ou contrôlés par l'actuel État, ça reste une probabilité que LFI, malgré toutes les critiques qu'on peut adresser à son porte-parole principal, LFI a encore toutes ses chances de battre le Front National.
1: Ah mais nous avons la conviction absolue que Jean-Luc Mélenchon sera au second tour de l'élection présidentielle et qu'aujourd'hui, nous sommes à une dizaine de mois de l'affrontement qui pourrait nous opposer au Rassemblement National au second tour. Et nous avons la certitude que nous l'emporterons. Parce que nous ne croyons pas vivre dans un pays où la majorité de la population soit raciste, souhaite l'autoritarisme et serait prêt à une bascule dans le fascisme. Nous pensons que la France et la nouvelle France est faite de toutes celles et ceux qui veulent vivre de solidarité et de fraternité. Et pour cela, vous avez raison, en 2027, le meilleur bulletin de vote, c'est celui de Jean-Luc Mélenchon.
0: Qui est l'autre personne qui porte une écharpe ? Bonjour.
2: Moi, je suis Omar Yacoub, je suis maire de Creil et président de l'agglomération Creil Sud-Ouest.
0: Pourquoi es-tu ici aujourd'hui ?
2: Enfin, parce qu'en vérité, c'est une situation qui touche l'ensemble de la région. Moi, je suis maire de Creil, qui fait partie des Hauts-de-France. On a quand même un projet qui est assez coûteux, qui va avoir des conséquences écologiques. Et moi, en tant que maire, je suis bien placé pour savoir que on est déjà souvent seul face à ces grands bouleversements liés au changement climatique. On n'est pas aidé au quotidien pour les écoles, pour toutes ces passoires, ces îlots de chaleur. Et du coup, investir autant d'argent dans un projet qui servira très peu finalement les habitants, je suis d'accord avec mes camarades, il faut le remettre en question. Il faut qu'on réfléchisse à comment mieux dépenser l'argent public et pour qu'il soit plus utile pour les citoyennes et les citoyens. Si on nous donnerait même un petit pourcentage, on pourrait isoler les écoles, isoler les quartiers populaires, permettre aux gens d'avoir des meilleures conditions de vie. La vague de chaleur, voire le bouleversement climatique qu'on subit au quotidien, on a besoin d'investir. Et nous, quand on est maire d'une ville populaire où on a très peu de moyens, on est la 8e ville la plus pauvre de France, se retrouver avec personne autour de nous pour nous accompagner dans cette transition écologique, c'est bien dommage.
0: Alors, ma maman a habité Creil pendant une vingtaine d'années, donc je connais bien et j'ai vu la ville évoluer. En tout cas, tu es la preuve vivante, et puis les électoristes aussi qui t'ont porté à la mairie de Creil en sont aussi la démonstration, puisque ma maman a craint, enfin, vous voyez, la montée du Front National dans sa ville. Les gens, ils ont des cerveaux, ils ont des cœurs, et ils ont décidé de ne pas voter fasciste au municipal.
2: Exactement, et ils ont voté pour un projet de rupture, parce que il y a une attente forte, je pense, des citoyennes et des citoyens d'avoir un autre modèle social, économique, écologique. Et du coup, je pense que la Creil Insoumise, la liste qu'on a portée, elle est vraiment sur ces valeurs-là.
0: Même si parfois le porte-parole de la France Insoumise peut être objet de critique, il faut quand même se dire qu'on n'a pas le choix. C'est soit le fascisme, soit la France Insoumise, et on s'engueulera quand on aura gagné.
2: Ouais, il peut être objet de critique, souvent injuste, hein, parce que les montages médiatiques font qu'on essaie de lui donner une image qui correspond pas du tout à sa réalité. Quand on rencontre Jean-Luc Mélenchon, c'est quelqu'un de chaleureux, quelqu'un avec qui on peut discuter, quelqu'un
0: qui n'est pas antisémite.
2: Qui n'est pas du tout antisémite. C'est un républicain.
0: C'est juste que sa blague est un peu malheureuse.
2: Il y a d'autres gens qui ont pas fait des blagues, ils ont posé des actes antisémites. Et pourtant, on ferme les yeux sur eux.
0: C'est pas du tout sûr que le fascisme gagne à la prochaine présidentielle.
2: Ah non, et en 2027, je le dis, la France Insoumise va gagner.
0: Et la ville de Creil en est un bel exemple. Merci à toi, merci d'être là.
2: Merci camarade.
0: Bonne journée à toi.
2: Salut toi aussi.
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0: Je continue ma collection d'écharpes tricolores sur ce pique-nique. Bonjour, on s'est déjà rencontré en octobre sur cette manifestation du Méga Canal. Je me souviens plus qui tu es.
1: Moi, je suis Zaya Hamdan, je suis députée de la deuxième circonscription de la Somme.
0: Attends, au hasard, t'es pas France Insoumise ?
1: Au hasard, vraiment au hasard, si, je suis France Insoumise.
0: Il y a que des LFistes ici, c'est incroyable.
1: J'ai l'impression qu'il y a d'autres groupes politiques quand même. J'ai cru voir le parti de gauche, mais bon, c'est des LFistes également, peut-être, oui, bah, à minima. Oui, oui. Hein, peut-être. Génération, je crois, et quelques drapeaux écolos, il me semble.
0: Avoir vu ça. Pourquoi es-tu ici ?
1: Je suis ici pour dire non à ce méga canal gigantesque, inutile et écocidaire et dangereux. Donc avec mes collègues du conseil régional, nous sommes contre ce méga canal et régulièrement nous portons des motions, des vœux, des amendements sur ce canal Seine-Nord-Europe qui est vraiment inutile. Et je pense que Xavier Bertrand a envie de laisser un petit peu sa trace. Vous savez, comme les il se croit un grand homme, il se pense un grand homme et il veut laisser sa trace. Voilà, donc pour lui, c'est un projet qui est utile, nécessaire, indispensable à l'écologie, à l'emploi, aux millions de personnes qui vivent dans les Hauts-de-France et aux alentours.
0: J'ai l'esprit mal tourné, mais évidemment, j'ai pas de preuves, mais j'ai plutôt envie de me dire que Xavier Bertrand, il a des copains chez Bouygues et Vinci et qu'il leur a balancé 8, 10, peut-être 15 milliards d'argent public.
1: Tout à fait.
0: Pour un projet à la noix, parce que Bouygues et Vinci veulent bien le pognon de l'argent public, mais par contre, ils veulent pas la gestion du canal, dont ils savent que c'est, allez, je vais le dire, d'une grosse merde inutile et ingérable.
1: Et ingérable au bout du bout. Vous parlez de la question du financement. Là, on est à 7 milliards de dépenses, alors que normalement, l'enveloppe budgétaire était de 5 à 6 milliards grand maximum. Et on n'est pas encore au bout de la construction du canal.
0: Donc 10, 15.
1: Voilà.
0: La blague qu'ils nous ont fait avec Flamanville, ça va coûter que ça. Puis finalement, ça coûte ça. Et puis en fait, à la fin, c'est...
1: Et une petite information également, puisque nous portons avec les députés européens un courrier à Van der Leyen, lui dire d'arrêter de financer ce canal Seine-Nord-Europe qui est complètement inutile et dangereux pour la planète et pour notre région.
0: Toi qui sièges à l'Assemblée nationale, donc tu es député, tu le disais, bon, des fois à la buvette, tu dois quand même échanger, boire un verre d'eau avec des gens d'autres partis. Des fois, on se demande qu'est-ce qu'ils ont dans le crâne, qu'est-ce qu'ils ont dans le cœur. Ces gens, ils ont quand même des enfants, ils boivent de l'eau.
1: En face, oui, ils sont complètement ébranlés, ils sont complètement hors sol également. Hein.
0: Ils ont des climatiseurs aussi, sûrement, dans leur bureau.
1: Sûrement, ils ne souffrent pas comme la majorité des Français peuvent souffrir. Ça, c'est certain. C'est certain qu'ils ne connaissent pas les logements insalubres, les passoires thermiques, les températures à 39 degrés dans un appartement, ça, c'est pour sûr qu'ils ne connaissent pas. Parce que quand vous avez encore des logements qui sont sans volets, sans store et qui ne sont pas construits avec des matières écologiques qui justement compensent un petit peu cette chaleur, puisqu'on va arriver à une période caniculaire de façon très régulière et encore plus régulière que ce que nous vivons là actuellement. Alors quand on discute avec des écolos, notamment à la buvette ou au conseil régional, eh bien, ils ne sont pas tous contre ce canal Seine-Nord-Europe quand même. Hein. Certains peuvent dire, ah ben si, c'est petite île, et puis il y a des emplois à la pluie, et puis si, et puis ça. Ils ont un petit contre, mais de façon très, très timide quand même.
0: En tout cas, merci à toi et à tes camarades d'être ici à nouveau en soutien à cette manifestation. C'est courageux aussi parce qu'à Sainte-Soline ou ailleurs, on a vu que l'écharpe tricolore n'est pas un gilet pare-balles. Hein, on peut en porter une et se prendre quand même...
1: Tout à fait, exactement. Mais bon, on est là, on ne baissera pas les yeux, on continuera le combat jusqu'au bout, jusqu'au retrait de ce projet inutile et écocidaire.
0: Et éventuellement jusqu'à peut-être à la victoire à la prochaine présidentielle. Hein, malgré ce que nous disent les médias dominants et les pseudo-instituts de sondage.
1: Ah, tout à fait. Alors, on voit bien que même avec l'annonce de Marine Le Pen, la délinquante qui candidate pour l'élection présidentielle, parce que voilà, c'est une délinquante, pardon, hein, elle a été condamnée par deux fois, en première instance et en cour d'appel, et nous voyons en tout cas que notre candidat monte dans les sondages parce que la France ne veut pas d'une candidate délinquante et d'une candidate, allez, est-ce que je vais dire le terme ? Avec des relents plutôt fascisants.
0: Tu veux dire d'un parti fondé notamment par un ancien FNSS.
1: Tout à fait. Et ça, on n'oublie pas. Et les Français n'oublient pas. Et ils n'en veulent pas.
0: au passage quand même, parce qu'il faut bien que je fasse semblant de pas trop tirer les pompes, si tu pouvais dire aux camarades Jean-Luc d'arrêter de fournir des munitions à l'ennemi, notamment sur antisémitisme, parce qu'après quand t'es sur le terrain, c'est compliqué à défendre en fait. Quand t'as une personne juive qui est folle furieuse en disant « Mélenchon, il est antisémite », en fait c'est compliqué.
1: Je pense
0: qu'il a pigé. Hein, mais
1: après, je pense que tu es aussi une personne avertie et qui...
0: Mais quand t'es face à...
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4: Le journal international avec vous, Martin Guez. Après la prise d'une colline stratégique cette semaine, Israël reprend donc ses frappes dans le sud du Liban et ordonne l'évacuation d'un village.
6: Ce qui n'était plus arrivé depuis le mois de juin, depuis un cessez-le-feu a été signé, un accord cadre a été conclu avec le gouvernement libanais. Mais l'armée de l'État hébreu reprend ses bombardements et continue ses opérations militaires souterraines dans les tunnels du Hezbollah, selon elle. Nous appellerons notre correspondant Paul Khalife dans un instant. Les bureaux de vote sont ouverts depuis une heure en Saxe-Anhalt, région de l'Est de l'Allemagne où l'extrême droite pourrait remporter ce scrutin régional, ce qui serait une première depuis l'après-guerre. Ursula von der Leyen, elle, est au Groenland, venue renouveler le soutien européen au territoire autonome danois, toujours sous la menace des États-Unis. Le Togo et même tout le continent africain pleure la perte de Sena Aluka, infatigable activiste du climat en Afrique, disparu à l'âge de 51 ans. Et puis enfin, pour la dernière de The Event, l'événement caritatif des plus grands streamers français espère battre des records. Objectif, faire mieux que les 16 millions d'euros récoltés l'an dernier.
4: La situation se dégrade sérieusement au sud du Liban où Israël multiplie de nouveau ses bombardements.
6: Et si les affrontements avec le Hezbollah ont diminué depuis fin juin à la suite d'un cessez-le-feu et d'accords cadres, Israël poursuit bien ses opérations militaires et continue d'occuper une bande frontalière d'une dizaine de kilomètres. L'armée de l'État hébreu qui a par ailleurs ce matin ordonné aux habitants d'une localité du sud du Liban d'évacuer immédiatement dans le but, selon elle, de bombarder des positions du Hezbollah. Elle dit riposter aux attaques de drones du mouvement chiite pro-iranien contre ses soldats. Bonjour Paul Khalife.
7: Bonjour Martin, bonjour à toutes et à tous.
6: Vous êtes notre correspondant à Beyrouth. Paul, il s'agit du premier ordre d'évacuation depuis la mi-juin.
7: Oui, la localité visée par cet ordre d'évacuation est située à 25 km de la frontière dans le district de Nabati, au nord du fleuve Litani, en dehors de la zone tampon de facto établie par l'armée israélienne dans le sud Liban. Cette région a été durement touchée par des tirs d'artillerie et des frappes de drones qui se sont poursuivies jusqu'aux premières heures du matin ce dimanche. Au moins 7 localités ont été la cible de bombardements. Des frappes aériennes ont provoqué d'importantes destructions dans la ville de Nabati, la deuxième plus grande métropole du sud Liban qui comptait 150 000 habitants avant la guerre. Un espace public de loisirs qui comprenait des aires de jeu et un restaurant a été rasé, un hôpital et plusieurs bâtiments totalement détruits.
6: Et Paul, en parallèle de ces frappes, l'armée israélienne a poursuivi à grande échelle les opérations de dynamitage de maisons dans le sud du Liban.
7: Les dynamitages se sont concentrés dans la localité côtière de Mansour et au sud de la cité antique de Tyr, à 13 km de la frontière. Au moins 10 puissantes explosions ont été entendues dans la région. Les destructions sont provoquées par des matières explosives placées par des unités de génie israéliennes ou par des barils d'explosifs largués par des drones. D'autres opérations de dynamitage ont eu lieu dans plusieurs secteurs du sud Liban, aussi bien à l'intérieur qu'à l'extérieur de la zone tampon de facto de 700 km² établie par Israël le long de la frontière.
6: Merci Paul Khalife, en direct de Beyrouth sur RFI, le Moyen-Orient par ailleurs, où les échanges de tirs ont repris entre l'Iran et les États-Unis qui ont d'abord ciblé 3 navires iraniens, avant que l'Iran ne réplique contre 3 pétroliers américains, Téhéran qui a par ailleurs assuré tôt ce matin avoir attaqué un drone naval américain, des nouveaux échanges de tirs qui interviennent après plusieurs jours d'accalmie et sur fond d'impasse diplomatique pour mettre fin au conflit débuté le 28 février dernier.
4: Ces jours de vote en Allemagne, élection régionale qui pourrait marquer un tournant.
6: Dans le Land de la Saxe-Anhalt, en ex-Allemagne de l'Est, région de plus de 2 millions d'habitants, où l'extrême droite pourrait remporter un scrutin pour la première fois dans le pays depuis la fin de la Seconde Guerre mondiale. Longtemps repoussoir, l'AfD ne fait plus peur aujourd'hui. Elle séduit même autour de la figure d'Ulrich Siegmund, lui qui pourrait ce soir diriger cette région située autour de Magdebourg et de Halle. Mais le programme très radical de son parti, ouvertement xénophobe, pourrait coincer. En Allemagne, l'immigration et la fiscalité relèvent des compétences de l'État fédéral. En revanche, l'AfD pourrait appliquer ses mesures concernant la culture et concernant l'éducation, ce qui inquiète associations et institutions, Pascal Thibault.
3: Le monde culturel est très mobilisé en Saxe-Anhalt, où l'AFD veut à l'avenir que l'on pense allemand. Théâtres et musées, qui auraient un programme moins national, pourraient voir leurs subventions remises en cause. L'AFD veut résilier le traité qui lie la région au réseau de radio-télévision publique allemand. Les ONG sont en permanence critiquées par le parti d'extrême droite, qui les accuse d'être subventionnés et de prendre régulièrement position contre lui. Leurs subventions seraient également menacées. Et lorsqu'on s'occupe de migrants comme l'organisation LAMSA, le risque est doublement important. Mais Mika Kayama ne veut pas baisser les bras.
8: Actuellement, nous essayons de sécuriser nos activités grâce à différentes subventions. Mais quoi qu'il arrive, nous ne disparaîtrons pas.
3: L'éducation relève d'abord de la compétence des régions. L'AFD veut des enseignants moins critiques et des cours d'histoire évoquant les aspects plus positifs du passé allemand. Christoph Stolte dirige l'organisation caritative Diakonie, rattachée à l'église protestante.
9: Nous exploitons de nombreuses écoles et nous pensons que nous devrons les fermer car elles ne sont pas suffisamment ethno-nationalistes pour l'AFD. Le soutien aux migrants serait aussi remis en cause.
3: L'église protestante, qui a résolument pris position contre l'AFD, est également dans le collimateur du parti, qui entend, en cas de victoire, renier les prérogatives et les moyens de cette institution. Pascal Thibault, Magdebourg, RFI.
6: L'AFD qui compte aussi appliquer une politique éducative radicale en excluant par exemple les élèves en difficulté ou les élèves en situation de handicap des parcours scolaires. En cas de victoire, les bureaux de vote qui sont ouverts depuis une heure, ils ferment ce soir à 18h. Édition spéciale à suivre à partir de 18h10 temps universel sur RFI. La guerre en Ukraine qui était aussi un des thèmes de campagne en Allemagne, à l'heure où les émissaires américains Steve Witkoff et Jared Kushner se rendent pour la première fois à Kiev. Les deux hommes arrivent avec un plan de paix dans leur bagage, selon Donald Trump, qui se sont entretenus hier avec Vladimir Poutine à Moscou. Les frappes russes qui sont censées cesser pour 3 jours à l'occasion de cette visite dans la capitale ukrainienne.
4: Et la sécurité européenne se joue certes en Ukraine, mais aussi au Groenland.
6: Où arrive aujourd'hui la présidente de la Commission européenne, Ursula von der Leyen, qui doit signer demain une déclaration commune au nom de l'Union européenne. Et alors que débute l'exercice militaire Arctic Shield, qui réunit des soldats d'une dizaine de pays de l'OTAN. Une première visite pour Ursula von der Leyen depuis le début de la crise ouverte avec les États-Unis. Voilà qui n'est pas anodin, d'autant que Donald Trump n'a jamais abandonné son projet de mettre la main sur le territoire, comme le précise le chercheur sur les enjeux arctiques à l'Université du Québec à Trois-Rivières, Mikko Blujon-Mered.
10: Ni Donald Trump, ni les membres de son administration, ni également des donateurs ou des businessmen qui sont proches de Donald Trump, qu'on voit débarquer au Groenland tous les mois. L'enjeu aujourd'hui pour l'Union européenne, c'est de faire en sorte que le Groenland ne quitte pas le giron d'influence européen, c'est de faire en sorte de soutenir, bien sûr, l'action du Danemark. C'est bien sûr aussi de venir réaffirmer la complémentarité entre l'OTAN et l'Union européenne, puisque au même moment qu'Ursula von der Leyen vient au Groenland, eh bien, il y a un grand exercice au Groenland militaire sous l'égide de l'OTAN qui va rassembler plus d'une dizaine de nations avec 400 militaires et qui est de fait un exercice qui se veut là aussi préparer la résilience du Groenland vers par rapport à tout ennemi, et cet ennemi, ça pourrait être aussi les États-Unis.
6: Des propos recueillis par Julien Chavannes, Ursula von der Leyen, qui doit aussi annoncer 200 millions d'euros d'investissement dans le numérique ou dans les minerais critiques lors de sa venue.
4: 7h08 à Lomé, le Togo, orphelin ce matin de l'activiste Sena Aluka.
6: Mort à l'âge de 51 ans, infatigable militant environnemental, grande figure de la société civile togolaise. Il avait même acquis une stature continentale. D'ailleurs, les hommages pleuvent à

0: ne pouvait pas rester simple spectateur des décisions concernant son avenir.
1: Et c'est surtout son engagement pour la jeunesse et la création des jeunes volontaires pour l'environnement qui a marqué Djibril Niang, directeur de la branche sénégalaise de l'ONG.
2: À travers JVE, il a contribué à créer le plus grand espace de jeunes qui sont sur les domaines de l'environnement. C'est plus de 50 000 jeunes, c'est plus de 27 pays impactés. Donc je me dis aujourd'hui que le meilleur hommage que nous puissions lui rendre, c'est de continuer son combat et de faire vivre les valeurs qu'il nous a transmises.
1: Et c'est le diplomate malien Séni Nafo, porte-parole des négociateurs africains à l'ONU Climat, qui conclut.
3: C'est vraiment un baobab qui tombe, comme disait Chakanta Diop. C'est un baobab qui tombe.
4: Et un hommage à retrouver dans la longueur sur RFI.fr.
5: Dans ce journal également, Martin, les célèbres baraques à frites belges qui, après un été en surchauffe, réduisent la voilure.
4: Et ça sent la sécheresse jusque dans le cœur des frites. La Belgique, où le réchauffement climatique a un effet inattendu sur la production de pommes de terre, de moins en moins grosses et donc des frites de plus en plus petites. Jean-Jacques Herry.
6: Et voilà maintenant que le réchauffement climatique raccourcit les frites. Dit comme ça, ça peut prêter à sourire, mais en Belgique, les producteurs font grise mine. Mathieu Comain exploite avec son frère 500 hectares de pommes de terre à Amay, en province de Liège. Ils en produisent habituellement 20 à 25 000 tonnes en moyenne, toutes destinées à être taillées en frites. Mais cette année, tout est compliqué.
7: On a eu un bon début de saison de croissance jusqu'à fin mai, début juin. Et ensuite, la sécheresse s'est installée et la pomme de terre n'a pas apprécié du tout.
6: Particulièrement touchée, la Binche, une variété ancestrale appréciée pour son goût et destinée aux frites fraîches cuites dans la graisse de bœuf des friteries traditionnelles.
7: Toute cette vieille variété, elle ne subit pas bien les aléas climatiques. C'est elle qui a souffert le plus. Au 15 août, on devrait avoir des pommes de terre qui sont quasi prêtes à faire des frites, que là, on avait des balles de ping-pong.
6: Des balles de ping-pong qui, au terme de leur croissance, auront sans doute bien du mal à répondre aux critères habituels des usines à frites, qui demandent des pommes de terre de plus de 50 mm de diamètre, afin de pouvoir y découper de longues frites. Et même si la situation s'est légèrement améliorée, avec le retour de la pluie à la fin du mois d'août, Mathieu Comain reste fataliste.
7: Elles vont être plus courtes, 30-40% plus courtes.
6: Des frites qui devraient donc perdre 4 cm de longueur environ, et sans doute aussi coûter un peu plus cher à l'approche de l'hiver, si les rendements se révèlent aussi catastrophiques que les producteurs le craignent. Jean-Jacques Herry, Bruxelles, RFI.
5: Enfin, dernière ligne droite pour The Event et un nouveau record en vue, hein, Martin, pour cette dernière édition.
4: Et oui, déjà 13 millions d'euros récoltés pour ce marathon caritatif sur la plateforme Twitch. Les streamers espèrent battre les 16 millions de l'an passé et finir en beauté pour cette 10e et dernière édition, Alexis Bédu.
8: On est à 49 970 euros, mesdames, messieurs. Merci à Damnes qui donne 5 euros. Merci.
9: Des créateurs de contenu dans l'effervescence du direct. Pendant plus de 50 heures, ils vont animer leur chaîne, enchaîner les défis. Par exemple, Clément Viktorovitch et ses 200 000 abonnés.
8: Et c'est fait, mesdames, messieurs. 50 085 euros. On l'a fait. On l'a fait.
9: Les fonds collectés via la Fondation de France sont équitablement redistribués à 22 associations. On trouve parmi elles la Croix-Rouge française, MSF, Amnesty International, ou encore l'Institut Pasteur. Il y a 10 ans, ils étaient 16 streamers et récoltaient 170 000 euros. L'année dernière, à près de 330, ils ont amassé plus de 16 millions d'euros. Les clés du succès, une fidélisation et une confiance des donateurs envers les créateurs de contenu qu'ils suivent et une inventivité de ces derniers pour motiver leur communauté et faire exploser le compteur de dons.
10: Et le principe de la tombola, comment ça fonctionne? Vous donnez 1 euro dans ma cagnotte, ça vous fait un ticket de tombola, 2 euros, 2 tickets, 10 euros, 10 tickets, 100 000 euros, 100 000 tickets. Ouais, l'idée, c'est que tout le monde puisse tenter sa chance. Il y a vraiment quelqu'un là qui veut faire un braquage, mettre 1 euro dans la tombola et repartir avec le maillot de Messi.
9: Un modèle très efficace, mais les organisateurs préfèrent, je cite, s'arrêter au top après avoir cassé les codes des opérations caritatives.
4: Et The Event qui se termine ce soir, l'événement permanent, c'est de retrouver avec le titre du mai pour la suite à la fin d'RFI Matin.
5: Merci beaucoup, Martin Guez. L'actualité vue cette fois par les hebdomadaires français et les journaux du dimanche. À la une de votre revue de presse, Sophie Pouzrat, d'abord, plus d'un mois après la crise de Ceuta, les jeunes migrants marocains qui attendent toujours sur les plages de l'enclave espagnole.
11: Oui, ils sont près de 10 000 qui campent toujours sur les bords de la Méditerranée, des jeunes gens, des adolescents et même parfois des enfants, auxquels le Nouvel Obs a consacré un reportage. On peut y lire le parcours d'un jeune garçon de 15 ans qui lui aussi voulait une meilleure vie. Alors le 30 juillet, il a laissé passer la nuit jusqu'à l'aube pour que ses parents ne le voient pas et il a pris la route comme ça, sans rien sur lui, pas même un maillot de bain. Après la traversée, poursuit l'hebdomadaire, il a passé des jours et des nuits à mendier un peu d'eau et de pain sur le sable avant d'être pris en charge par des associations. Il raconte qu'il est bien ici à Ceuta, il s'occupe, il aide, tout plutôt que de rentrer chez lui. Il n'y a rien là-bas pour nous, pas d'argent.

0: Pas de travail, pas d'avenir, rien du tout, confie-t-il amèrement dans les lignes du journal.
1: C'est une histoire qui fait écho à beaucoup d'autres à Ceuta.
0: Oui, sur ce petit rocher de 18 km carrés qui a toujours fait briller les yeux de la jeunesse marocaine avec ses murailles royales, son casino et ses boutiques détaxées. Mais la carte postale ne montre pas la misère de ceux qui viennent s'y échouer, contraste le Nouvel Obs. Et pour cela, la fatigue après 26 jours passés dehors marque les traits. Les plus chanceux ont une tente ou un duvet. Les autres fabriquent chaque soir leur abri pour la nuit, relate l'hebdomadaire. Ils ont entre 8 et 35 ans, des pauvres, mais aussi de plus en plus de filles et d'étudiants. Ils partent pour trouver un travail et un avenir, mais aussi pour le geste, le symbole, analyse le Nouvel Obs, la fuite comme une résistance à l'autorité, le mouvement contre les blocages imposés par une classe politique sclérosée au Maroc.
1: Un autre titre français s'intéresse, Sophie, à la politique du football.
0: L'Express se penche sur une guerre un peu particulière, celle pour la gouvernance du football mondial. Et deux forces s'affrontent. D'un côté, l'UEFA, l'ensemble des fédérations européennes. Et de l'autre, au cœur des critiques de la presse et des fans, le tout-puissant président de la FIFA, Gianni Infantino, commente le journal. Un conflit qui couvait depuis des années, d'abord fait d'animosité personnelle. Mais la véritable explosion, elle se produit après le mondial de cet été 2026. Fin juillet, des révélations sont faites sur le projet de Gianni Infantino d'ouvrir les activités commerciales de la FIFA aux investisseurs extérieurs. C'est une déflagration dans le football planétaire, raconte l'hebdomadaire dans ses pages. Et l'UEFA monte au front. À la tête de la révolte, l'organisation démontre sa puissance et son savoir-faire diplomatique. Pour la première fois de son histoire, ses 55 membres parlent d'une seule voix, que ce soit pour condamner le président de la FIFA ou menacer de boycotter la prochaine Coupe du Monde. Mais Infantino n'est toujours pas rentré au vestiaire, prévient l'Express. Au contraire, il fait le ménage dans ses rangs, réunit ses soutiens et maintient sa stratégie en vue d'une réélection à son poste, celle de promettre toujours plus de retombées économiques aux fédérations nationales. Il sait les petits pays du football particulièrement sensibles à cet argument. De l'autre côté, l'UEFA ne peut pas déclencher un vote de défiance contre le patron de la FIFA. La marge d'erreur est trop grande, explique le journal. Et il ne faut pas sous-estimer l'image des fédérations européennes auprès du reste du monde, souvent perçues comme arrogantes et égoïstes, voire néocolonialistes. Et Gianni Infantino va miser là-dessus, bien décidé à jouer les prolongations, résume l'Express, sans doute jusqu'au tir au but.
1: Et puis à la une également dans les hebdomadaires français, cette question, a-t-on perdu le contrôle de l'IA?
0: C'est le 1 qui se la pose, cette question en titre de son édition de la semaine. Des problèmes de désinformation à l'attachement émotionnel au chatbot. Le journal aborde le sujet sous plusieurs facettes dans ses pages, dont celle de l'éducation. Il donne la parole à la chercheuse en intelligence artificielle, Laurence Devilliers, qui s'inquiète de la place de plus en plus importante de cette intelligence artificielle à l'école. Là où le professeur choisit, sélectionne les connaissances, les adapte à ses élèves, l'IA, elle, déverse en continu une profusion d'informations non triées et non assimilables. Elle comble le vide, oui, mais ne permet pas à l'enfant d'apprendre. On peut lire le même constat dans les colonnes de la Croix Hebdo qui consacre un dossier au sujet et qui raconte même que face à cet usage massif de l'IA par les élèves, plusieurs enseignants se retrouvent de fait acculés à devoir expliciter le sens même de l'apprentissage, autrement dit, l'intérêt de l'école. Ce à quoi doit mener l'école, c'est la nécessité d'être en société pour apprendre, pas chaque élève devant son robot, témoigne un enseignant dans les pages du journal, surtout si l'IA n'a pas été conçue pour cela et si l'enfant n'a pas été éduqué à avoir un esprit critique, ajoute le 1. En résumé, donc pour apprendre, rien ne vaut une bonne vieille salle de classe, car comme nous le rappelle l'hebdomadaire, on en a tous fait l'expérience, on ne retient pas ce que nous dit l'IA.
1: La revue de presse de Sophie Pouzrat.
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1: L'actualité et la fabrique de l'actualité analysée aussi dans l'atelier des médias, l'émission de Steven Jambeau qui fera aussi sa rentrée tout à l'heure sur RFI avec un premier invité, Paul Dutschmann, le rédacteur en chef d'Africa Intelligence, qui explique la spécificité de son site internet.
3: Ça va être une information exclusive avec tout ce que ça implique, donc une information qui pourrait être aussi une information originale qu'on n'a pas lue ailleurs. On aime bien dire qu'on écrit au futur, donc des fois aussi ça va être d'anticiper d'éventuels remaniements, mouvements, réformes. Donc c'est cette logique de penser une information à travers ses angles morts avant tout.
2: Donc les angles morts, des choses qui ne sont pas ailleurs. Sous-entendu, si l'info a déjà été publiée par un autre média, vous allez passer outre ?
3: Ouais, on va passer notre tour. En tout cas, c'est ce qu'on est censé faire quand une information est déjà publiée. Ça veut dire aussi d'imaginer des fois des angles pour rebondir. On n'a pas que des exclus 100% exclus. On va aussi avoir des fois des angles très originaux autour de personnages. Il y a un grand deal qui va être passé entre deux pays. Il va y avoir évidemment la grande dépêche autour de ce deal, la coopération entre ces deux pays. Mais on va avoir une approche très humaine autour des personnages, des acteurs, des noms, des fois des hommes de l'ombre qui, eux, ont à échelle humaine travaillé sur ces deals-là.
2: Si on regarde les grandes rubriques d'Africa Intelligence, je vais les citer. Donc celles qui sont dans le bandeau de menu du site, c'est grandes enquêtes, secrets de palais, entourage, la nouvelle garde, feuilleton. Et l'idée comme ça, c'est de couvrir l'intégralité du continent ?
3: Alors, on couvre aujourd'hui quasiment tous les pays du continent, pas tous avec la même approche, parce que évidemment, on est une trentaine de journalistes avec une centaine de correspondants, donc c'est assez pour couvrir tout le continent, mais pas non plus tous les pays de façon aussi précise qu'on le souhaiterait. On a une promesse d'approche continentale qui est essentielle. On couvre autant, et on a autant de journalistes qui font l'Afrique de l'Est aujourd'hui que l'Afrique centrale ou l'Afrique francophone. Donc il y a une approche qui est quand même revendiquée là-dessus. Et oui, qui concerne essentiellement des sujets stratégiques pour le continent africain.
1: Paul Dutchman, le rédacteur en chef d'Africa Intelligence, site internet qui appartient à Indigo Publications. Et l'atelier des médias sera justement consacré à ce groupe de presse. Émission à écouter dès 11h10. 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Viser la Lune et surtout l'univers en zoomant toujours plus près. La NASA vient de lancer le télescope spatial Nancy Grace Roman. Il complétera les données déjà stupéfiantes récupérées avec le James Webb télescope. Alors que parallèlement, le plus puissant des radiotélescopes terrestres, cette fois, vient de livrer depuis l'Australie une carte détaillée des champs magnétiques cosmiques. Alors jusqu'où, Caroline Lachowski, pourraient nous entraîner tous ces télescopes, qu'ils soient spatiaux ou terrestres ?
4: À voir toujours plus loin, dans l'espace et donc dans le temps. Chacun de ces méga-télescopes contribue de façon complémentaire à repousser les limites de nos connaissances sur l'univers. C'est le cas des télescopes spatiaux. En observant l'univers depuis l'espace, ils échappent aux turbulences de l'atmosphère terrestre et produisent une meilleure qualité d'image avec un champ de vision plus large. Le premier du genre, lancé c'est le télescope Hubble, lancé en 1991. Il est toujours en fonction après avoir observé près de 2 millions d'objets célestes. Vient ensuite le surpuissant James Webb télescope, lancé en 2021 avec le succès que l'on connaît. Sa spécificité, celle d'observer dans l'infrarouge, lui a permis de détecter les galaxies les plus anciennes de l'univers, de voir naître les étoiles et les galaxies du jamais vu qui révolutionnent nos connaissances sur les tout débuts de l'univers. Le petit dernier de ces télescopes spatiaux, 13 mètres de long tout de même, avec un miroir de 2,40 mètres, c'est le télescope Nancy Grace Roman, du nom d'une grande astronome de la NASA à l'initiative de la mission Hubble. Lancé avec succès le 30 août dernier depuis Cap Canaveral en Floride, pour aller se poster à 1,5 million de kilomètres de la Terre. La largeur de vue de sa caméra lui permet de photographier d'un seul coup et donc de cartographier une très large portion du ciel en détectant au passage nombre d'exoplanètes et même des supernovas, des explosions d'étoiles massives en fin de vie à des distances jamais atteintes. Combiné à la moisson de données et d'images collectées dans l'infrarouge par le James Webb, voilà qui ouvre de nouvelles fenêtres astronomiques sur les débuts, l'évolution de l'univers, sur l'histoire de son expansion en lien avec les deux plus grandes énigmes de la cosmologie, l'énergie sombre et la matière noire.
1: Et pendant ce temps, sur Terre, je le disais Caroline, une nouvelle génération de radiotélescopes a réussi à cartographier les champs magnétiques dans l'espace.
4: Grâce au plus grand radiotélescope d'Australie, l'ASCAP, qui fait partie du futur gigantesque observatoire SKA, pour Square Kilometer Array, actuellement en construction en Australie, et en Afrique du Sud. Celui-ci est composé de 36 antennes paraboliques de 12 mètres chacune qui peuvent observer simultanément une vaste portion du ciel. Son projet phare vise à cartographier les champs magnétiques de l'univers. Même s'ils sont invisibles pour nos yeux, mais pas pour les oiseaux ou pour nos boussoles, les champs magnétiques sont omniprésents dans l'univers. D'intensité très variable, ils régissent la manière dont les particules qui constituent les planètes et les étoiles se déplacent dans l'espace. Et ils ont un rôle essentiel dans l'évolution des galaxies. Détectable grâce aux ondes radio et surtout grâce à cette nouvelle génération de radiotélescopes surpuissants, l'astronome australien Alec Thompson et son équipe viennent de réaliser la carte la plus vaste et la plus détaillée des champs magnétiques de l'univers. Publiée dans la revue de la Société astronomique d'Australie, cette carte magnétique du cosmos est en accès libre pour les astronomes du monde entier qui, grâce à ces méga télescopes spatiaux ou terrestres, parviennent à remonter toujours plus loin dans l'espace comme dans le temps.
1: Jusqu'où va la science ? Merci Caroline Lachowski. À Paris. C'était une première au festival Rock en Seine la semaine dernière, près de Paris justement. Un système d'audio-description des concerts expérimentés pour être mis à destination des personnes mal ou non-voyantes. Explication dans ce reportage de Savannah Ruelland.
5: Pionnière de l'audio-description de concerts en France, l'association Valentin à Huy accompagne déjà 4 festivals de musique dans leur démarche d'inclusivité. Pour Rock en Seine, ils ont fait appel à Morgane Renaud, auteur et narrateur d'audio-description chevronné. Depuis sa cabine insonorisée, il commente le concert, un exercice à la fois descriptif et artistique.
6: Je vais essayer de faire vivre le concert en live visuellement, parce qu'en fait, il arrive aussi très souvent que le public réagisse à ce que fait l'artiste. Et rien de plus frustrant pour un spectateur non-voyant d'entendre les gens réagir sans comprendre pourquoi. Et l'idée, c'est ça aussi, c'est que tout le monde vive le concert en même temps.
7: Les musiciens entrent sur scène en haranguant la foule. Ils portent des lunettes de cycliste des années 90, des lunettes noires, une chemise blanche ouverte, un pantalon noir.
5: Cette année, ils sont seulement 4 à bénéficier du dispositif. Justine, 27 ans, souffre d'achromatopsie. Elle ne voit pas les couleurs et a une acuité visuelle de 2 sur 10. Au début, elle n'était pas convaincue par ce dispositif qui ajoute du son au son qu'elle perçoit déjà.
8: Ça m'a ajouté beaucoup d'informations en plus que en fait, je me rends compte que je n'avais pas quand je regardais un concert. Et par exemple, ça peut être les jeux de lumière, les couleurs, comment sont habillés les artistes.
5: Sans l'audio-description, Justine ne serait pas venue à Rock en Seine.
8: Je vais être un peu comme les autres. Je vais voir des détails que les gens du public arrivent à voir. Et ça, je trouve ça génial parce qu'on essaie de se mettre au même niveau. Et par exemple, quand Joe va lever la main pour faire signe au public, ben là, on sait qu'on va pouvoir l'accompagner, être avec lui. Alors qu'en temps normal, on ne le verrait pas et... En tout cas, ça nous rapproche, on nous inclut en fait.
5: Une étude de la Fondation Handicap Malakoff Humanisme menée sur 850 personnes révèle que 75% des interrogés ont fréquenté un lieu culturel par an au cours des dernières années. Mais parmi ces lieux, les festivals et concerts arrivent en dernier. Anne-Gaëlle Tardieu est référente du dispositif.
9: L'audiodescription, j'ai envie de dire, c'est la partie la plus visible de l'iceberg. Et l'accessibilité, c'est aussi les sensibiliser au transport pour aller jusqu'à leur événement. C'est l'accessibilité numérique. Comment on communique avec des personnes déficientes visuelles, des événements. Le public qui perd la vue peut avoir renoncé en fait à des choses. Moi, je perds la vue progressivement depuis l'âge de 36 ans. Et pour moi, c'était hors de question de me retrouver dans une vie au rabais, en fait. Dans une vie où je suis à côté de la société, où je ne peux plus rien apporter.
5: Des installations d'autant plus cruciales que le public malvoyant est amené à grandir. Selon l'OMS, son nombre devrait doubler d'ici à 2050, du fait notamment du vieillissement de la population.
1: Un reportage de Savannah Ruelland. Elle n'y était pas à Rock en Seine cette année, mais elle a fait plusieurs festivals quand même cet été. Aya Nakamura, la star française qui a aussi récemment sorti ce titre, Yaya, en collaboration, en featuring avec l'artiste nigérian Davido.

0: Le duo franco-nigérian qui est aussi dans la playlist RFI avec ce titre Yaya, playlist à écouter sur toutes les plateformes de streaming. Dans un instant, l'actualité africaine.
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3: Demandez le potager. Bienvenue dans notre chronique jardinage. Et bonjour Louise, bonjour tout le monde.
4: Bonjour Benoît, comment tu vas ?
3: Bah, pas si mal pour une fin d'été historique.
4: Historique, tu veux nous en dire un petit peu plus ?
3: Historique, il n'y a jamais fait aussi chaud aussi longtemps sur une durée quand même assez folle. Donc oui, les potagers, je pense, ont été mis à rude épreuve.
4: Exactement. À chaque fois que je passais devant chez toi, je me disais...
3: Ah, il fallait être vigilant à l'arrosage. En tout cas, il fallait déjà avoir de l'eau disponible aussi. Et puis cette année, on en avait parlé d'ailleurs déjà dans les chroniques de fin juillet, début août, tout ce qui était ombrage sur nos légumes. Comme quoi, on avait bien anticipé le coup sur nos précédentes chroniques parce qu'on avait évoqué déjà les contraintes d'un fort ensoleillement, de fortes températures. Et cette année nous a montré un petit peu tout ce que l'on pouvait anticiper autant que possible sur ces fortes chaleurs. Mais, comme on ne va pas suivre l'actualité et forcément parler encore canicule, parce que je pense que tout le monde a compris qu'il a fait extrêmement chaud, même si les canicules ont aussi lieu en automne, en hiver et au printemps, hein, on en parle différemment, mais elles ont aussi lieu sur ces périodes-là de l'année. Je voulais quand même enchaîner sur des cultures de légumes et celles qui ont peut-être un peu souffert aussi cet été, en tout cas au redémarrage, notamment les poireaux. Mmh. Voilà, je voulais parler un petit peu des poireaux et de ce que l'on pouvait faire pour notamment faciliter leur développement. Pas forcément l'installation, mais plutôt parler de leur développement en cours de période estivale et automnale.
4: Donc là, on est fin août. Les poireaux, normalement, ils sont quelle allure ?
3: Si on est plutôt bien, il peut déjà avoir les premières récoltes de poireaux. Si on est, on va dire, dans le rythme à peu près normal de la saison, on commence à avoir des poireaux qui grossissent mais qui peuvent encore un peu maturer semaine. Souvent, le début de la récolte des poireaux, c'est début septembre, fin septembre. Tout dépend un peu de notre période de plantation et les soins apportés pendant la période estivale. Ce qui a pu se passer cet été, c'est qu'avec une chaleur un peu pesante et régulière, les poireaux ont sûrement limité leur développement. Donc on aura des récoltes sûrement plus tardives au niveau des poireaux. Mais j'aurais tendance à dire que la saison n'est pas encore fichue pour les poireaux, même si l'été a été sec et que les poireaux sont restés petits. Ils peuvent encore profiter de l'arrière-saison en septembre-octobre, avec des pluies automnales qui seront les bienvenues et qui permettront de favoriser des poireaux de joli calibre d'ici l'hiver. Mais c'est vrai qu'il y aura peut-être un petit retard à l'allumage pour la vente des poireaux cette année.
4: Ouais, le poireau, du coup, c'est une plante qui un légume qui craint énormément la sécheresse et la chaleur.
3: Bah non.
4: Ah.
3: Sur le papier, non. Sur le papier, non. Après, on a atteint des températures qu'aucun légume n'affectionne. C'est là toute la problématique. On parle beaucoup d'adaptation de nos potagers, mais il faut aussi bien se rendre compte des limites de cette adaptation à des températures qui sont trop chaudes pour permettre un développement de certains légumes. Donc le poireau a pâti de la chaleur. C'est un légume qui a logiquement une certaine résistance au manque d'eau. Comparativement aux carottes, c'est un peu les chameaux, quoi. Ils ont tendance quand même à s'économiser, à être sur la réserve l'été et après à arriver à s'enraciner assez rapidement s'il y a les premières pluies de mi-août, fin août, ce qui est le cas, heureusement. Mais ils se sont aussi mis en veille. Je parlais de faible développement des poireaux, c'est que tout simplement, ils n'ont pas pu se développer un peu à l'estival parce qu'il faisait trop chaud. Ils se sont sûrement maintenus, et encore, ça dépend, si on a repiqué un peu trop tard cette année. La période de repiquage des poireaux, souvent, c'est le mois de mai, fin mai, début juin. Mais cette année, si on a repiqué que début juin, Ça veut dire que tu as fait un repiquage dans les pleines périodes de chaleur déjà. La chaleur est arrivée dès fin mai, il ne faut pas l'oublier cette année. Et des poireaux mis en place pendant ces fortes chaleurs, en fait, ont pâti dès l'installation. Donc, ils sont sûrement restés un peu assez petits, dans un stade végétatif. Et par contre, si on a fait un repiquage plus précoce, début mai, là, peut-être qu'on s'en est un peu mieux sorti. C'était un peu plus enraciné, un peu plus costaud pour faire face au premier coup de chaud.
4: Je te dis ça parce que mon voisin, il avait planté des poireaux, là, et puis en fait, mi-août, même début août, il les a tous enlevés. Alors, je ne sais pas ce qui s'est passé, mais peut-être qu'il s'est rendu compte que ça n'allait pas. Et du coup, c'est pour ça que je me suis dit, ah tiens, alors, ils n'ont absolument pas survécu. Et en fait, ils sont tous morts et du coup, il les a enlevés.
3: S'il les a enlevés, il y a peut-être une explication ou peut-être que c'est un processus qu'il fait habituellement. C'est-à-dire qu'il a fait une sorte de double repiquage. Il les a installés à un moment donné, au mois de mai, dans le champ. Et puis, ne voyant peut-être pas de développement et tout, peut-être très sec, avec difficulté d'arrosage, il s'est dit, je vais peut-être les installer ailleurs. Et le poireau a cette adaptation de pouvoir être transféré une deuxième fois. Et s'il les installait dans une zone plus fraîche ou plus facile d'accès ou avec une meilleure terre, ça peut être intéressant parce que ça dynamise de nouveau le fût. C'est-à-dire que ça va faire grossir, tu peux les planter déjà plus profond, donc tu vas favoriser le blanchissement de ton poireau. Et derrière, il faudra par contre en récolte attendre au moins fin octobre, début novembre pour récolter des poireaux un peu plus jolis. Mais peut-être qu'il est parti sur ce principe-là. Ça peut être une possibilité aussi.
4: Très bien.
3: Ou alors, c'était déjà complètement mort parce que justement, là, ça a vraiment souffert longtemps de la sécheresse. Mais au moment du repiquage du poireau, un bon coup de stress hydrique, c'est-à-dire qu'un manque d'eau, un assèchement du poireau et un sabrage des racines permet parfois de restimuler à la plantation un poireau.
4: C'est quoi un sabrage des racines ?
3: Ah, voilà l'intitulé exact d'ailleurs de la chronique. C'est le sabrage des poireaux, le sabrage d'été des poireaux. Le sabrage, tu sais, c'est comme l'habillage que l'on avait déjà évoqué quand on installe les poireaux, on coupe la partie racinaire et la partie aérienne pour les installer en plein champ. Ça, c'est ce qu'on appelle le sabrage, l'habillage des poireaux. Et en période estivale, donc à peu près au moment où on réalise cette chronique, fin août, début septembre, on peut réaliser ce qu'on appelle une coupe de la partie aérienne de nos poireaux.
4: Donc la partie verte.
3: Donc là, nos poireaux sont installés, ils ont passé l'été dans le champ, ils se sont plus ou moins développés suivant les conditions. Et le fait de couper plus ras nos poireaux, donc là tu vas couper une grande partie verte, exactement, ce qu'on va appeler
4: tout
3: les cheveux du poireau.
4: Tout ce qui tombe là.
3: Voilà. Tu ne vas pas trop sabrer, c'est-à-dire tu ne vas pas venir 1 cm de hauteur jusqu'au fût en fait. Mm. Voilà, le fût qui fait à peu près 10-15 cm de hauteur, ça on le laisse en place. Ça peut, quand je parle du fût, c'est à peu près l'intersection des premières feuilles avec la, si on peut dire, la tige qui part à la perpendiculaire dans le sol. Voilà, là où
4: on coupe
3: ça
4: la partie qui retombe, la partie un peu sèche.
3: Exactement. Mais il ne faut pas hésiter à enlever plus de 2/3 parfois du volume du poireau.
4: Ah oui, on va couper sur le blanc, il n'est que sous la terre.
3: Sur un poireau qui fait par exemple, qui a atteint 30-40 cm de hauteur, mi-août, fin août, tu vois.
4: Ouais.
3: Au niveau des dimensions, on en reparlera, Louise. Hein, mais...
4: Je fais des gestes et de se dire waouh, les poireaux chez Louise, ils font 1 mètre de haut.
3: Ouais, plutôt performante, Louise, pour la première année de la chaîne. Suivant la hauteur, dans tous les cas, tu coupes à peu près 2/3 du volume du poireau.
4: Okay.
3: Voilà. Mais l'idée, c'est de conserver la base, le fût. Et le fait de couper cette partie aérienne, d'ailleurs, ça peut être réalisé un peu plus tôt qu'on a des périodes de canicule, ça évite d'épuiser trop la plante aussi. On laisse moins de matière verte, donc moins de perte en eau aussi pour le poireau. C'est aussi une plus-value quand on a des périodes de canicule. Néanmoins, si on le fait vraiment au moment où il fait très très très chaud, ça va être aussi contre-productif parce que tu es quand même en train d'abîmer un légume en période de stress hydrique importante. Donc là, mi-août, fin août, c'était pas mal. On a eu les premières petites averses, les premiers orages. C'était assez judicieux de le faire à ce moment-là. Et le fait de couper cette partie aérienne va favoriser le fût, le fameux blanc que l'on recherche sur le poireau, et l'élargissement de ce fût. Donc ça, c'est assez intéressant.
4: Okay. Donc on coupe en haut et en fait, le poireau, lui, il va venir creuser un peu plus en profondeur et s'élargir en profondeur.
3: Alors, il va pas spécialement venir creuser, il aura toujours sa partie de base au niveau racinaire qui est implantée. Ce qui peut être couplé à ce sabrage, c'est le poireau.
4: Mmh.
3: C'est-à-dire qu'au niveau du sol, tu viens buter les poireaux, tu ramènes de la terre à la base du poireau. Ça permet d'étoffer un peu le blanc et de renforcer le blanc. Et en même temps, tu peux venir sabrer la partie aérienne pour confirmer ce butage. Donc là, tu as une double action qui permet d'avoir des poireaux un peu plus larges à la base, un peu plus blancs, c'est souvent ce que l'on préfère. Et du coup, cette partie aérienne que tu as supprimée au maximum.
4: Et quand tu disais sabrer les racines.
3: Oui, alors ça, quand on sabre les racines, c'est au tout tout premier repiquage. Donc c'est plutôt une action qui a lieu au printemps.
4: Et tu coupes du coup que les racines, pas le cul du poireau. Enfin, je sais pas comment on dit ça.
3: Oui, alors là, tu rebondis du coup, Louise, sur le sabrage des racines et la partie aérienne, mais que l'on fait plutôt au printemps. Vraiment, ça, c'est un... Donc, tu coupes les racines au plus ras, c'est-à-dire tu laisses 1 ou 2 cm de racines maximum.
4: Okay.
3: Mais parfois, tu as un chevelu racinaire qui est déjà très dense à ce moment-là. Mais là, on coupe le système racinaire très ras. Et pareil, le système aérien très ras aussi. Donc, en fait, tu as une sorte de crayon quand tu es au premier repiquage du printemps qu'il faut installer au niveau du sol et le plus profond possible pour favoriser déjà le blanc.
4: Au printemps, tu coupes donc le bas et le haut.
3: Oui.
4: Okay.
3: Ça, c'est ton premier repiquage.
4: Question...
3: Vraiment le moment d'installation en plein champ.
4: Question de débutante au potager, tu coupes avec quoi ?
3: Tu peux couper avec un couteau qui est bien affûté, c'est le mieux. Et puis après, si tu as envie de te la jouer un peu cuisine, tu prends les ciseaux de la cuisine et puis tu le coupes avec les ciseaux, ça marche aussi. Il faut quand même quelque chose d'assez tranchant pour pas que ta coupe soit mal faite et que ça abîme le végétal. Ceux qui vont vite coupent les racines, ça m'arrive, à la main.
4: Ah oui.
3: Voilà.
4: Et est-ce qu'il faut prendre des précautions particulières quand tu coupes avec une lame bien rincée éventuellement entre chaque
3: coupe ? Bah, il faut éviter d'avoir une lame qui puisse être infectée par une maladie fongique. Donc c'est vrai que si tu as un couteau qui sort de la cuisine, c'est toujours mieux. Si tu as un couteau qui a déjà, je sais pas moi, travaillé avec certains légumes ou qui était en contact de la rouille par exemple sur d'autres poireaux, bah, on va éviter de le faire avec ce couteau-là pour éviter de propager la maladie.
4: Bon, c'est pas tout, mais ça fait déjà 10 minutes qu'on parle de poireaux.
3: Exactement, mais tout en sachant que là, vraiment, la thématique de la chronique, c'était plutôt d'orienter sur qu'est-ce qui se passe avec le poireau à cette période de l'année et sur le fait de sabrer la partie aérienne pour stimuler le fût du poireau, principalement.
4: On peut faire ça jusqu'à quand ?
3: On le fait qu'une fois.
4: Qu'une fois ?
3: Donc, c'est-à-dire que fin août, début septembre, c'est le bon moment
4: pour
3: le faire, ce deuxième sabrage. Voilà. Et après, derrière, on laisse se développer le poireau en plein champ jusqu'à ce qu'il atteigne une taille suffisante pour être récolté. Donc un mois après ce sabrage, ça va très vite. Hein. Le poireau peut déjà avoir grossi et être prêt à récolter.
4: Des fois, quand j'achète mon poireau, il y a la base qui est sectionnée. Est-ce que, plutôt que d'arracher l'ensemble du poireau, si je le coupe, est-ce qu'il va repousser ? Un peu comme une salade.
3: Ah, il va être capable, tu parles alors plutôt de la partie aérienne.
4: Oui.
3: Tu sabres la partie aérienne. Ouais, tu verras que ton poireau va être capable d'essayer de remonter pour en fait chercher à faire une sorte de graine ou d'augmenter le feuillage, mais c'est très léger. Si ton poireau est bien coupé et qu'il est conservé au frais, il ne bougera pas. C'est le fait qu'il soit coupé et peut-être laissé un peu dans la cuisine au chaud, tu peux voir une petite pousse sur le poireau. Ouais. Mais je ne sais pas si je réponds bien à ta question.
4: C'était plus sur l'intérêt de pouvoir avoir davantage de poireaux en ne l'arrachant pas. Tu vois, si je fais des coupes, après il se redéveloppe, après je peux recouper, après il se redéveloppe.
3: Ah, mais là tu couperais que du feuillage vert du coup.
4: Ben, je sais pas.
3: Si tu vas trop bas, tu vas quand même. Tu vas vraiment affaiblir la plante, tu vas avoir une légère repousse, mais ça va pas être très esthétique, pas très beau et tu récolteras guère plus quoi.
4: Et pourquoi certains maraîchers du coup ils coupent la base du poireau pour les vendre ?
3: Parce qu'ils sont à vendre, à consommer là.
4: Oui.
3: Oui. Bah parce que esthétiquement, c'est plus vendeur.
4: C'est plus vendeur.
3: Oui, aussi. Et après, moi, personnellement, j'enlève jamais toutes les racines quand je vends du poireau.
4: Oui, mais c'est...
3: Les sabres très courts, mais je garde toujours un peu de racines. Ce qui permet de garder un poireau un peu plus longtemps aussi.
4: Oui, c'est ça. Moi, je garde toujours la première peau ou la deuxième peau. Là.
3: Et parfois, il y a le signe de fraîcheur aussi. C'est vrai, quand on enlève toutes les racines, mais parfois, on enlève énormément le feuillage aérien, on n'a que le fût blanc.
4: Ouais.
3: Maintenant, on se vend que des fûts blancs. Mais bon, j'avoue que ça, il faudrait le valoriser quand même économiquement. Et après, oui, voilà, t'es que sur la partie noble du poireau. Mais dans un poireau, tout se mange. Les racines ne se mangent pas, mais tout le blanc se mange jusqu'au feuillage. Si t'as envie de manger le feuillage du poireau, tu peux le manger aussi. Ça a un goût un peu différent, un peu plus fort, mais ça se mange aussi.
4: Oui. Bon, ben voilà, vous savez tout sur le poireau. On se retrouve la semaine prochaine.
3: Louise était curieuse sur le sujet.
4: Ah oui, non mais parce que voilà, j'avais plein de questions.
3: Et si, petite précision aussi pour cette reprise de fin d'été. D'ailleurs, Louis, c'est toi qui me l'as évoqué, mais n'hésitez pas à envoyer vos questions, vos problématiques auprès de RDB pour que moi je puisse aussi rebondir sur vos interrogations et que l'on puisse faire des chroniques ou peut-être 2-3 chroniques spécifiques dans l'année en lien avec vos questions et enchaîner sur tout ça.
4: Exactement, donc il faut passer par le formulaire de contact sur le site internet de RDB. Donc voilà, vous rentrez votre mail, votre objet et vous dites question pour Benoît ou pour demander le potager. Vous posez votre question et puis ben, on les lira ou je suggérerai les thématiques à Benoît. Merci beaucoup, à bientôt.
3: À bientôt tout le monde, au revoir. Demandez le potager.

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4: Au milieu du béton, dans les jardins, sur les trottoirs, les toits ou au sommet des lampadaires, l'air de rien, vivent des espèces sauvages. Et il suffit parfois de regarder attentivement et de tendre l'oreille pour les remarquer. Il y a des plantes qu'on croise tellement qu'on ne les voit plus. Les fleurs ne sont que des taches jaunes au milieu du gris des villes. On s'étonne de savoir que leurs racines et leurs feuilles puissent servir à faire des tisanes, et on ne pense même plus à souffler sur leurs graines pour les voir s'envoler au loin. Ça, c'est pour les copines des parcs ou des prés, celles auxquelles on pense naturellement, mais pas pour celles des rues et des trottoirs qu'on piétine sans voir. Tu vois de qui je parle ? C'est une plante qui a un nom à dormir debout, ou plutôt à se lever toutes les 5 minutes pour aller faire pipi. Le pissenlit. Pissoli. C'est pas très joli comme nom, hein ? Mais c'est assez clair. Le pissenlit est diurétique. Ça veut dire que le boire en tisane donne envie d'aller faire pipi. Ce qui est bon pour la santé, puisque ça aide notre organisme à se nettoyer de l'intérieur. C'est une super plante médicinale. On en fait des remèdes. Mais on profite aussi de son amertume en le mangeant en salade. Avec de l'huile et des croûtons bien aillés. Le pissenlit a plusieurs noms. Son nom savant, c'est Taraxacum, mais on l'appelle aussi dent de lion. Parce qu'il mord. Non, je plaisante. C'est juste que ses feuilles bien vertes ont l'air d'avoir des dents pointues. Plus longues que larges, ses feuilles partent toutes de la même base et forment un petit bouquet qui s'étale en cercle. On appelle ça une rosette. Ce sont surtout ses feuilles qu'on met dans les salades. En ville, mieux vaut ne pas les manger. Entre les humains qui les piétinent, les chiens qui font leurs besoins dessus et les pollutions, c'est pas idéal. Pourtant, ce serait pratique, parce que les taraxacomes y sont très présentes. Comme elles ont peu de besoins, elles s'installent un peu partout là où les autres ne vont pas. Pas assez d'eau, rien à se mettre sous la dent, en ville notamment, au milieu du bitume. C'est ce qu'on appelle une espèce pionnière. Une fois en place, elles préparent le terrain aux autres plantes, plus exigeantes, qui viendront peut-être s'installer une fois que le milieu sera moins hostile. Leur racine ressemble à une carotte et peut s'enfoncer plus profond que plein d'autres plantes, ce qui est un sacré avantage pour aller chercher des ressources là où il y en a peu. Et puis, elles peuvent y faire des réserves. Comme ça, à partir de juin, quand il n'y a plus à boire ni à manger, elles ont ce qu'il faut rien que dans leurs racines. Les taraxacomes sont des super résistantes. Les semelles des humains ne les effraient pas. Leur racine est coriace, difficile à déloger. Et elles s'accommodent bien des sols enrichis en pipi. Ce qui est pratique en ville, et surtout au pied des arbres, comme ici. En plus, elles ont mis au point une super technique pour tenir à distance les microbes et les insectes trop gourmands. Elles sécrètent un liquide blanc qui est vraiment pas bon et qui en plus est toxique. On appelle ça du latex. Tu sais, quand on la coupe, ça nous reste parfois sur les doigts. Ça colle un peu. C'est autre chose que la sève. Ce qui est bien avec les taraxacomes, c'est qu'une fois que tu en as repéré un, tu peux retrouver ses feuilles en toute saison. Et parfois, pendant plusieurs dizaines d'années. Et quand il fleurit, waouh ! C'est un soleil à hauteur de fourmi. Un disque plus gros qu'une pièce de monnaie et très jaune. Regarde-le de près. Tu verras comme une multitude de languettes, comme des pétales allongés. Eh bien, en réalité, ce sont des centaines de petites fleurs capables chacune de produire des graines. Incroyable, non ? Ces petites fleurs jaunes attirent tout un cortège de butineurs avides de nectar. Pour ces insectes, c'est une plante sécurité, car elle fleurit un peu tout le temps à condition qu'il ne fasse ni trop froid, ni trop chaud. Et puis, Tu connais la suite. Les fleurs font des graines et le disque jaune se transforme en une boule gris-blanc qui devient chauve dès qu'un peu de vent souffle. C'est que chacune des graines est équipée d'une sorte de parachute qui semble fait de plein de petits poils tout fins et tout doux. On appelle ces parachutes les papusses. Quand le vent souffle, les graines se détachent et les papusses tourbillonnent en l'air.

0: quoi cela ressemble-t-il? Un son de couleur?
1: Eh bien, écoutez grand vos yeux
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0: Atelin des petits lutins du Père Noël, bonjour. Tirole à votre service. Qu'est-ce que je peux faire pour vous?
1: Ouais, bonjour. Je voudrais parler à...
0: Si vous souhaitez contacter le service des enfants super sages, tapez 1. Si vous souhaitez déposer une réclamation concernant une bêtise que vous n'auriez pas faite, mais qui a été portée à votre crédit, tapez 2. Vous avez une modification urgente à apporter à votre liste de souhaits? Vite, il ne vous reste plus que quelques heures. Tapez 3. Enfin, si vous voulez taper 4, bah tapez 4. Atelin des petits lutins du Père Noël, bonjour. Tirole à votre service. Qu'est-ce que je peux faire pour vous?
1: Ah, ben voilà. Bonjour. Oui, Atelin, je voulais...
0: Atelin des petits lutins du Père Noël, bonjour. Tirole à votre service.
1: Ben, ça va, j'ai compris.
0: Qu'est-ce que je peux faire pour vous?
1: Il faut que je vous parle avant Noël. À ce rythme-là, ça va être Pâques.
0: Vous avez demandé à parler à un opérateur. Surtout, ne quittez pas.

0: 3 heures que j'essaie de vous joindre. C'est au sujet du cadeau que j'ai demandé. Voilà, je voudrais juste... Allô? Allô? Vous êtes toujours là?
1: Pardon, j'étais aux toilettes.
0: Ah!
1: Répétez dès que vous serez prête.
0: Mais je suis prête!
1: Vous appelez au sujet de votre cadeau, c'est bien ça?
0: Oui!
1: Vous voulez vous assurer qu'il sera bien livré le matin de Noël?
0: Voilà! C'est ça!
1: Avez-vous pensé à appeler la hotline des petits lutins du Père Noël pour leur poser la question?
0: Mais c'est vous!
1: Oh, attendez, je sais! Vous voulez parler à mon supérieur?
0: Ah bah tiens, bonne idée! Passez-moi ton chef!
1: Un instant, s'il vous plaît!

0: Vous êtes Adèle? Mortelle, Adèle?
1: Oui! Voilà, c'est moi! C'est ça! Et donc j'ai... Qui parle?
0: Oui, alors, après vérification dans nos registres, il apparaît que vous ne figurez pas sur la liste des enfants sages.
1: Hein?
0: Je crains que nous ne puissions donner suite à votre demande.
1: C'est quoi, cette arnaque?
0: Mais n'hésitez pas à nous laisser un avis positif sur Internet.
1: Mais mon cadeau!

0: Question. Vous prenez tous les enfants pour des andouilles décérébrées ou comment ça se passe?
1: Nous n'avons pas compris votre demande. Nous n'avons pas compris votre demande. Nous n'avons pas compris votre demande. Nous n'avons pas compris votre demande.

On m'a bien dit, quand t'es perdu, faut pas que tu bouges. Il faut que tu restes au même endroit, en attendant qu'on te retrouve. Attendre là, et quoi encore, je suis gelé. 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

Voici ma main. Elle a 5 doigts. En voici 2, en voici 3. Le premier, ce gros bonhomme, c'est le pouce qu'il se nomme. L'index montre le chemin. C'est le second doigt de la main. Le majeur se dresse en grand frère. L'annulaire porte l'anneau. Avec sa bague, il fait le beau. Et le minuscule auriculaire suit partout comme un petit frère.

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Madame la République française, aurais-je le droit de dire ce que je pense? 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

La nouvelle magique et triste de Delmore Schwartz, publiée dans la Partisan Review, s'appelle « In Dreams, Begin Responsibilities ». Dans les rêves, les responsabilités commencent. Et je vais vous la raconter. C'est la nuit. En rêve, un jeune homme va au cinéma. Sur l'écran, la vie de ses parents défile. Leur vie avant sa naissance. Son père s'apprête à demander sa mère en mariage et marche seul. Seul dans les rues de Brooklyn, à la rencontre de sa belle famille. Depuis son siège rouge, l'enfant voit son père déambuler, rêvasser, et dans sa solitude hésiter. A-t-il vraiment envie de se marier, d'avoir un enfant, de s'installer? Le fils décèle la gêne du père au premier contact avec sa nouvelle famille, le courant qui ne passe que par intermittence avec sa fiancée, la timidité de celle-ci, l'assurance de celui-là, la peur qui régit leurs gestes à tous les deux, les envies contraires de ce couple fragile, leur corps qui marche ensemble vers Coney Island. Là-bas, l'enfant observe l'océan, passionné, et ses parents indifférents. Il pleure. Sur l'écran, il y a encore des sourires gênés, des gestes d'embarras, et soudain, son père qui ouvre la bouche, s'apprêtant, mais pourquoi, à demander sa mère en mariage. C'est alors que le jeune homme se lève et vers l'écran crie « Ne faites pas ça, ce n'est pas trop tard pour changer d'avis. » Tous les deux. Rien de bien ne sortira de ça. Seulement des remords, de la haine, des scandales et deux enfants au caractère monstrueux. À côté de lui, une vieille femme le force à s'asseoir. Restez calme, jeune homme, rasseyez-vous. Ce qu'il fait, mais quelques minutes plus tard, alors que son père et sa mère s'évitent, s'engueulent et s'obstinent pourtant dans le projet du mariage, le garçon se lève à nouveau. Qu'est-ce que vous faites? Qu'est-ce que vous faites de vos vies? La vieille femme, cette fois, irritée. Mais ce n'est qu'un film, rien qu'un film, conduisez-vous de manière plus responsable à la fin. Dans la salle, un autre monsieur s'y met aussi. Vous responsabilisez ces gens sur l'écran, alors que vous, vous faites n'importe quoi. On ne crie pas comme ça dans un cinéma. Pensez d'abord à vous avant d'accuser les autres. Qu'est-ce que vous faites, vous? Alors le garçon ferme les yeux. Ou plutôt les ouvre. Sur la vie des autres, quel pouvoir a-t-on? Et sur la sienne? Bientôt il se réveillera. Le soleil autour de lui se sera déjà levé. Et ce sera le premier jour de ses 21 ans. À la hauteur de ses rêves.

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0: Passeuse d'infos est une émission consacrée à la question migratoire. Au gré de l'actualité, des rencontres, des événements, elle tente de reconstruire le paysage politique, économique et social d'un des enjeux les plus complexes et les plus graves de notre époque. De tous les horizons, des intervenants et des intervenantes du monde entier nous informent de leur action et de leur actualité. Passeuse d'infos, bonjour. Ça y est, c'est la rentrée pour tout le monde et c'est la rentrée pour nous aussi. Ça fait longtemps qu'on a quitté l'école, mais on se fait des petites rentrées de temps en temps aussi. Ça, c'est rafraîchissant. Voilà, aujourd'hui j'ai deux invités à la table de Radio Zinzine et j'en suis tout à fait ravie parce que c'est rare dans cette émission qu'on arrive à avoir des invités physiquement présents dans ce studio. Donc c'est Martin Lerouerou qui est avocat.
1: Jouvin.
0: Ah oui, je te donne le nom de ta maman.
1: C'est pas de souci.
0: Allez, ça pourrait être.
1: ça pourrait, oui, mais...
0: Martin Jouvin, oui, qui est avocat, donc spécialisé dans le droit d'asile, droit au séjour.
1: Ouais, droit des étrangers.
0: Droit des étrangers, ouais. On dit comme ça. Et puis Simon Bertrand, qui est juriste aussi spécialisé dans le droit des étrangers, qui a fait plein de choses déjà, qui s'est baladé dans plein d'endroits différents et qui va nous raconter. Enfin, on a déjà parlé ensemble d'ailleurs au moment où tu étais en Grèce.
1: Tout
0: on a fait toute une émission sur ta mission en Grèce. Et voilà, on avait aussi une discussion à l'époque sur les CADA auxquels tu participais.
2: J'avais déjà oublié.
0: Voilà.
2: En Marseille.
0: Alors, l'été a été particulièrement meurtrier sur les routes migratoires. Il y a eu beaucoup de morts en mer, beaucoup de morts aux frontières. Il y a eu des refoulements brutaux. La liste, elle est trop grande. Et toutes ces violences barbares subies par celles et ceux qui, encore une fois, et on ne cessera de le répéter, recherchent une vie meilleure ou simplement veulent voyager, comme nous toutes et tous. Vous avez dû entendre parler de Ceuta, parce que ce qui s'y est passé est un événement tout à fait extraordinaire. 70 000 personnes, je ne sais pas si on se rend compte de la masse humaine que c'est, 70 000 personnes qui sont venues du Maroc dans son entier, de partout du Maroc, et qui se sont massées à la frontière espagnole qui se situe sur le territoire marocain et qui ont tenté le passage. Là, on parle de dizaines de morts et de disparus. C'est un drame incommensurable dans l'histoire de la migration des peuples de ces 50 dernières années sur le sol européen, bien sûr. Nous reviendrons sur cette affaire puisque je me rends au Maroc la semaine prochaine et que je vais tenter de trouver des personnes engagées sur le territoire marocain capables de me donner des informations fiables. Je vais même essayer d'aller à Ceuta pour voir ce qui s'y passe sur le terrain. Je vous conseille quand même un très bon article que j'ai trouvé sur lundi matin ou qu'on m'a envoyé. D'ailleurs, plusieurs personnes me l'ont envoyé et qui propose une analyse un petit peu plus approfondie de ce véritable drame. Que la majorité des autres articles qui sont sortis sur le sujet, qui balayent de manière toujours un peu, même beaucoup superficielle, avec des informations qu'on veut toujours spectaculaires, ce qui n'a pas beaucoup d'intérêt, parce qu'en soi l'événement l'est, spectaculaire, il est incroyable, mais surtout ce qui est intéressant c'est de l'analyser, de le comprendre et d'essayer de savoir qu'est-ce qui se passe, parce que j'ai relu des articles... sur l'année 2005, où il y avait eu un premier drame à la frontière de Ceuta, et où c'était 5 personnes qui avaient été tuées et quelques personnes qui avaient été blessées. Et à l'époque, en relisant les articles, je me suis rendu compte que c'était un véritable événement. C'était quelque chose qu'on mettait en lumière comme un vrai drame. Aujourd'hui, on parle de 70 000 personnes, sans compter tous ceux qui sont morts en mer, sans compter les assassinats des gardes-côtes libyennes, sans compter, enfin, parce qu'on n'en parle quasi pas. Et on est seulement 20 ans après, quoi. Donc, en 20 ans, on s'est habitué à ce que ce soit possible, à tous ces drames, toutes ces vies perdues, toutes ces vies disparues, parce que c'est pas que perdu, c'est vraiment disparu. Et voilà, c'est assez angoissant, en fait. Voilà, je voulais ouvrir malheureusement la saison de passeuse d'infos avec cette terrible nouvelle. C'est vrai que c'est pas réjouissant. On a peu d'informations réjouissantes dans cette émission, on le dit souvent. mais on a des gens jeunes, pleins de dynamisme, qui sont là pour être aux côtés des personnes exilées et pour les aider quand même à acquérir un droit à l'existence. En attendant, avant de parler avec Martin et Simon, on va écouter Mehdi Blackwind, qui est un jeune Marocain, rappeur, cinéaste, vidéaste, qu'on connaît. Voilà, c'est un ami qui a été arrêté au Maroc, c'était il y a de ça un mois et demi, il me semble, j'ai plus les dates en tête. Il a été relâché, mais il a un procès début octobre, parce que, un peu naturellement, il réclame une certaine liberté d'expression et le droit aussi de dire qu'au Maroc, ça se passe mal. Et avec ces 70 000 personnes massées à la frontière, il y a quand même une preuve évidente qu'il y a un gros problème.
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1: On est de nouveau à l'antenne. Je suis donc en compagnie de Martin Jouvin.
2: Absolument.
1: Et de Simon Bertrand, qui sont tous les deux juristes spécialisés dans le droit des étrangers. Je vous remercie d'être là dans cette émission de Passeuse d'Infos. Il y a tellement de choses à dire que presque j'en ai le tournis. Alors, je me suis dit qu'on ne va pas parler que de législation, de droit, etc. On va parler de vous aussi un petit peu et de... Bah de qui on est quand on s'engage dans des secteurs du droit qui sont aussi complexes, aussi déshumanisés. C'est difficile de se confronter à la situation des gens, comme je le disais tout à l'heure, qui sont suspendus au-dessus du monde, qui n'ont aucun droit à l'existence. Il faut quand même se rendre compte que quand on vit au quotidien, on se réveille le matin, on se couche le soir sans papier. C'est un fardeau psychologique ou c'est une terreur psychologique permanente, quoi. Ça veut dire que pour le mental, c'est quelque chose de très dur. Et voilà, vous accompagnez ces gens-là. Donc, je ne sais pas, peut-être on commence par toi, Martin, qui n'a jamais parlé à cette antenne, Martin Jouvin. Pourquoi tu es rentré dans ce tunnel, j'irais presque dire, ce tunnel sans,
2: on peut le dire, ouais.
1: Sans lumière au bout pour le moment?
2: Pour des raisons personnelles, familiales, donc par ma mère que tu as, dont tu as cité le nom au début d'info, qui a elle-même, en tout cas moi quand j'étais petit, eu pas mal d'accroches avec le milieu des exilés, notamment un peu russophone, et, voilà, qui venait un peu de l'espace post-soviétique. Et donc j'ai un peu grandi dans ça. Et voilà, à mes 18 ans, j'ai eu le bac et je savais pas trop ce que j'allais faire, donc j'ai fait du droit. Et je ne savais pas encore à cette époque-là que voilà, je voulais être avocat, ni être avocat en droit des étrangers, mais évidemment j'avais quand même un peu cette fibre. Voilà, j'avais un peu grandi dans un environnement où il y avait des étrangers, des exilés, même si je ne savais pas ce que ça recouvrait comme situation à chaque fois, hein, évidemment, quelle était leur situation à ces personnes, mais voilà, j'avais grandi avec des gens d'ailleurs, disons. Et...

0: étrangers, du droit d'asile, et justement que c'était évidemment dans une vocation un peu militante d'aider ces personnes-là à se régulariser, à avoir un titre de séjour. J'ai déduit de ce que je voyais que seule la pratique de l'avocature, enfin seul être avocat, permettait, c'était ce qui permettait le mieux d'aider ces personnes-là, et c'est comme ça que je serais le plus pertinent et que je pourrais, disons, le plus obtenir de victoire. Enfin, disons, on parlera aussi de ce que c'est une victoire, mais
1: Oui,
0: en tout
1: bien
0: cas, voilà,
1: sûr,
0: le
1: ouais.
0: plus régler les situations et que je pouvais être le plus auprès du terrain, aller au tribunal. Enfin voilà, que j'avais des outils que d'autres n'ont pas parce que être avocat donne accès à certains, voilà, à certains outils que sinon on n'a pas et qui me paraissait pertinent. Enfin, j'étais, voilà, je
1: Ça
0: savais que
1: ouvre des
0: c'était ça.
1: portes.
0: Voilà, ça
1: Ça
0: ouvre des
1: ouvre des
0: portes.
1: portes qui souvent sont fermées pour le milieu
0: C'est
1: associatif qui
0: ça,
1: n'est
0: pour les
1: pas.
0: gens qui aident, pour les gens aidants, mais pour les juristes, malheureusement, qui ont des compétences tout à fait égales aux avocats, voire même tout à fait supérieures aux avocats, mais qui n'ont pas accès bah, aux tribunaux, notamment, je parle surtout de ça. Et voilà, moi, je savais que j'allais être frustré de ne pas avoir ça, donc j'ai décidé voilà, de devenir avocat pour être complètement investi. Et je pense que j'ai bien fait. Enfin, en tout cas, ça me plaît toujours actuellement de le faire, même si évidemment, on en reparlera, je pense, c'est dur et c'est compliqué et c'est un peu un tunnel. Mais il y a aussi des victoires. Et voilà,
1: Oui, il y a une nécessité absolue,
0: c'est
1: mais
0: ça, il y a
1: ça
0: une
1: nous fait
0: nécessité.
1: une jolie transition avec Simon Bertrand qui est avec nous et qui est juriste donc dans le droit des étrangers.
2: C'est
1: Et
2: ça.
1: toi, tu n'es pas avocat.
2: Je ne suis pas avocat, non.
1: Toi, tu es un juriste de terrain.
2: Oui, on peut dire ça,
1: Bah,
2: on peut dire
1: moi,
2: ça, peut-être.
1: c'est l'impression que ça m'a fait depuis qu'on se connaît que voilà, t'es plutôt, t'as travaillé dans un CADA déjà,
2: Oui.
1: à la nacelle.
2: À la Caravelle, oui.
1: La
2: La
1: Caravelle. Ah,
2: Caravelle
1: t'as
2: à
1: vu, à chaque fois
2: Marseille.
1: je dis la nacelle, je sais pas pourquoi. Caravelle, nacelle.
0: Ça
1: La
2: arrive.
1: Caravelle à Marseille, qui est donc un centre d'accueil pour des demandeurs d'asile, pardon.
2: C'est ça.
1: Un centre d'accueil pour demandeurs d'asile et qui est un centre d'accueil qui m'avait surpris d'ailleurs parce que c'est des appartements,
2: Oui, c'était devenu
1: c'est
2: diffus.
1: pas, c'est diffus alors que pour moi les centres d'accueil c'était un peu des grosses maisons avec plein de chambres et des cuisines collectives, etc. etc. Et là c'est pas du tout le cas. Bon, voilà, tu as travaillé quelques années
2: C'est ça, oui.
1: pour la Caravelle, tu es parti en Grèce
2: Oui,
1: pour
2: l'année
1: faire du
2: passée,
1: terrain. C'était l'an
2: dans un cabinet
1: passé.
2: d'avocat, pour le coup. Pas en tant que
1: D'accord.
2: juriste, mais dans
1: En
2: un
1: tant que
2: cabinet
1: juriste,
2: d'avocat.
1: alors toi, qu'est-ce qui t'a amené au droit des étrangers?
2: Quelle bonne question. Ben moi, je suis parti. J'ai fait du droit sur le tard déjà. Je n'ai pas commencé par le droit. Je suis parti en Grèce en 2016, début 2016, avec mon sac sur le dos et probablement la volonté d'aider ou de faire quelque chose. Et je pense que tout le monde replace un peu ce qui se passait en Grèce fin 2015, début 2016, Lesbos, les arrivées massives. Les Syriens bloqués à la frontière avec la Macédoine, etc. Et j'ai démarré ça comme ça, sans formation. J'avais pas de diplôme, enfin j'avais mon bac, quoi, mais j'avais rien d'autre. Et voilà, militant. Donc j'ai fait de la logistique humanitaire pendant un certain temps. Puis j'ai été chargé de projet pour différentes associations à Bruxelles. Et beaucoup de frustration. Pardon, je suis un petit peu enrhumé, donc je m'excuse. Beaucoup de frustration, je trouvais que ça manquait. Enfin, il y a beaucoup de gens que j'accompagnais sur plein plein de questions, ou même qui deviennent des amis à force, et il y avait souvent des manquements autour du droit, sur la régularité de leur séjour, sur X ou Y questions, et ça me frustrait beaucoup. Et donc, j'ai décidé de reprendre des études de droit en cours du soir, à partir de la licence 1, et c'est ben voilà, la finalité de ça, c'était devenir juriste, peut-être un jour avocat, mais pour l'instant juriste en tout cas, ça amène d'autres choses quoi. Ça amène d'autres choses que d'être avocat, plus de liberté, je dirais, enfin une plus grande
1: Oui, tu
2: flexibilité.
1: peux développer ça, c'est intéressant.
2: Parce que je rejoins quand même Martin sur le fait de
0: Oui,
2: dire
0: j'aurais
2: que
0: dit moins, mais ok.
2: je rejoins Martin sur le fait de dire que oui, les avocats peuvent entamer des procédures que les juristes peuvent pas, et ça, bah, en fait, enfin, ça change beaucoup de choses, quoi, quand
0: Bien
2: même.
0: sûr.
2: Moi, je peux pas aller plaider, enfin, je peux écrire des recours, mais je peux pas aller plaider devant un tribunal, quoi. Et ça, voilà, c'est quand même essentiel.
1: Tu peux pas rentrer facilement dans un centre de rétention non plus.
2: Je peux pas
1: Un
2: non plus
1: avocat
2: rentrer
1: peut rentrer dans un centre de
2: dans un
1: rétention.
2: CRA, oui.
1: Voilà, ça ouvre des
2: Et
1: portes, quoi, quand
2: oui,
1: même.
2: non, mais être avocat ouvre des portes. Par contre, ouais, je dirais que juriste, bah, ça me permet une certaine flexibilité. Ça m'a permis d'aller en Grèce. Ça me permet d'être en France actuellement, parce que je suis pas français, je viens de Belgique. Et donc, je pense que ça amène ça déjà, parce que je ne suis pas ancré dans une pratique qui a un territoire, etc.
0: Oui,
2: ça
0: oui.
2: me rend flexible.

0: C'est vrai.
1: géographiquement. Et je dirais que, en tout cas, c'est ma perception de mon métier, que je ne fais pas que un métier du droit. Il y a beaucoup de pédagogie, en tout cas dans l'approche que moi j'ai du droit. J'ai l'impression que je passe un bon 50% de mon temps juste à expliquer ce qui se passe. Et j'ai le temps, parce que je suis pas, parce que mon rendement n'est pas calculé au nombre de procédures que je fais, comme les avocats qui doivent faire rentrer leur paye, quoi, c'est normal. Et moi, c'est pas mon cas. Et donc, en fait, il faut prendre le temps d'accueillir, qu'est-ce qui se passe, pourquoi vous êtes là, expliquer, ben, le droit d'asile, ça, c'est ça, et que ça fonctionne comme ça. Et j'ai l'impression que ça, c'est souvent le bienvenu. Enfin, une compréhension un peu fine et plus profonde de ce que c'est l'asile en général ou le séjour en France. Je pense que c'est essentiel pour les gens qui arrivent ici et qui sont considérés comme des étrangers. Et donc je pense que voilà, moi c'est une partie importante de ma fonction, c'est ça, je trouve. Ce que ne font pas les avocats par contrainte, je pense par contrainte financière, contrainte de temps. Et
0: On le fait
1: voilà.
0: un peu, mais après, oui, ça dé... On... Sur le, y a clairement une question un peu plus de, en tout cas, qui vient avec le temps et la pratique de contraintes financières qui fait que, enfin, moi, par exemple, je suis pas forcément dans une logique de rendement et j'ai des confrères et des consoeurs qui ne le sont pas non plus. Forcément, c'est un peu, ça va avec fonction de ton engagement. Mais ça n'empêche pas que voilà, y a un peu cette logique-là, mais quand même, on va prendre le temps aussi d'expliquer, enfin, tu vois, clairement, de faire un peu de pédagogie, mais ça, c'est plus dans une approche ensuite contentieuse. C'est plus, voilà, on va apprendre, enfin, on va expliquer pour mieux gagner, disons.
2: Mais par exemple,
0: Mais.
2: toi, est-ce que tu as le temps d'aller sur le terrain, d'aller à Paris, par exemple, on sait qu'il y a beaucoup de spots, de squats, d'attentes, enfin, c'est dur, la vie est dure là-bas. Est-ce que tu arrives à aller sur le terrain un petit peu? Est-ce que
0: Non,
2: tu as
0: ça
2: le temps
0: c'est
2: de
0: sûr
2: ça?
0: que pour le coup, et c'est là où c'est vrai que je te rejoins, Simon. Être avocat, c'est être flexible parce que, bon, alors il y a plusieurs manières d'exercer, mais disons que la manière idéale, c'est qu'on est à son compte, comme moi c'est le cas par exemple, donc on n'a pas de patron et on est flexible en termes de ce qu'on fait de notre temps. Évidemment, on est conditionné par des rendez-vous et des audiences, mais par contre, on est un peu cadré géographiquement et effectivement, je peux pas aller en Grèce, enfin, je peux aller en Grèce, mais ça veut dire que j'abandonne toute ma vie professionnelle à Paris, je peux pas aller à Marseille, je peux pas aller à Bruxelles, donc effectivement, je suis un peu plus. Cadré, mais par contre, je peux y aller si j'ai envie d'aller une semaine en Grèce pour voir ce qui se passe en Grèce. Je peux y aller, c'est juste de l'organisation. Et je pense que voilà, le métier d'avocat, la profession fait que dans l'exercice, tu vas moins aller sur le terrain. Par exemple, tu vas pas aller traîner à la Chapelle ou dans des squats ou à des endroits dans Paris, rien que dans Paris par exemple, où je pourrais y aller en termes de temps, mais tu vas pas y aller comme ça pour dispenser des conseils juridiques aux gens qui sont là. Il y a des gens qui le font, mais c'est souvent s'organiser soit avec des assos, soit avec des permanences du barreau, par exemple, qui font un peu ça. Mais tu le fais pas tout seul. Hein, tu le fais, et je pense que tu le fais de moins en moins quand tu deviens de plus en plus avocat. C'est un peu. Parce que là, il y a clairement une question de. Un peu rendement et un peu parce que tu es aussi dans autre chose. Et je pense qu'on se considère comme étant dans une autre partie du parcours de l'étranger en France. Et on va se dire, bah là, nous, on va réserver notre temps et dépenser notre énergie dans le tribunal, les rendez-vous,
2: Ben,
0: les
2: l'étude des
0: préparations,
2: dossiers,
0: l'étude des
2: j'imagine,
0: dossiers,
2: oui.
0: voilà, tout ça. Et que du coup, on considère, mais sûrement un peu à tort et un peu par snobisme, je pense aussi, que voilà, on est ailleurs. On est ailleurs et que du coup, on n'a plus à faire ce travail de terrain. Voilà,
2: Bah oui.
0: et je connais peu d'avocats qui le font. Voilà, je pense que c'est pas.
2: Mais
0: Voilà.
2: je pense que chacun a son rôle et que
0: Aussi, non, totalement,
2: c'est très
0: totalement. Oui.
2: important. Il faut pas le mettre dans la balance comme quelque chose de plus valorisant ou
0: Non,
2: moins. Je
0: non,
2: pense
0: clairement,
2: que
0: clairement.
2: chacun a son rôle dans cet espace d'organisation sociale, juridique, etc., qui nous
0: Oui, mais
2: contraint.
0: ça nous ferait pas de mal de faire un peu, peut-être d'aller plus à la chapelle. Parfois, je pense que voilà, ça peut,
2: Bah, peut-être que
0: au bout d'un
2: pour.
0: moment, ça peut peut-être certaines réalités du terrain
2: Voilà.
0: nous échapper et que ça ne fait pas de mal de s'y maintenir. En tout cas, voilà,
2: Oui,
0: moi,
2: peut-être
0: je
2: pour
0: pense que je suis encore
2: construire.
0: assez en lien avec ça, mais ça peut arriver vite que on s'enferme un peu dans son
2: Oui.
0: château, un
2: Pour
0: peu
2: construire
0: dans.
2: des dossiers, des arguments. Enfin, voilà, j'imagine que c'est important de faire du terrain.
1: Ça s'applique à plein de choses. Je pense que les juristes auraient beaucoup à gagner à aller plus souvent dans les tribunaux.
2: Oui.
0: Absolument, absolument. Non, mais c'est
1: Enfin,
0: pareil,
1: je dirais,
0: c'est
1: il s'y
0: sûr.
1: passe aussi beaucoup de choses.
0: Oui.
1: Et je me dis ça à moi-même en premier. Hein. Je vais pas assez souvent à la CNDA, par exemple. Mais c'est un tort,
2: Eh bien,
1: clairement.
2: parlons-en de la CNDA parce que, donc, toi, Martin, t'y vas régulièrement, tu ouais. défends des dossiers à la CNDA. Alors on en a parlé, la CNDA c'est la Cour nationale du droit d'asile, enfin de l'asile.
0: Ouais, c'est ça, une cour d'asile.
2: Ouais. Ouais, voilà, du droit d'asile. Donc c'est le recours qu'on a quant à l'OFPRA, on n'a pas été accepté. Il y a encore cette possibilité-là d'aller à la CNDA, de faire un recours. Et là, on est assisté d'un avocat.
0: Absolument.
2: Ce qu'on n'a pas à l'OFPRA. Ouais. On est souvent assisté d'un. Oh là là.
0: De personnes. De personnes.
2: Il a fait chaud cet été, vous allez me pardonner. Hein. Non, le traducteur.
0: Oui, l'interprète.
2: On est assisté d'interprètes qui, d'ailleurs, sont souvent pas à la hauteur de ce qu'aimerait. Je suis désolée, hein, mais j'ai eu beaucoup, beaucoup de témoignages de personnes qui ont été très choquées, déçues. Heurtés par la manière dont ils ont été traduits dans leur récit.
0: Il y a de l'enjeu, mais pour moi, je pense qu'il y a un enjeu subjectif, et en tout cas, c'est ce que je dis beaucoup à mes clients qui viennent me voir, parce que j'ai aussi parfois des clients qui viennent me voir au stade de la préparation de l'entretien OFRA, donc voilà, il arrive que je prépare certaines personnes, et tout le monde a peur de l'interprète. Enfin, tout le monde a un peu, pas peur, mais inquiet de est-ce que mes propos vont être bien traduits. Mais c'est ça, difficile. Je pense que c'est parce que c'est inhérent au fait qu'on parle d'un truc super important, de sa vie, pour un truc avec un enjeu hyper important, dans une langue que, qu'on est la seule à comprendre, qu'on sait que la personne en face ne comprend pas et que notre seul relais, c'est cet interprète dont on ne connaît rien et on ne connaît pas les compétences. Après, moi, voilà, pour avoir fait beaucoup d'entretiens à l'OFPRA, pour y être beaucoup allé, pour en avoir lu beaucoup, surtout dans les recours CNDA, je tempère un peu les critiques qui sont faites. Je pense que, en fait, l'interprète, il est critiqué aussi quand il y a un rejet de l'OFPRA, et parce que, en fait, je pense que la personne qui a fait sa demande d'asile, elle est aussi en colère de ce rejet, elle ne le comprend pas, parce qu'elle elle s'est bien exprimée. Et elle va peut-être aussi chercher, pas un bouc émissaire, mais voilà, aussi un petit peu à rediriger. Peut-être un peu de colère contre l'interprète qui, de ce que j'en ai vu des mauvais, hein. Enfin j'en ai vu, je comprends pas la langue originelle dans laquelle il parle, mais je vois bien que quelqu'un a parlé, il a dit beaucoup de phrases et c'est traduit en trois mots et on comprend pas trop ce qu'il dit, c'est pas très cohérent. J'en ai vu faire des erreurs sur des dossiers que je connaissais où il traduisait, il se trompait. Mais dans l'ensemble, c'est quand même des gens qui sont compétents, enfin je suis pas un lobbyiste des interprètes, hein, mais j'ai vu. Et pour le coup, pour faire un parallèle, c'est que dans les fonctions, dans les tribunaux judiciaires, donc par exemple dans un procès pénal ou quoi, il y a aussi des interprètes et la qualité, elle est beaucoup moins bonne. Enfin, pour avoir vu de l'interprétariat dans les tribunaux judiciaires, c'est là, ça fait un peu peur. Enfin, là, on se dit, ok, là, c'est vraiment, il y a une perte de traduction incroyable. Et c'est alors que voilà, la CNDA et à l'OFRA, parce qu'il y a aussi un interprète à la CNDA, c'est quand même.
2: Normalement, des gens...
1: Peut-être quand même dire que un rejet ne se joue pas sur une erreur d'interprétation.
0: C'est ça, en fait, c'est ça.
1: C'est quand même plus complexe que ça.
0: C'est ça.
1: Mais c'est vrai que, pour être de l'autre côté, en tant que juriste, quand tu accompagnes un dossier, etc., et tu sens que les gens sont frustrés quoi, de l'interprétariat assez régulièrement, et peut-être lire là-dedans que l'enjeu à l'OFPRA, il n'est pas que les gens ne vivent pas qu'un enjeu juridique. Nous, on voit ça, voilà, le droit, rentrer dans les cases du droit, c'est classique. Mais les gens racontent probablement, sans psychologiser, mais dernier, un bout de leur identité, ils n'ont pas grand-chose, ils sont là, ils ne sont pas chez eux. Et donc, tu racontes qui tu es, quoi. Et donc, tu as envie que ce soit compris. Et ça te donne l'impression que c'est ça. Enfin, je sais pas si toi, c'est dans ta pratique aussi.
0: Ouais.
1: Un des grands boulots des avocats et des juristes pour moi, c'est de rappeler que c'est pas parce que soi-même on vit quelque chose de difficile lié à son parcours ou à l'endroit d'où on vient, etc., que forcément ça va rentrer dans des cases du droit. Mmh. Et c'est pas pour ça que l'histoire n'est pas valable. C'est pas parce qu'il y a un rejet de statut, etc., que l'histoire n'est pas valable. Et on confond quand même souvent. C'est habituel, hein, je pense, mais les gens confondent souvent de si mon histoire est bonne, si je montre vraiment que moi j'ai vécu l'injustice dans mon monde à moi, alors forcément j'aurai le statut, alors que c'est pas comme ça que ça marche. Mmh. Le statut, c'est mathématique, cases juridiques, et notre boulot à nous, c'est quand même de faire rentrer ça le plus mieux possible, une sorte de puzzle, quoi, dans lequel il faut mettre la bonne pièce. Voilà.
2: Pour rappeler aux auditeurs, l'OFPRA, c'est l'Office français de protection des réfugiés et apatrides.
0: Oui, pardon.
2: Et c'est vrai, des fois, nous, on est tellement dedans qu'on ne se rend pas compte que... Voilà. Et donc, la CNDA, c'est une très grosse administration.
0: L'OFPRA, tu veux dire.
2: Là, on parlait de la CNDA.
0: Ah oui, c'est, parce qu'on c'est une juridiction, c'est même une juridiction de l'administration. Mais... C'est l'OFRA est une administration.
2: D'accord, ok. Et la CNDA, on en a parlé un petit peu. On avait fait une émission que j'avais trouvée très intéressante avec une jeune femme qui travaillait, qui travaillait à la CNDA.
0: Comme rapporteur. Peut-être.
2: Comme rapporteur, ouais. Rapporteuse. C'est-à-dire ces gens qui vont aller étudier sur le terrain, les dire. Des personnes qui demandent l'asile ou qui font des recours, en l'occurrence à la CNDA, c'est les gens qui font les recours. C'est-à-dire que derrière les juges, derrière, voilà, dans cette institution, il y a des gens qui vont travailler pour aller voir le village dont vous parlez, à quel endroit il est exactement, combien il y a d'habitants, où passe la rivière, est-ce que la personne qui parle de ce village-là va savoir que la rivière se passe exactement à cet endroit-là, etc. etc. Ouais. Il y a un énorme travail qui est fait de recensement ou de d'informations, quoi, de collecte d'informations sur ce qui se passe sur le terrain des demandeurs d'asile. Vous travaillez avec ces gens-là, vous les rencontrez, vous, les avocats?
0: Moi, j'en ai qui comptent parmi mes amis, donc voilà, mais je travaille pas avec parce que ils travaillent. C'est, en fait, les rapporteurs et les rapporteuses sont des fonctionnaires de la CNDA, contractuels, mais bref, ils travaillent à la CNDA. Et leur rôle, en fait, c'est un rôle de présentation du dossier, donc d'analyse du dossier en amont de l'audience, et à l'audience de présentation orale du dossier, tel qu'il se présente devant la cour. Et c'est un peu souvent comme ça qu'ils finissent leur rapport, c'est en l'état que se présente le dossier devant la cour. Et après, les juges posent des questions, puis ils prennent une décision. Et effectivement, ils ont un travail de fact-checking, de « elle a dit ça dans son entretien OFPRA, pourtant le village, il n'est pas à côté de cette rivière-là » ou des choses comme ça. C'est plus ou moins bien fait. Enfin, disons que ça va dépendre de, comment dire, de si le rapporteur ou la rapporteuse a envie d'aller chercher la petite bête ou pas. Ça dépend des dossiers. Voilà. Mais donc, j'en connais et on travaille pas ensemble. C'est plutôt des gens qui sont parfois des alliés et parfois pas du tout des alliés. Enfin, moi, je suis assez critique. Mais bon, ce serait long à développer, mais je suis assez critique de comment les rapporteurs exercent leurs fonctions à la CNDA, en tout cas actuellement.
2: Dis pourquoi t'es critique de ça.
0: Bah, parce que ils ont un rôle en fait qui est assez important et qui est celui en fait ils vont donner une orientation un peu au dossier. Donc déjà s'ils travaillent bien le dossier et qu'ils travaillent bien avec les écritures qu'a produit en amont l'avocat, les pièces qui ont été envoyées, qui ont été récoltées par le requérant ou la requérante, et qu'eux ils font un bon travail d'analyse de ce dossier, ils peuvent en donner une version favorable au juge. Et s'ils font pas un bon travail d'analyse, ils vont rien en donner. Ça veut dire qu'ils vont donner une version plate et souvent en fait qui va être une reprise. Ouais. C'est ce que tu constates. Tu en fait une reprise des arguments de l'OFPRA pour rejeter la demande d'asile. Donc en fait tu repars au même stade devant le juge qui le juge disons-le très peu lisent beaucoup les dossiers. Et en fait ils se fondent sur le rapport. Donc c'est aussi la tambouille interne, c'est que les rapporteurs ils discutent en amont avec le juge de tel dossier. Enfin quand il y a des dossiers un peu complexes ils en discutent aussi un peu avant. Donc en fait, il y a des échanges d'informations qui font qu'ils ont un rôle hyper important pour mettre en avant le dossier. Et je le pense assez sincèrement, ils ont un rôle plus important que l'avocat. Ou en tout cas, au moment de l'audience, l'avocat n'a plus un rôle tant important que ça. Le dossier, il est presque déjà joué justement avec ce que le rapporteur va faire de ce dossier. Donc ça va aussi dépendre, et c'est là où le rôle de l'avocat est important, des écritures qu'on aura prises, des pièces pertinentes qu'on aura envoyées à la cour. Mais si le rapporteur ne fait pas son boulot, c'est quasiment, c'est dur de rattraper ça même à l'audience parce qu'il faut tout replaider, il faut tout réexpliquer, mais le juge il avait déjà un peu son idée faite parce qu'il avait lu le rapport et voilà. Et puis des fois il y a même des rapports qui sont carrément de mauvaise foi ou alors qui sont assez à charge dans des dossiers un petit peu peut-être un peu politiques ou,
2: c'est dur ça hein.
0: Voilà, et ça c'est, et donc ils ont un rôle très important et je trouve que, enfin moi de mon expérience à la CNDA j'ai vu plus de mauvais rapports que de bons rapports, disons.
2: D'accord.
0: Et donc plus de mauvais rapporteurs que de bons rapporteurs. Et plus qu'à l'OFPRA. Et par exemple, autant l'OFPRA, c'est un peu la partie adverse à chaque fois dans le contentieux, autant ils travaillent, les gens qui y travaillent ne sont pas des personnes qui travaillent mal les dossiers. Il y en a, hein, évidemment, c'est comme l'interprète. C'est plus que, c'est, à mon sens, ça reste une administration, c'est assez politique, il y a des dossiers qui passent pas, mais c'est parce qu'ils sont aussi revus par la hiérarchie. Mais la personne même qui fait l'entretien à l'OFPRA... Ouais. J'en ai fait beaucoup. C'est pas des mauvaises personnes. Enfin, c'est des gens qui pourraient s'asseoir à cette table et être à cette émission et qui sont comme nous, quoi. Enfin,
2: Comment ils sont recrutés?
0: Ils sont recrutés en sortie de M2. Souvent, c'est sortie de M2 droit ou un peu géographie, Sciences Po, qui n'ont pas forcément trouvé taf. C'est pas forcément une vocation, je pense, première. Et ça recrute. Et c'est des conditions plutôt ok. Et voilà, moi je trouve que, enfin franchement, j'en ai vu beaucoup qui sont, ils sont pas horribles avec les demandeurs. Alors, gros bémol sur toutes les questions avec les femmes et les victimes, victimes de violences, notamment violences conjugales ou violences sexuelles, souvent ensemble. C'est toujours pas ça à l'OFPRA. Alors, la CNDR, n'en parlons même pas, mais c'est toujours pas ça à l'OFPRA. Mais sur le reste, sur des dossiers politiques, sur des dossiers, sur des dossiers, ils sont assez corrects, ils prennent le temps, ils posent des questions, c'est long, ça peut être long. C'est pas bâclé, c'est pas. C'est rare, il y en a, mais évidemment il y en a, mais c'est assez rare. Par contre, des fois, il arrive que malgré qu'il y ait des bons dossiers, et que même l'officier de protection, donc qui est cette personne qui pose des questions, ait bien posé des questions, et c'est malgré tout, c'est un rejet. Parce qu'on sent qu'il y a quelque chose un peu, peut-être, de politique derrière, ou qu'il y a une espèce d'intention de ne pas trop donner statut de réfugié à telle population, ou à tel citoyen de tel pays, ou de telle région. Voilà, c'est plus ça que je reproche à l'OFPRA, mais contre lequel aussi je suis très critique. Mais voilà, pour finir, ces rapporteurs, je trouve qu'ils ont un rôle très important et qui n'est pas bien fait, et je trouve ça dommage. Enfin, c'est très dommage même.
2: Tu voulais rajouter quelque chose, Simon?
1: Non, pas rien de très pertinent. Juste, c'est vrai que je trouve dans les milieux militants, il y a une tendance à diaboliser OFPRA, CNDA. Ouais. Et je comprends pourquoi, mais je sais pas si c'est le plus intelligent. Je pense que les gens de l'OFPRA, y a à boire et à manger, mais comme dans toutes les administrations de France, y a des gens qui font du très bon travail, il y a des gens qui pensent militer d'ailleurs, même beaucoup, je dirais. Je pense qu'il y a pas mal d'officiers de protection qui pensent militer dans leur travail et qui essayent probablement. Et je pense que c'est bien de se rappeler ça, et que à mon sens en tout cas, ce qui est à combattre, c'est pas l'OFPRA, c'est la logique de l'asile, les choix politiques généraux et tout. Il y a une philosophie presque d'État autour de l'asile, mais les sociétés de protection, déjà souvent, comme on a dit, c'est pas eux qui décident. Sauf sur des dossiers évidents, etc. Et puis, il y a des enjeux politiques.
2: Ils restent soumis à des logiques.
1: L'administration est censée être neutre, et surtout pas l'OFPRA. L'OFPRA est éminemment politique. On le sait tous les deux avec Martin. On en parlait encore ce matin longuement de certaines nationalités. Même quand le dossier est béton, à mon avis, on sait qu'il n'y aura pas de statut à l'OFPRA, parce que c'est pas envisageable pour.
2: Par exemple, en ce moment, les nationalités, on peut dire qui arrivent à avoir fait des causes à l'OFPRA, c'est les Soudanais.
0: Franchement, les Soudanais. C'est un bel exemple. Par exemple, le Soudan, c'est un bel exemple de ce que fait mal l'OFPRA et de là où on peut critiquer l'OFPRA. Moi, c'est vraiment sur les questions plus de. Reconnaissance du fait que telle population dans un pays ou telle ethnie, par exemple, disons les Darfouris au Soudan, donc les gens qui sont du Darfour où il y a une guerre atroce, etc., peuvent rentrer chez eux, c'est pas très. Enfin, pas à considérer que c'est pas dangereux chez eux, mais à minimiser quand même ce qui se passe là-bas, à pas forcément reconnaître, là c'est l'état juridique, mais à pas forcément reconnaître un certain type de protection conventionnelle en refusant de prendre acte du fait qu'il y a y a un génocide qui est en cours là-bas, qu'en tout cas il y a au moins une épuration ethnique assez claire et assez affirmée des parties au conflit, dont sont victimes ces gens-là qui viennent demander l'asile en France. Et ça, l'OFPRA, ils font bien en sorte de ne pas reconnaître, parce que sinon ça ferait un appel d'air, mais vous vous rendez compte, on ne va pas protéger tous les Soudanais parce qu'ils sont Soudanais, ou tous les Darfouris parce qu'ils sont Darfouris. Il faut quand même qu'ils montrent un truc en plus. Et il n'y a aucune volonté de l'OFPRA d'avoir une protection maximaliste sur notamment les questions d'ethnie minoritaire dans des pays en guerre, choses-là. C'est pareil avec les Afghans à l'époque, maintenant il n'y a même plus vraiment ça, mais c'était les mêmes logiques qu'il y a un peu partout. Ils refusent, et ça clairement c'est politique, parce que si jamais ils se mettent à donner la protection à tout le monde, alors que c'est ce qu'ils devraient faire juridiquement, ils le font pas parce que sinon tout le monde va venir, quoi, ils ont peur. Voilà. Quoi, hein.
2: Et du coup, là en ce moment, quelles sont les nationalités ou les conflits reconnus qui,
1: moi, je
2: qui
1: me risquerais pas
2: une protection? Il y en a pas.
1: À faire un commentaire là-dessus.
0: Ouais, non, moi aussi,
1: je pense que l'asile, c'est malheureusement pas une recette de cuisine, quoi.
2: Ouais.
1: Et on voit plein de Soudanais rejetés pour des raisons. Mais c'est, je trouve que Martin l'a bien dit, hein. L'OFPRA n'a pas une volonté maximaliste, alors que le droit inviterait ça, c'est-à-dire que au Soudan il y a un conflit, un génocide en cours, le droit dit
0: donc,
1: clairement
0: que personne devrait protéger,
1: je veux dire que tous les gens devraient protéger, on n'en parle pas. Et là l'OFPRA à la CNDA, je sais pas, j'ai moins suivi
0: les
1: dossiers.
0: La CNDA c'est mieux, c'est ça qui est paradoxal, c'est qu'en fait la CNDA c'est parfois un bon allié, c'est parfois et parfois l'OFPRA l'est plus, mais la CNDA est plus offre plus de protection aux Soudanais, donc souvent les Soudanais ils vont perdre à l'OFPRA. Et il y a quand même une grande chance qu'il gagne à la CNDA, mais aussi parce que là, il y a un peu le rôle de l'avocat qui peut être essentiel dans le truc de faire reconnaître qu'effectivement, ils viennent de telle région, qui est une région qui est particulièrement touchée par la guerre, alors qu'à l'OFPRA, et là, c'est ce que fait, là où je suis très critique de l'OFPRA, et c'est le jeu auquel joue l'OFPRA et auquel, malheureusement, du coup, se prêtent aussi les officiers de protection qui jouent ce rôle-là. Donc, voilà, si vous voulez militer, je pense que c'est pas le bon endroit, mais ils sont dans cette administration, donc ils le font. C'est toutes les questions que tu disais tout à l'heure de tu viens de tel village qui est à côté de telle rivière, mais pourtant, tu n'as pas dit que tu connaissais le long de la rivière, donc ça veut dire que tu mens, tu viens pas de là-bas, donc pas de protection. En gros, c'est la logique, et ils s'amusent beaucoup à ce jeu-là, avec, en demandant des questions hyper précises et en prenant d'un truc. Où là, typiquement, il peut y avoir des problèmes d'interprétariat, en plus c'est des dialectes, enfin voilà, il peut y avoir des. Qui font que la personne ne va pas être assez précise,
2: oui,
0: et voilà.
2: Et puis il peut y avoir des problèmes aussi de description, de forme descriptive culturelle. Bah,
1: bien
2: parce
1: sûr,
2: que
1: bien sûr, c'est un jeu du langage aussi.
2: Voilà,
1: tout ça,
2: c'est un jeu du langage, c'est-à-dire qu'on peut dire que telle rivière se trouve avec, à tel endroit, oui, avec une certaine manière de le décrire,
0: bien sûr.
2: Et on ne va pas dire, ah ben la rivière, elle est exactement au sud-est de tel, etc.
1: Même dans les bâtiments qui compte, par exemple,
0: c'est les
1: questions récurrentes, où est l'école, où est l'église,
2: c'est
1: alors que bon, c'est notre culture à nous de centraliser tel ou tel bâtiment.
2: Voilà.
1: Et ouais, bon, ça,
0: demander à quelqu'un c'était quoi ton quotidien pendant 20 ans, répondre à cette question, enfin n'importe qui là autour de cette table, c'est compliqué de répondre à cette question.
2: Mais évidemment,
0: c'était quoi ton quotidien, l'ensemble de ton œuvre, quoi.
2: J'ai eu affaire à des jeunes femmes qui ont été mariées à 13 ans. Qui n'ont pas été à l'école, qui ont été dans des milieux sociaux extrêmement restreints, et ça veut dire qu'il y a certaines questions que tu leur poses, elles n'ont pas ce rapport de discussion, de description, de ce lien à l'échange. Et donc, du coup, pour avoir des informations un petit peu précises comme nous, on aime bien les avoir parce qu'on est des gens curieux et très rationnels. Du coup, alors on est en face, c'est des fois complètement.
0: Ça, c'est vraiment très, très grave ce que fait l'OFPRA. Enfin, là, c'est violent, c'est complètement pas pertinent, c'est complètement. Ils sont à la ramasse totale et ils font exprès. Enfin, dans mon sens, ils font en tout cas. Ils pourraient faire en sorte de pas faire ça, mais. Ils s'emploient à ce petit jeu-là en essayant de mettre un cadre, et puis si tu réponds pas bien dans le cadre, c'est que sûrement c'est que tu mens et que tu viens pas du Darfour et machin truc.
1: De toute façon, il y a le principe que tu mens. Enfin, toi, c'est,
0: voilà, ouais, ça, c'est
1: le principe que tu es là pour mentir et profiter du système.
0: Ça, c'est sûr.
1: Et donc forcément, tu pars déjà à charge. Quoi.
0: Ouais.
1: Et surtout que, je sais pas s'il y a des gens qui ont déjà travaillé là-dessus, et ce serait intéressant, mais pour moi, si t'es passé par l'école ou alors que t'as fait des études supérieures, t'as probablement deux ou trois fois plus de chances d'obtenir l'asile que si tu viens et ça c'est pas ok en fait, dans le fond, et ça devrait être le rôle des officiers de protection de faire en fonction du contexte du requérant, enfin du demandeur, et c'est pas le cas. Et bon, voilà, c'est.
2: Mais ça, je trouve ça très important de le souligner.
1: Le souligner, je pense que tout le monde le sait, mais c'est bien de le rappeler.
2: Je pense pas que tout le monde le sache que, justement, il y a des gens qui ont des difficultés à décrire, à exprimer quelle a été leur vie, à quel endroit, etc., qui sont pas dans cette culture de la description, qui vivent autrement les choses, qui les vivent directement, au jour le jour, à la minute, etc., et qui ont une autre manière de décrire les choses.
0: Et puis il y a des quotidiens qui aussi dans des pays tiennent en beaucoup moins de phrases que le quotidien français. C'est parce qu'on a une vie, un pays qui est riche et donc un truc évolutif. Si t'es dans un pays où t'es pas allé à l'école, ou alors t'as fait peut-être l'école primaire et ensuite tu travaillais comme un travailleur journalier comme c'est beaucoup le cas par exemple avec beaucoup les Darfouris qui sont qui travaillent un peu au jour le jour, bah ton quotidien ça reste de dire bah je travaille au jour le jour et ça tient en une phrase quoi. Mais et puis j'étais avec des amis, on buvait du thé et puis je voyais ma famille et voilà quoi, c'est et c'est sûr que c'est pas le quotidien d'un jeune français qui va partir faire un Erasmus puis ensuite qui va faire
1: avec des vies beaucoup moins cadrées aussi. Nous ouais. Voilà, on se lève, on a des horaires de travail, enfin toi pour la majorité des gens, ce qui n'est pas le cas des gens qu'on accompagne, surtout quand ils viennent de régions, enfin d'une certaine ruralité, etc.
2: Ouais, ouais. Mais c'est important, voilà, de le questions de,
1: oui, c'est important de rappeler, t'as raison.
0: Ces questions-là, clairement, ne sont pas de l'OFPRA, que s'emploie à toujours poser l'OFPRA, c'est pas pertinent, et ouais. C'est fou que ce soit toujours le cas, mais ça sera pas... Voilà,
2: pour et on les appelle quand même les officiers de protection, oui, ce qui est très paradoxal. On va faire une petite pause musicale, je rappelle aux auditeurs qu'on est avec Simon Bertrand et...
0: Martin Jovin,
2: j'y arrive, hein, Martin Jovin.
1: Et c'est la chaleur.
2: Tous les deux des spécialistes, on va dire, du droit des étrangers, puisque c'est votre travail. Bah non, c'est un grand mot, c'est votre boulot. Spécialiste. Voilà, mais on va écouter un petit peu de la musique.

0: en compagnie de Simon et de Martin pour cette émission de Passeuse d'Infos. Et on parle de la question de... Là, on a tourné autour de la Cour nationale du droit d'asile et puis de l'OFPRA, l'Office français de protection des réfugiés et apatrides, comme vous êtes tous les deux un peu spécialisés dans la question du droit des étrangers. Je dis un peu parce que ça les choque que je dis spécialiste, et c'est vrai qu'on aime... c'est bien quand même d'être spécialiste. Bon, allez, et on parlait de ça, et moi j'avais envie de vous poser une question, parce que c'est des situations qui sont très dures, humaines, on déshumanise des gens, et peut-être votre boulot à vous, sur une partie de leur vie, c'est d'essayer de les réhumaniser, et être humanisé dans ce monde, c'est avoir des papiers. Je le dis comme ça parce que vraiment je pense qu'on est arrivé à ce stade-là, on est un humain quand on a un papier parce qu'on a des droits. Quand
1: c'est
0: on
1: un
0: a
1: peu
0: des
1: fou
0: papiers.
1: De devoir dire ça.
0: Mais c'est chaud de devoir dire ça, mais on est arrivé.
1: Là, de l'entendre, ça, oui. ça rend fébrile.
0: Ça heurte et moi je le constate en permanence partout où je vais sur le terrain quand je rencontre. Et même dans la vie qu'on vit, on a des amis qui sont sans papier et on se rend compte que leur quotidien tourne autour de cette problématique-là. Parce qu'on ne peut pas... Enfin, c'est dur mentalement. Il y a des gens qui sont sans papier, qui arrivent à vivre sans en disant « je m'en fous, je vis ». Mais peu ont le mental de ça. Ouais. Et vous, votre mental en face de tout ça, c'est quoi? Parce que j'imagine quand même que de défendre des gens qui n'ont plus de perspective, qu'on rejette... qui risquent d'être envoyés dans leur pays, qui risquent beaucoup, qui risquent leur vie, parfois, parce qu'on est quand même sur une question de vie ou de mort, souvent. Comment ça fait quand on échoue?
2: Alors moi, ce à quoi je me raccroche toujours, plutôt, c'est l'incapacité des autorités françaises à renvoyer qui que ce soit dans son pays d'origine. Et oui. C'est quelque chose qui me fait toujours tenir et auquel je pense que voilà, il faut aussi, il faut un peu prendre conscience. Je dis ça, c'est un peu, je crois aussi un peu le trait, hein, mais c'est que quand on perd à la CNDA, donc ça veut dire qu'à ce moment-là, la personne n'aura pas le statut de réfugié ou un autre type de protection internationale. Qu'il va recevoir une obligation de quitter le territoire français qui va suivre dans les prochaines semaines et qui devient donc irrégulier sur le territoire français et qui doit donc partir. Donc c'est un peu la fin, c'est un peu la catastrophe, on a perdu. Et en fait, ce que moi je me dis, c'est que en fait, à ce moment-là, il va rien se passer du tout, ils vont renvoyer personne dans leur pays. Enfin, surtout, ils font de plus en plus de renvois, mais ça va plutôt être avec des gens qui. Ont peut-être commis des délits ou des crimes en France. Ça, c'est une autre question. Mais pour les demandeurs d'asile, j'ai un peu cette certitude et cette petite branche à laquelle me raccrocher, qui est que, en vérité, ils n'ont pas de papier. Donc, par contre, ils restent dans. Ils ne sont peut-être pas des humains.
0: Ils restent
2: complets.
0: Dans une nébuleuse. Quoi.
2: Ils restent dans une nébuleuse, mais par contre, ils ne sont pas envoyés. Donc, déjà, c'est quelque chose qui est bon à savoir, qui est bon à avoir en tête toujours. Et après, c'est d'essayer de combattre un peu cette déprime, comme on parlait tout à l'heure, en essayant de penser à l'après, donc de se dire, bon, ok, ça n'a pas marché, ça aurait dû marcher, parfois ça ne pouvait pas marcher, parce que pour x ou y raison, qu'est-ce qu'on va faire? Et qu'est-ce qu'on va faire pour que cette personne qui va rester sur le territoire français, puisque en vérité elle ne va pas vraiment être envoyée, puisse un jour avoir des papiers, trouver une solution, s'en sortir. Et en fait, il y a deux choses. C'est qu'il y a des voies qui sont de plus en plus restreintes de régularisation. Donc ça, c'est un autre problème, mais qui est la suite un peu de logique de ça, qui est un petit peu désespérante parce que ça devient vraiment de plus en plus compliqué, de plus en plus long. Donc on commence à se dire qu'en fait, même si la personne elle reste sur le territoire longtemps et qu'elle travaille et tout machin, elle va peut-être pas réussir à s'en sortir facilement, donc ça déprime un peu, mais on le dit pas trop aux gens qui viennent déjà d'avoir un rejet de la CNDA, et on leur dit vous inquiétez pas, tenez bon, restez en France, travaillez, peut-être que vous allez fonder une famille et ça va vous permettre aussi à un moment donné, in fine, d'obtenir un titre de séjour. Et ça c'est quelque chose que moi j'ai en tête et que je sais, et qui est plutôt vrai, c'est plus toute la durée avant que la personne obtienne véritablement un titre de séjour, elle va être longue. Elle va être longue et elle va être compliquée pour la personne, ça c'est sûr.
0: Il y a besoin de le transmettre. Et là, c'est plutôt là que toi, t'interviens, Simon, non?
2: Oui,
0: dans l'accompagnement d'autres possibles. Parce que quand on est pris dans la course, c'est autre chose.
3: C'est vrai, Jean-Martin, c'est un truc, on a discuté vite fait avant l'émission avec toi, mais on en a beaucoup discuté hier soir sur enfin, face à la défaite juridique, se rappeler que le droit, c'est pas une fin en soi, et que le but in fine, c'est de pouvoir exister en France et pouvoir être à l'abri là, etc., et qu'il y a d'autres stratégies possibles. Déjà, il y a d'autres stratégies de régulation, et puis il y a d'autres stratégies tout court, hein, pour mettre les gens à l'abri, etc. Il n'y a pas que le droit qui est possible, et heureusement. Et ça, c'est, ça aide, je trouve.
0: Mais alors,
3: moi, personnellement, ça me permet de relativiser la défaite de l'asile, quoi.
0: Qu'est-ce que tu envisages comme autre stratégie que le droit ?
3: Ben, pour la régularisation, il n'y a que le droit. Je ne dis pas qu'il y a d'autres possibles en dehors du droit pour régulariser les gens. Je dis juste que le droit, ce n'est pas une fin en soi. Je pense qu'il y a des gens qui pourraient vivre une existence en France... vivable au-delà d'avoir des papiers ici, c'est compliqué, hein, je ne dis pas. Et puis il y a d'autres manières de régulariser les gens, moins qu'avant. Mais il y en a d'autres, c'est possible, il y a moyen d'être stratégique là-dessus. C'est important d'en parler avec les gens qu'on accompagne avant. Enfin, moi, je joue Monsieur Prudence, quoi, en tout cas avec les gens que j'accompagne. Je leur dis, c'est compliqué, on ne sait pas, il faut penser à la suite. Scénario 1, scénario 2, scénario 3, qu'est-ce qu'on va faire ? Mais je trouve que là-dedans, c'est un peu cérébral tout ça, donc je trouve que ça protège pas mal. Parce que j'entendais dans ta question, c'est qu'est-ce qu'on fait face à la défaite du droit, mais aussi qu'est-ce qu'on fait face à la détresse des gens.
2: Oui, oui.
3: Bah,
2: oui.
3: Et là, moi, j'ai rien à suggérer. Hein. On encaisse. soit on met de côté parce qu'on n'a pas envie de faire face, soit. Moi, je me rappelle des fois devant le miroir le soir, je disais, t'as fait du mieux que tu pouvais. Voilà, tu es limité, tu n'es qu'une seule personne. Ouais. Et des fois, ça suffit, des fois, ça suffit pas, des fois, on chiale, enfin, en tout cas, moi. Ouais. Des fois, on est en colère, des fois. On arrive à passer à autre chose, enfin voilà. Ça reste, il n'y a pas de solution miracle, hein. Et c'est de plus en plus difficile, sans vouloir être alarmant.
0: Comment on arrive, ça m'interroge parce que je suis complètement d'accord avec toi que le droit n'est pas une fin en soi, mais je peux l'être parce que moi j'ai un passeport, des papiers, je vis... Je peux voyager, oui. tout va bien. Donc, si tu veux, c'est vrai que je peux me permettre d'avoir cette réflexion-là. Le droit n'est pas une fin en soi. Comment est-ce qu'on peut arriver à transmettre ça à des gens pour qui le droit en serait une ? Parce que, justement, il y a une forme de déshumanisation sur la question du droit.
3: C'est une bonne question. Quelque chose que moi, je fais tout le temps, avant que les gens passent à l'OFPRA et puis avant que les gens passent à la CNDA, parce que, bon, ils font souvent les deux, c'est... Alors je sais que ça réglera pas leur situation de séjour, hein. Je suis bien conscient de ça. C'est juste leur rappeler que ce qu'ils vont raconter, c'est pas parce qu'ils ont pas de papier que c'est pas valable. Et je trouve que ça, c'est un truc qu'on dit pas assez, c'est important, que là, le jeu de l'OFPRA et le jeu de la CNDA, c'est juste le jeu des papiers. C'est un axe de leur vie. Mmh. Et que dans leur vie, il y a d'autres axes. C'est un axe important parce que ça conditionne plein de choses, on est d'accord avec ça. Et c'est pour ça qu'on se bagarre, et c'est pour ça qu'on fait le métier qu'on fait. Mais c'est pas pour ça que leur histoire n'est pas valable, que ce qu'ils disaient est faux. J'ai souvent ça dans mes suivis de est-ce que ce que j'ai raconté du coup est faux ? Est-ce que mon histoire est fausse ? Et c'est là, non, c'est pas vrai. Votre histoire, elle est tout à fait vraie, légitime. Et il y a un accompagnement autour de ça, alors qui est peut-être pas de notre ressort en tant que juriste, mais qui moi me paraît vraiment, vraiment important. Mmh. Et ça permet aussi un peu de se tenir, de se maintenir droit, aligné, de pas sombrer. Mentalement, et là je parle des gens qu'on accompagne à nouveau. Et je trouve que c'est important, tu vois. Alors oui, ça a plein de conséquences, le droit, mais c'est pas. J'ai cet espoir-là, mais comme tu le dis très bien,
0: je pense
3: que moi je peux dire ça, parce que j'ai un beau passeport et une carte d'identité européenne.
0: Non, mais sans vouloir, tu vois, nous mettre dans une situation culpabilisante parce qu'on a des papiers et qu'on est né dans la bonne région du monde, on n'a pas choisi, c'est comme ça, on est là, etc. Comment est-ce qu'on peut... Enfin, moi, ça m'intéresse beaucoup de travailler là-dessus, comment transmettre... ça, le droit n'est pas une fin en soi, tu es vivant, tu es humain, tu es quelqu'un de bien, tu as une histoire, il faut vivre.
3: Tu vois, je me permets de rebondir.
2: Vas-y,
3: parce qu'en fait, cette pensée, elle vient pas, je l'ai pas inventée, quoi. C'est quelqu'un que j'ai accompagné qui m'a transmis ça. Et en fait, je me connais un jeune, je tairai le prénom, mais que j'accompagnais beaucoup de. Il avait du mal, le suivi était difficile, très absent, on n'arrivait pas à bosser le dossier à l'OFPRA, puis rejet OFPRA, et puis il fallait faire plein de mémoires complémentaires pour la CNDA, parce que c'était vraiment loin d'être gagné. Et à un moment donné, il s'est arrêté, il m'a dit. Et en plus, il avait des problèmes avec la justice pénale, enfin voilà, donc vraiment beaucoup de droits. C'est un dossier que je voyais régulièrement. Et à un moment donné, et ça marchait pas, on n'arrivait pas à construire quelque chose pour, parce qu'il faut, que les gens collaborent. Mmh. On peut pas, ça s'invente pas, quoi, de faire un recours. Et à un moment donné, il me dit, mais en fait, je m'en fous. Je m'en fous d'avoir mes papiers, je m'en fous, ça m'intéresse pas. C'est pas ça que je vis d'autres trucs. Il avait des problèmes avec l'alcool, des problèmes familiaux, etc. Et il a dit cash, il dit, mais je m'en fous. Et ce jour-là, j'ai continué à le suivre, mais on a arrêté de faire du droit et on a fait d'autres trucs. Et petit à petit, bon, on a eu la chance que les procédures ont duré presque 2 ans et demi, donc c'est extrêmement long. C'est aussi le hasard, voilà. Et finalement, voilà, on a créé un autre lien de confiance et lui, il a pris le temps de prendre soin de certaines choses de sa vie. On a pris le temps aussi de créer un lien plus de confiance et finalement, on a bien travaillé et il a eu son statut et voilà. Ah. Et aujourd'hui, il va très bien et je le croise régulièrement dans la rue et un travail. Et, voilà, c'est une belle histoire aussi que j'aime bien. Mais je me souviens que ça m'avait heurté. Il m'a dit, mais je m'en fous. Et donc, moi, tout mon métier, d'un coup, qui sert plus à rien. J'étais, oh là là, j'ai pas beaucoup dormi.
2: C'est intéressant. Hein. Oui, non, mais moi, je suis totalement d'accord avec
3: ce truc de, il n'y a pas que le droit.
2: Ouais. En fait, moi, je trouve que la question de comment on transmet cette idée de qu'il n'y a pas que le droit, c'est pas à nous de transmettre cette idée, je pense, en tant que, enfin moi en tant qu'avocat en tout cas.
3: Oui.
2: Alors en tant qu'ami, par exemple, si on est ami avec une personne dans cette situation, on peut par les mots lui dire qu'il n'y a pas que ça. Mais c'est les gens eux-mêmes en fait qui vont à un moment dépasser ce stade-là, je pense en tout cas, et je vois, parce que je vois des gens qui sont, et c'est aussi pour répondre à ta question de tout à l'heure sur comment on lutte un peu contre la déprime, c'est que les gens sont souvent moins déprimés. Enfin moi j'ai toujours été stupéfait, notamment avec l'asile, d'à quel point les gens réagissent bien quand tu leur annonces qu'ils n'ont pas gagné. Alors que tu dis, ah, la catastrophe, faut que je l'appelle, parce que tu dois l'appeler pour lui dire, ah, bah, on a perdu et tout, machin. Et lui expliquer la suite en lui disant que ça va être compliqué, mais que c'est pas fini, mais que ça va être compliqué. Et les gens, ils sont vraiment, ah, ok, j'ai compris, ils raccrochent, enfin voilà, ok, bonne soirée, merci pour ce que vous avez fait, ou voilà, ou non, mais. Ils ont, enfin les gens qui, après je pense que c'est aussi parce que tu traverses tout ça et que du coup tu t'attaches moins. En fait la procédure d'asile c'est qu'un truc qu'ils ont vécu dans toute la vie, qu'ils ont déjà vécu. Ouais.
0: Et dans parfois
2: avec,
0: oui,
2: avec un
0: déjà,
2: parcours qui est déjà long.
3: Ils ont léger, hein, à côté de traverser la Méditerranée par exemple.
2: Ils ont déjà eu, en fait, ils ont sûrement déjà connu des rejets d'autres choses, tu vois, des gens, des territoires et d'administration autre que l'OFPRA ou la CNDA. Et en fait ça les impressionne plus beaucoup. Et je pense que c'est... Donc c'est les gens eux-mêmes qui dépassent ça, et puis voilà, effectivement, les gens, ils vont faire leur vie, ils vont bosser, parce que voilà, tu vas bosser au black, et puis en fait tu vas aussi louer un truc. Alors c'est toujours dans des conditions plus compliquées que ça avait des papiers, c'est juste que la vie elle est plus dure, mais la vie elle est pas impossible non plus, et c'est ce que les gens, bah en fait c'est parce qu'on est aussi des humains et qu'on est résilients, et que même nous, nous trois là, si on a des papiers etc, mais si on va dans un pays où on n'a pas de papiers, et qu'on veut rester sur le territoire parce qu'on a envie de rester là-bas, et ben on va aussi se débrouiller, on va aussi apprendre à vivre, et peut-être qu'on n'aura jamais de papier et on va survivre à cette épreuve.
0: Donc, espérons.
2: Espérons. Mais par contre, c'est difficile. C'est, voilà, je dis ça, évidemment, c'est compliqué, mais je pense que... Enfin voilà, moi, je pense pas que les papiers, effectivement, soient une fin en soi. Par contre, clairement, c'est un plus, c'est bien, mais... Je pense qu'il y a un moment où on peut dépasser ce stade et que c'est nous qui mettons beaucoup d'importance, parce que moi c'est mon métier entre guillemets d'aider les gens à avoir des papiers, mais bah voilà, il y a des gens pour qui c'est peut-être moins important et qui vont se construire autrement quand ils vont voir que ça marche pas, et voilà.
3: Il y a un peu un truc, je sais pas si toi tu vis ça Martin, mais un truc un peu ambivalent de, moi je me rappelle régulièrement que c'est pas une fin et en même temps on donne tout quoi, enfin clairement.
2: Ah ouais, non, bah bien sûr,
3: chaque
2: ouais.
3: dossier on va au
2: non
3: bout.
2: Parce que c'est important, ah bah ouais, voilà, c'est pas une fin
3: bout, mais c'est important de vraiment aller le plus. Je précise quand même parce que ça pourrait être pris pour un discours de... Non mais bon voilà,
2: c'est pas très important. Ouais, non bien sûr,
0: non
3: c'est une sorte de, je sais pas, de... Il n'y a pas trop de con, enfin c'est une ambivalence quoi.
2: Ouais, c'est une ambivalence. C'est une fin en soi, mais c'en est, ouais, c'en est une, mais
3: en même temps, bon voilà, c'est la bagarre quoi aussi. Hein. Chaque dossier, c'est. J'aime pas trop les mots de combat, mais. On est quand même là, c'est quand même la bagarre.
2: Ouais, avec, c'est la guerre. Ouais,
3: c'est quand même la guerre avec l'OFPRA.
2: C'est sûr.
3: Enfin,
2: c'est,
3: on n'est pas là pour faire des cadeaux.
0: Avec l'OFPRA et avec les préfectures.
2: Oui, avec les préfectures, c'est un vampire.
3: Voilà, et tous les coups sont permis. Hein.
0: Oui, oui.
3: Personnellement, je trouve que tous les coups sont permis.
0: Oui, bien sûr, vous prenez pas votre rôle à la légère.
2: Non, pas du tout.
0: En cherchant un espace philosophique qui pourrait vous libérer de la charge.
3: Il faut arriver à dormir, parce que sinon après on est moins efficace.
2: Mais voilà, moi je trouve en tout cas, je porte beaucoup de... Comment dire ? J'ai toujours confiance dans les gens que j'accompagne, mes clients, les requérants, les gens pour me donner du gaz, parce qu'en fait eux-mêmes ils en ont plein en réserve. Alors bon, évidemment il y en a toujours qui s'écroulent sur après le dernier l'énième rejet, ils en peuvent plus et bah voilà, ça peut ils peuvent en souffrir beaucoup et le faire ressentir, mais 98% de mes dossiers, des gens ils ont un rejet, ils me disent arrête de t'inquiéter, enfin c'est normal, je connais, j'en ai déjà eu des rejets. Et donc moi j'ai aussi pris le pli de ça, et parce que après je suis aussi d'un naturel comme ça à pas être trop inquiet des choses, en disant voilà, on va rebondir, ok, il y a eu un rejet là, on va rebondir, on va voir ce qu'on va faire après.
0: Et là tu arrives toi Martin Jouvin en tant qu'avocat de prendre un cas comme ça où t'as un rejet et de dire derrière bon je vais continuer avec toi pour
2: pas
0: tous les cas,
2: ça, j'imagine. Ça c'est pas sur le cas, c'est plus en gros c'est s'il y a un rejet, je vais lui dire maintenant on va rien pouvoir faire à court terme, ni même à moyen terme en termes de mois, et maintenant c'est plus en termes d'années, mais je vais te donner des conseils, c'est un peu, je vais donner des derniers conseils de fin, quoi, sur la suite, sur cette OQTF qu'ils vont recevoir, qu'ils peuvent contester, donc des fois je vais la contester moi, ça sert pas à grand chose, mais je le fais parce que voilà, et ensuite en disant voilà, bah maintenant vos possibilités c'est ça. Mais après je vais pas y suivre parce que les possibilités c'est du très long terme maintenant, donc ça va être après s'ils reviennent 5 ans après parce qu'ils se rappellent de moi et qu'ils me disent ah bah j'ai écouté vos conseils, c'est bon, je crois que j'ai un dossier qui est plutôt pas mal, bah évidemment.
0: Ça reste la main.
2: Oui bien sûr, j'accompagne dans la procédure, il n'y a pas de souci. Mais non, je reste pas avec toutes les personnes qui ont eu un rejet, c'est juste au moment du rejet, bah je suis avec eux au moment de cette réception, enfin en tout cas je les appelle ou je les vois et on parle un peu de... évidemment ils me disent bah qu'est-ce que je peux faire.
0: D'accord. Voilà, bah écoutez, vous voyez, messieurs, il est 18h. Ah, ça fait une heure qu'on parle.
2: C'est la fin.
0: Et on n'a même pas abordé le pacte.
2: Mais tant mieux.
0: Tant mieux parce que c'est vrai que. Non, je dis pas tant mieux parce que je pense qu'il y a des gens qui sont intéressés, parce qu'il y a des gens qui suivent. Il y a quand même pas mal de nos auditeurs qui sont sur le terrain, qui accompagnent des gens et qui ont besoin d'informations. Mais comme je sais que vous êtes à l'écoute et que vous êtes très réceptif et réactif, quand on vous demande des conseils, voilà, vous êtes là pour conseiller, c'est super. C'est une présence importante, en tout cas pour nous, pour les personnes qui sont accompagnantes, de pouvoir rappeler quelqu'un, parce que moi, le droit, je ne vais pas me plonger dedans. J'ai des moments où ça me dépasse complètement, puis ça change tellement vite, et il se passe tellement de trucs, etc., que c'est vrai qu'on a besoin, quelque part, d'avoir un peu des spécialistes. Il ne faut pas s'en défendre tant que ça, parce que ça fait aussi du bien de pouvoir appeler quelqu'un et dire, voilà, toi, tu connais ça, tu peux m'aider. Voilà, donc, pas de crainte.
2: T'as le droit d'être un spécialiste.
1: T'as le droit d'être spécialiste.
0: Eh ben, bon courage.
2: Bah, merci.
0: Voilà, je vous remercie.
2: Ça va aller.
0: Je vous remercie pour votre présence.
1: On est confiants. Hein.
0: Et puis la prochaine fois, on fera ça avec ma camarade Cicel, qui est beaucoup plus spécialisée que moi sur les questions juridiques. Elle sera ravie de vous accueillir à ce micro pour elle. Vous faire parler sur les détails du nouveau pacte migratoire. Elle vous cuisine. Je remercie beaucoup Ute qui est venu nous accompagner à la technique au pied levé, là, merci. Comme ça. Et à une prochaine fois.
2: Ouais, oui, carrément.
0: Je rappelle que Passeuse d'info est rediffusée le samedi à 18h et le mardi à 8h du matin. Et on va se retrouver, pas avec moi, mais en tout cas jeudi prochain avec une autre émission de Passeuse d'info. Au revoir.
2: Au revoir.
1: Au revoir.
0: Passeuse d'infos.

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1: Bonjour et bienvenue, 15h TU, 17h ici à Paris, le journal sur RFI.
2: Gilles Moreau.
1: C'est leur première visite en Ukraine. Après Moscou, les émissaires de Donald Trump sont aujourd'hui à Kiev, porteurs d'une proposition pour mettre fin à la guerre. Ils ont rencontré le président Zelensky. Sur fond de très forte participation, les opérations de vote sont en cours en Saxe-Anhalt, dans l'est de l'Allemagne. L'extrême droite part grande favorite aux élections régionales, à suivre dans un instant. La trêve à nouveau malmenée au Liban. Au moins 4 morts dans des frappes israéliennes dans le sud du pays. Israël dit avoir riposté à une attaque du Hezbollah. Dans ce journal aussi, l'entrée en éruption d'un volcan provoque la suspension du trafic aérien en Indonésie. Les bureaux de vote ont ouvert ce matin en Saxe-Anhalt, dans l'est de l'Allemagne. Ils le resteront jusqu'à 18h, heure locale, et les premières estimations tomberont dans la foulée. L'extrême droite, emmenée par le charismatique Ulrich Siegmund, est en passe de remporter ces élections. Et cela ne s'est encore jamais produit en Allemagne depuis 1945. On sait déjà que la participation est en très forte hausse. 65% de votants dès 16h, record historique. Ambiance à la sortie d'un bureau de vote de Magdebourg, la capitale de Saxe-Anhalt. C'est avec notre envoyé spécial Muriel Paradon.
3: Sylvia, 66 ans, est psychiatre. Elle habite Berlin, mais est domiciliée à Magdebourg pour voter. Elle est venue exprès de la capitale apporter sa voix en faveur d'un parti de gauche et souhaite surtout faire barrage à l'extrême droite.
4: Je vote pour que l'AfD, qui est très haut dans les sondages, n'obtienne pas, espérons-le, la majorité absolue, mais que les partis démocratiques puissent former une coalition ensemble pour former un gouvernement minoritaire.
3: Peter, un électricien à la retraite, ne veut pas non plus d'un changement radical en Saxe-Anhalt.
5: Je veux que la situation politique reste stable, qu'il n'y ait pas d'expérimentation. Je ne crois ni au Père Noël ni aux promesses de l'AfD, qui ne va pas, par exemple, sortir des milliards de son chapeau pour faire baisser le prix de l'essence.
3: À la sortie d'un autre bureau de vote, Vera est une vieille dame bien apprêtée. Elle partage les positions pro-russes de l'AfD qui veut stopper les aides à l'Ukraine.
6: Pour moi, ce qui est important, c'est la sécurité. Que la politique menée à l'avenir soit une politique pour la paix et qui défende aussi les intérêts du peuple en Saxe-Anhalt.
3: Les premiers résultats du scrutin sont attendus vers 18h. Muriel Paradon, Magdebourg, RFI.
1: Les élections en Saxe-Anhalt, on y revient très largement sur RFI. Édition spéciale ce soir dès 20h10 avec plusieurs invités autour de Philippe Le Caplain. Je le disais pour commencer, les émissaires américains Steve Witkoff et Jared Kushner sont à Kiev après avoir été reçus à Moscou. 3 heures d'entretien hier soir au Kremlin avec Vladimir Poutine, dont rien n'a filtré sur le fond. À Kiev, les émissaires ont rencontré le président Zelensky. Ils sont porteurs, d'après Donald Trump, d'une proposition visant à mettre fin au conflit. Commentaire de Steve Witkoff. Les pourparlers avec Kiev ont été significatifs. Ils se poursuivront aussi longtemps qu'il le faudra. Autre déplacement, celui d'Ursula von der Leyen au Groenland. La présidente de la Commission européenne entend réaffirmer son soutien au territoire autonome danois convoité par Donald Trump. Elle n'est pas venue les mains vides. L'UE a promis 200 millions d'euros d'investissement au Groenland. Le trafic aérien est actuellement interrompu dans les principaux aéroports d'Indonésie, dont l'aéroport international de Jakarta. La raison est l'entrée en éruption d'un volcan situé à plus de 150 km de là, le volcan Anak Krakatoa. Des centaines de vols et des milliers de passagers ont déjà été affectés. Nicolas Feldman.
7: Les images satellites montrent un immense nuage de fumée dans le ciel. D'après les autorités, les cendres s'élèveraient jusqu'à 6000 mètres d'altitude du côté de Java et même jusqu'à 15000 mètres au-dessus de Sumatra. Résultat, 8 aéroports ont suspendu leur activité, dont celui de la capitale Jakarta. Ce sont 150 000 personnes qui sont en ce moment clouées au sol. Ailleurs dans le pays, des écoles ont fermé leurs portes, des pêcheurs ont annulé leur sortie en mer. Par précaution, les bateaux ont désormais l'interdiction d'aller dans un rayon de 3 km autour du volcan. L'Agence nationale de gestion des catastrophes appelle les citoyens à la prudence. En cas de retombée des cendres, il est recommandé notamment de porter un masque et des lunettes de protection. Ces éruptions volcaniques, l'Indonésie y est habituée. L'archipel se trouve en effet sur la ceinture de feu du Pacifique. La dernière éruption du volcan Anak Krakatoa en 2018 avait provoqué un tsunami avec plusieurs centaines de morts. Cette fois-ci, les autorités se veulent rassurantes. L'activité du volcan pourrait s'intensifier, mais pour l'instant, le risque de tsunami est écarté.
1: Nicolas Feldman. Le Népal observera demain, lundi, un jour de deuil national. En attendant, les recherches se poursuivent. 11 jours après la crue dévastatrice. Parmi les personnes encore portées manquantes figurent des centaines de touristes et de pèlerins étrangers. Il y a aussi tous ceux qui travaillaient dans des centrales électriques et des chantiers de barrages lors du désastre, soit environ 900 personnes. Allons maintenant au Pérou. Le secteur de la pêche est l'un des plus importants. Le Pérou occupe la première place mondiale pour la pêche d'anchois. Or, ce secteur traverse une crise sans précédent. La raison, c'est le réchauffement des eaux du Pacifique sous l'effet du phénomène climatique El Niño. Ce réchauffement fait fuir les bancs de poissons vers des profondeurs inaccessibles au filet. Et pour les pêcheurs, c'est une véritable catastrophe. À Lima, pour RFI, Martin Chabal.
8: Sur le port de Callao, dans la banlieue de Lima, les pélicans attendent en vain les bateaux remplis de poissons. Aujourd'hui, impossible de sortir pêcher l'anchois. Pedro Martin, 62 ans, représente l'un des syndicats de pêcheurs. Il est dépité.
9: Voilà où on en est. Les bateaux sont taqués à cause de El Niño. Et les entreprises ne nous aident pas. On ne nous donne rien à nous les pêcheurs, même pas l'État.
8: Depuis 4 mois, les poissons se font de plus en plus rares. Les eaux péruviennes sont plus chaudes de 6 degrés au-dessus de la moyenne de saison. Pour tous ces pêcheurs, il y a un vrai sentiment d'abandon, comme pour Enrique.
10: On sait très bien que le changement climatique entraîne la raréfaction des espèces. Mais il aurait fallu anticiper, mettre en place des subventions pendant la période d'El Niño pour qu'on puisse survivre.
8: Beaucoup de pêcheurs péruviens ont déjà dû se reconvertir. Certains deviennent taxis, d'autres livreurs de repas à domicile. Une situation qui risque de durer au Pérou. Le phénomène El Niño attendu pour la fin d'année s'annonce dévastateur et les premières inondations du mois d'août ont mis en garde le pays qui ne semble pas être prêt à faire face aux conséquences d'El Niño. Martin Chabal, Lima, RFI.
1: La situation s'est sérieusement dégradée dans le sud du Liban où des frappes israéliennes ont fait depuis hier soir au moins 4 morts. Israël dit avoir riposté une attaque de drones du Hezbollah. Un ordre d'évacuation avait été lancé aux habitants d'un village et ce pour la première fois depuis la mi-juin. Le président libanais exhorte Washington et la communauté internationale à faire cesser les attaques israéliennes. Il s'inquiète d'une dangereuse escalade. L'Iran annonce avoir riposté aux frappes des États-Unis contre 3 de ses pétroliers dans le Golfe. Un drone naval américain a été attaqué près du détroit d'Ormuz. Les gardiens de la Révolution ont aussi revendiqué les attaques de 3 pétroliers dans ce détroit et de 3 navires américains dans d'autres zones. Le groupe Maersk occupe la deuxième place mondiale du transport de porte-conteneurs en mer. Il s'est fixé pour objectif d'atteindre la neutralité carbone d'ici à 2040. Pour cela, il se tourne vers, entre autres vers la propulsion VELIC, c'est-à-dire par le vent. Maersk vient de signer un contrat pour installer un système de voile sur l'un de ses porte-conteneurs. Jeanne Richard.
11: Il ne s'agit pas d'une voile à proprement parler, mais plutôt d'un rotor à voile, comme une éolienne verticale, haute de 35 mètres et large de 5 mètres, qui doit être installée sur un des porte-conteneurs de Maersk d'ici l'année prochaine pour seconder les moteurs du bateau. L'objectif ici, c'est de tester le système, mesurer son efficacité et sa rentabilité, rapporte le Financial Times, car si l'appareil coûte cher à installer et prend de la place sur le pont de navire où chaque mètre carré est utilisé pour des conteneurs, un rotor à voile peut faire économiser une tonne de carburant chaque jour, selon le fabricant. Le transport de marchandises par la mer compte pour 3% des émissions de gaz à effet de serre dans le monde et la législation ne cesse de se durcir pour tenter de réduire l'impact du secteur sur la planète. La guerre au Moyen-Orient et la hausse du prix du carburant jouent aussi pour inciter les compagnies à réduire leur consommation. Comme d'autres, Maersk se tourne donc vers l'éolien, rotor, voile rigide, rétractable ou à aspiration d'air. Plus de 100 gros navires sont déjà équipés d'un système de propulsion éolien dans le monde.
1: Jeanne Richard du service environnement. Enfin les sports. plus qu'un Français en lice à l'US Open de tennis. C'est Arthur Gia, vainqueur au troisième tour de l'Américain Zheng. Il est en huitième de finale, de même que Zverev. C'est fini en revanche pour l'Américain Fritz. À suivre ce soir, le face-à-face prometteur entre Carlos Alcaraz, l'Espagnol, et Tommy Paul, l'Américain. Enfin, chez les dames, les deux anciennes lauréates, Iga Swiatek et Coco Gauff, sont en huitième de finale. Enfin, football, suite et fin ce dimanche de la troisième journée du championnat de France avec à l'instant un résultat, 3 atomisés à domicile par Strasbourg, 6 buts à 2. Voilà, bonne journée sur RFI, à suivre en sol majeur, le rendez-vous de Yasmine Chouaki.

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4: Bonjour à tous, chers amis de Radio Saint-Ferréol et du Crétois. Bienvenue pour notre rendez-vous hebdomadaire, pour la lecture du journal du 4 septembre. Alors aujourd'hui, en studio, à la technique, Adèle. Et pour la lecture, Marie-Hélène, Sarah et moi-même, Martine. Alors, bonne écoute et puis à nous, c'est parti. Marie-Hélène, tu as peut-être de l'actualité pressante à nous livrer.
5: L'actualité du jour, ce sont plusieurs milliers d'élèves qui ont fait leur rentrée dans la vallée. Interdiction du portable pour les lycéens, un nouveau restaurant scolaire à l'école Anne-Pierre-Jean à Cré, une salle de sport à la cité scolaire Armorin, deux classes de primaire ont également fermé à Oust-sur-Scie et Divageux. C'est toujours un moment particulier pour les bambins, pour les adolescents, ainsi que pour les parents. Alors, que retenir de cette rentrée des classes 2026? Plus de 1000 élèves à Armorin. Les effectifs à la cité scolaire François-Jean Armorin sont stables par rapport à l'année scolaire 25-26. 1040 élèves ont été accueillis entre le mardi 1er et le mercredi 2 septembre, répartis pour moitié entre le collège et le lycée. Bonne nouvelle, tous les postes de professeurs sont pourvus. Si la proviseure adjointe, Sarah Vernet, loue un établissement agréable avec des élèves calmes et polis, le professeur de mathématiques Régis Faucheur, délégué syndical de lutte des classes, regrette toutefois des effectifs par classe parfois trop lourds. Je le cite, les collégiens sont environ 28 ou 29 par classe et certains groupes de terminale pourront se retrouver à plus de 30. Ce ne sont pas des conditions optimales pour la réussite des élèves. La grosse nouveauté cette année pour l'établissement reste la livraison en octobre d'une salle de sport et de musculation en accès libre, sous surveillance d'un ou d'une professeure d'EPS ou d'un surveillant. Cela va leur permettre de se changer les idées, pour certains de se sentir mieux et pour d'autres d'apprendre les bonnes pratiques. On constate en effet chez certains lycéens un développement musculaire anormal, explique Sarah Vernet. Côté travaux, tous les bâtiments seront mis aux normes PMR d'ici le mois d'octobre également. Enfin, le petit resto, le restaurant d'application, ouvert à tous, va prochainement se doter d'une petite terrasse du côté du square de la Résistance afin d'avoir plus de visibilité.
4: Concernant Saint-Louis, à l'ensemble scolaire privé Saint-Louis, les effectifs sont aussi stables. 1300 élèves répartis entre l'école primaire, 300, le collège, 400, le lycée, 550 et le BTS, 50. Là aussi, tous les professeurs ont été nommés. Première nouveauté, une classe de l'Institut médico-éducatif de Valbriand viendra à l'école Saint-Louis une fois par semaine, partageant avec les autres élèves les temps de pause et de repas. L'objectif ? Poser un regard positif sur des jeunes différents et extraordinaires, détaille Bertrand Cornu-Chauvin, le chef d'établissement. Enfin, une classe défense a été créée au lycée. Elle concerne une dizaine d'élèves qui pourront découvrir les différents métiers de l'armée, la fonction de réserviste ou visiter des sites militaires

0: en partenariat avec la délégation militaire départementale.
1: Plus d'élèves au collège Reveslon. C'est une exception, alors que la plupart des établissements composent avec une baisse de la démographie. Le collège Reveslon enregistre cette année 40 élèves de plus. Ainsi, trois classes ont été créées, en 6e, 5e et 4e. Et ce n'est sûrement pas fini avec la construction prochaine des logements au quartier Mazorel, indique Sébastien Péguet, référent syndical SNES-FSU. Une forte fréquentation qui n'est selon lui pas sans poser problème au self, où 660 élèves mangent chaque jour. Je le cite, « Certains élèves doivent parfois manger en 10-15 minutes et des cours peuvent commencer en retard. » Mais le principal, Thierry Wan, se veut rassurant. « Nous avons travaillé cette question l'année dernière en décidant d'ouvrir la pause méridienne de 11h à 14h pour mieux répartir les effectifs et éviter les coups de feu. » Si la rentrée s'est faite dans une ambiance conviviale, le syndicaliste pointe un manque de place pour les élèves de STECPA, les sections d'enseignement général et professionnel adaptées. Les quatre classes de 16 élèves sont complètes, alors que 22 élèves qui ont pourtant reçu une notification pour intégrer cette section n'ont pas eu de place et ont été intégrés dans des classes généralistes. Ils sont là où ils ne devraient pas être, regrette Sébastien Péguet. Enfin, de nouveaux enseignements optionnels ont vu le jour au collège cette année. Le français culture antique avec une initiation au latin et une initiation à l'espagnol dès la 6e. École publique de Cré, tarification sociale à la cantine et nouveau restaurant scolaire. 592 élèves sont rentrés dans les quatre écoles publiques de Cré le mardi 1er septembre contre 617 l'année dernière. 96 à Claire de Chandeneux, 193 à Anne-Pierre-Jean, 84 à Georges Brassens et 219 à Charles Royanez. Promesse de campagne de la nouvelle majorité municipale, une tarification sociale de la restauration scolaire a fait son apparition. Selon le coefficient familial, le prix du repas oscille désormais entre 2,8 et 4,8 euros. La mairie tient à préciser que près de 75% des familles verront leur contribution baisser et que le tarif maximum reste l'un des plus bas du département. Autre nouveauté, la mise en service du restaurant scolaire à Anne-Pierre-Jean. Les enfants n'auront plus à prendre le bus pour déjeuner à la MFR de Divageux. Une économie estimée à 45 000 euros par an. Enfin, chaque classe de la ville est désormais équipée de brasseurs d'air pour lutter contre la chaleur. Les subsides de l'État et d'EDF ont permis de financer à près de 100% ces investissements.
2: L'interdiction du portable au lycée. C'est la grande nouveauté de cette rentrée au niveau national, l'interdiction des portables pour les lycéens. Mais son application demeure encore floue, les décrets d'application n'ayant pas encore été publiés. Si l'interdiction stricte est la règle, chaque établissement peut, dans les faits, édicter son règlement. Ainsi, les lycéens d'Armorin ne pourront plus utiliser leur smartphone dans les couloirs de l'intercours, à l'intercours, mais pourront le faire dans la cour. Il y avait clairement des abus, avec des élèves qui avaient le nez sur leur téléphone à peine sortis de la classe, explique Sylvain Bache, le principal. Nous allons voir comment cette interdiction est respectée. On mise sur le pragmatisme. Et s'il faut ajuster en interdisant sur tous les temps du lycée, on le fera. À l'internat, où dorment 20 élèves, il sera autorisé de 20h15 à 20h30, avant qu'il ne soit mis dans une pièce fermée à clé pour la nuit. Je comprends l'idée pour éviter le côté addictif, réagit Ayana, élève de terminale. Mais c'est encore un peu flou et ce sera difficile à appliquer, car on se sert aussi de nos téléphones comme outil de travail, pour consulter nos emplois du temps, sur Pronote, rendre les devoirs, etc. Et donc c'est contradictoire. À Saint-Louis, les portables resteront éteints au fond du cartable de 8h à midi et de 13h à 18h, détaille le chef d'établissement. On travaille dans le souci de sensibiliser et d'expliquer. Mais certains ont du mal à comprendre qu'à 19 ans, on a le droit de conduire, et pas d'avoir de téléphone au lycée. Il faudra affiner tout cela. Pour la centaine d'internes, les téléphones pourront se rallumer 2 heures le matin et 2 heures le soir.
0: Et enfin, 2 fermetures de classes et une expérimentation pour la future carte scolaire. Conséquence de la baisse démographique, 2 classes ont été fermées cette année dans la vallée. Une en maternelle à Divageux, qui fait partie d'un regroupement avec Autichamp et la Répara au Ripple, et une autre à Oust-sur-Scie, à l'école élémentaire Jules Ferry. Nous avons été reçus en fin d'année scolaire avec les parents d'élèves par la DASEN, c'est-à-dire la directrice académique des services de l'éducation nationale, et nous lui avions dit que nos effectifs de maternelle avaient augmenté et que nous aurions pu conserver cette classe pour préparer l'avenir, explique Sylvie Comette, la mère d'Oust. Nous n'avons pas été entendus. Maintenant, ce n'est pas la catastrophe. Les enfants sont 22 par classe en élémentaire, mais tout de même 25 en maternelle. C'est beaucoup. Pour construire la carte scolaire des rentrées 2027 et 2028, une expérimentation a commencé en Drôme, comme dans 17 autres départements français. Le ministère de l'Éducation nationale projette une baisse des effectifs de 14% en 10 ans dans le département, ce qui correspond à la moyenne nationale. Pour anticiper cette chute, elle demande aux communes, à l'échelle des communautés de communes, de faire remonter des données et des préconisations en signalant leurs spécificités comme la construction de logements à venir ou l'installation d'entreprises. Le nombre de professeurs des écoles venant à diminuer, elles devront donc se consulter pour multiplier des équipements, se regrouper. Mais quelle commune va préconiser une fermeture de classe ou même d'école ? Le but est de travailler ensemble, de se donner des perspectives, des premières idées sur l'aménagement du territoire, et pas que sur la carte scolaire, mais aussi sur la petite enfance, les activités péri- et extrascolaires, détaille au Crétois la DASEN Nathalie Kuhn. Les maires doivent prendre leurs responsabilités sur l'évolution de leur territoire et ne pas subir les décisions. Et s'il y a des choix à faire au regard des moyens, je les ferai avec mes services. Florimond Guimard, secrétaire départemental du syndicat FSU SNUP et professeur des écoles à Royanaise, ne remet pas en cause la méthode, mais l'objectif final. Fermer des classes, alors qu'il pourrait y avoir moins d'élèves par classe ou plus de remplaçants. Et là, on demande aux communes de faire le sale boulot. C'est pas gagné. Un article signé Clément Chassot.
2: Un tout autre sujet. Le covoiturage solidaire débarque en Drôme. Montméran vient de lancer Atchoum, plateforme de covoiturage solidaire pour aider ceux qui ont du mal à se déplacer. Tout est parti d'un constat. Question mobilité, dans les villages, tout le monde n'est pas logé à la même enseigne. Bernard Crozat, ancien élu municipal de Montméran et du CCAS, se rappelle. On avait fait un événement et certaines personnes âgées n'avaient pas pu venir parce qu'elles n'avaient pas une solution de transport. On a commencé à réfléchir sur comment on pourrait améliorer leur mobilité. Le maire, Olivier Rochat, poursuit. Dans nos communes rurales, la mobilité est devenue un véritable obstacle. Se rendre chez le médecin, faire ses courses ou simplement participer à la vie locale peut être difficile pour certains, en particulier les personnes âgées. Petit à petit, la réflexion s'est poursuivie jusqu'à ce que les élus finissent par tomber sur une solution qui séduit de plus en plus de collectivités locales, en particulier rurales. Une plateforme de covoiturage solidaire proposée par l'association varoise Atchoum. C'est une sorte de blabla car rural. Celle-ci repose sur un principe très simple, mettre en relation des conducteurs bénévoles et solidaires et des personnes dans le besoin. Blabla car rural. Pour cela, il suffit de se rendre sur une plateforme numérique ou plus simplement de téléphoner à un centre d'appel pour demander un trajet qui vous coûtera 32 centimes d'euros le kilomètre. Somme reversée directement à votre conducteur. Pour payer, pas forcément besoin de carte bleue, on peut simplement acheter des tickets transport à l'accueil de la mairie. Une solution clé en main qui a donc séduit les élus de Montméran à la recherche de solutions qui ne soient pas tout numériques et donc excluantes pour certains. Olivier Rochat insiste. Pour nous, le lien social, c'est important.
1: Un appel aux conducteurs. Pour mettre en place ce dispositif, la mairie et le CCAS ont pu compter sur le soutien moral et financier de Valence Roman Mobilité, VRM, qui est un syndicat mixte chargé de la mobilité pour 67 communes, du Nord-Drôme-Alardèche. VRM a ainsi payé l'abonnement annuel pris auprès de la plateforme Montméran, soit environ 2000 euros. Présent le 2 septembre lors du lancement d'Atchoum dans la commune, le président de VRM, Sylvain Foriel, se réjouit de cette initiative. Je le cite. Nous avons plusieurs solutions, comme le transport à la demande pour répondre aux déplacements périurbains. Mais nous n'avions pas ce système de covoiturage local. Nous sommes donc contents de voir Montméran proposer cette expérimentation et on va tout faire pour que ça marche, afin que cet outil puisse être proposé à nos 67 communes. On va en parler aux maires et aux élus. Vincent Desmas, président de l'association, précise. Ce sont seulement des collectivités locales qui peuvent s'abonner à la plateforme et au centre d'appel téléphonique qui est très coûteux. Dans chaque territoire où nous sommes implantés, nous avons le soutien de plusieurs organismes publics comme la CAF ou la CARSAT. Sans quoi, nous n'aurions pas pu nous développer car ce n'est pas une activité rentable. Mais cela offre un lien social incomparable. Je prends un exemple. Chantal est habituée à avoir Hervé comme conducteur. Elle peut donc le demander au centre d'appel. Ainsi, il sera prévenu en premier. Une initiative qui plaît. Ainsi, la plateforme Atchoum est déployée dans 30 départements, bientôt 40, soit plus de 900 communes à travers la France. Mais pour que ça marche, bien entendu, encore faut-il des conducteurs solidaires. Toute personne habitant à Montméran ou alentour est donc priée de se faire connaître auprès de la mairie et celles et ceux souhaitant bénéficier d'un coup de main ponctuel, faute de voiture, peuvent acheter des tickets mobilité à l'accueil. C'est un article de Blandine Flipeau.
3: Un communiqué de la communauté de communes du Val-de-Drôme. Deux médiatrices en santé à la CCVD. La communauté de communes du Val-de-Drôme renforce son engagement en faveur de l'accès aux soins. Depuis quelques mois, le territoire compte deux médiatrices en santé qui accompagnent les habitants les plus éloignés du système de santé et facilitent leurs démarches. Cette initiative s'inscrit dans la politique de santé portée par l'intercommunalité avec un objectif clair, lutter contre les inégalités d'accès aux soins et permettre à chacun de se soigner, quelle que soit sa situation ou les difficultés rencontrées. Renoncer à des soins parce que l'on ne sait pas vers qui se tourner, parce que les démarches semblent complexes ou parce que l'on se sent isolé ne devrait pas être une fatalité. Avec la médiation en santé, nous faisons le choix d'un accompagnement de proximité, humain et personnalisé, afin que chaque habitant puisse accéder à ses droits et aux soins dont il a besoin. Détaille Christine Marion, présidente de la communauté de communes du Val-de-Drôme. Un accompagnement gratuit et confidentiel. Les médiatrices en santé accueillent, écoutent, informent et accompagnent les habitants dans leurs démarches liées à la santé. Elles peuvent notamment orienter vers les professionnels et structures de santé, accompagner les personnes dans leur parcours de soins, aider à l'ouverture des droits et aux démarches administratives, préparer des consultations, examens ou hospitalisations, proposer un accompagnement personnalisé selon les besoins de chacun. Toutes les démarches sont réalisées gratuitement et dans le respect de la confidentialité. Un service réservé aux habitants du territoire. Jusqu'à présent, les bénéficiaires étaient orientés par un professionnel de santé ou un travailleur social. Désormais, les habitants peuvent également solliciter directement les médiatrices en santé sans passer par un autre professionnel. Afin d'être au plus proche des habitants, les médiatrices reçoivent sur différents lieux du territoire, mais uniquement sur rendez-vous. Au siège de l'intercommunalité à Eure, dans les espaces France Services du territoire, à domicile si la situation le nécessite, lors de permanence une fois par semaine, à Livron-sur-Drôme, c'est au centre social Martin Luther King, 8 rue du Coutiol, les mercredis ou jeudi matin, et à L'Oriole-sur-Drôme, à l'appart 56 avenue Maréchal Foch, les jeudis matin. Voilà le contact, mediationsante-val-de-drôme.com. 06 11 17 23 31 ou 06 24 02 10 97. C'était un communiqué de la communauté de communes du Val-de-Drôme.
2: Nous sommes à Beaufort-sur-Gervanne maintenant. Les 10 ans d'une épicerie devenue indispensable. Que serait Beaufort dans ses commerces, sans ses commerces ? Pas tout à fait le même village. Tant la tradition commerçante imprègnent encore les lieux, comme ont pu le constater les participants à la visite des anciens commerces du village menée par Joël Mathieu. Lui-même fut fils du boulanger qui exerçait jadis sur la place, à côté du fameux épicier Félix, dont les anciens se souviennent. Cette visite instructive a été organisée à l'occasion de l'anniversaire des 10 ans de l'épicerie associative Gervanne-sur-Scie, du mercredi 26 au samedi 29 août, devenue au fil des années un endroit dont les habitants de la vallée de la Gervanne ne peuvent plus se passer. Ce commerce essentiel, qui privilégie les producteurs bio et locaux, a bien grandi en 10 ans. Christiane Deloffre-Gagné, bénévole et membre du conseil d'administration, indique « Nous travaillons aujourd'hui avec entre 150 à 200 producteurs et 3 grossistes. Nous avons plus de 1000 références, 700 000 euros de chiffre d'affaires, 8 salariés à temps partiel, soit 5,75 équivalent temps plein. Nous sommes montés à 12 salariés cet été, sans compter le travail essentiel des bénévoles. » Bref, l'épicerie marche bien, même très bien. Certaines années avec des hausses de 20% du chiffre d'affaires et de 10% a priori cette année. Depuis quelques mois, l'épicerie a pris ses quartiers dans un nouveau magasin bien plus vaste, situé dans l'ancienne boulangerie dotée de grandes caves où sont logés une chambre froide et plusieurs congélateurs garantissant la bonne conservation des aliments, qui transite par le rez-de-chaussée via un monte-charge dans la salle prévue pour les livraisons. À l'étage, les bureaux donnent sur le magasin. C'est super bien organisé, s'extasie Monique Rayon, venue participer en voisine à la visite des coulisses de l'épicerie. Monique a bien sûr pris part, ainsi que de nombreux habitants, au buffet dégustation offert par l'épicerie avec des produits locaux fort goûteux en présence de vignerons. Cet anniversaire a aussi été l'occasion de visionner le dernier film de Vidéo Val-de-Drôme, signé de notre collaborateur Jacques Mourican. Je cite « Au cœur du village, l'épicier ». De quoi faire le lien entre hier et aujourd'hui dans la grande tradition commerçante de Beaufort. Cet article est signé Blandine Flippo.
1: Une fois n'est pas coutume, nous allons vous lire un article de la page sport. Skateboard Tower Drop saison 2 à Cré. Les fans de skate avaient bien noté la date dans leur agenda. Samedi 29 août dernier, la deuxième édition du Tower Drop, événement organisé autour du skate, a rassemblé plus de 350 personnes au skatepark de Cré. Derrière ce contest ou compétition, le skateboard club de Cré, animé par les jeunes Lucas et Noé. Lucas décrit les festivités. Il y a du son avec du skate, avec des sessions de skate pour tous les publics. Le matin, il y a 2 heures d'initiation de skate avec les plus jeunes. Et l'après-midi, c'est le tour des plus grands, avec une session pour les filles qui malheureusement ne sont pas assez nombreuses dans ce sport encore trop masculin. Lucas nuance. Ce contest n'est pas une compétition en tant que telle. Tout le monde gagne un lot. L'idée, c'est de s'amuser surtout. C'est l'esprit du skate. Il y a aussi des stands de sérigraphie, une buvette et d'autres choses encore. Enfin, le soir, on fait un open mic pour mettre en valeur les jeunes du coin, histoire de faire un événement global pour la jeunesse. Conseillère municipale justement déléguée à la jeunesse, l'élue crétoise Morgane Ducor apprécie l'initiative. C'est chouette de voir ces jeunes organiser un événement comme ça. C'est créatif et ça leur permet de s'approprier un peu ce lieu. À ses côtés, Maya Levasseur, adjointe à la prévention, aux insécurités et aux droits des femmes, ajoute. Il y a eu un très bon dialogue entre la mairie et ces jeunes sur les questions de prévention et de sécurité. Ils ont mis en place des stands de prévention. À 18 ans, ce n'est pas facile de parler avec les agents de la mairie. De quoi imaginer d'autres événements organisés par les jeunes autour du skatepark dans un prochain avenir. C'est un article de Blandine Flippo.
3: Eh bien, nous voici au moment de la découverte musicale proposée par Olivier Chaplot. Cette fois-ci, c'est une vraie découverte, dit-il, puisque l'artiste en question est très peu connu. Il s'agit de Johnny Delaware, de son vrai nom Johnny Cooper, avec une musique qui pourrait ressembler, qui est très nourrie de celle des années 70, Americana, country, qui rencontre la folk et se matine d'une touche de psychédélisme pour une musique résolument libre, presque sauvage. Donc voici la chanson Jungle Full of Ghost de l'album Paralivar à votre écoute, pour votre écoute, pour votre plaisir.

0: Voici maintenant venu le temps des petites annonces. Sur Cré, le forum des associations, petit rappel, ce jour, samedi 5, de 9h30 à 17h30 à l'espace Soubiran. Il y a aussi demain, 6 septembre, de 8h à 20h, le CRES DH Urban Race. C'est la désormais traditionnelle DH Urban Race, course de descente rapide VTT et FTT, mi-single, mi-urbaine, traversant la ville. Vous avez aussi les Libellules de la Drôme du 8 au 29, au 22 septembre à Créactif Exposition. Les Libellules de la Drôme, venez nombreux découvrir les espèces à travers les magnifiques clichés. Et puis au Café Associatif Lydre, le mardi 8 septembre de 19h à 21h, table d'écriture pour écrire à des personnes enfermées en prison. Pendant ces 2 heures, tu viens et tu repars quand tu veux. On amène papier, casque, crayon, feutre, enveloppe, etc. Donc, si ça vous dit, rendez-vous au Café Associatif de Lydre le mardi 8 septembre. À toi la parole, Marie-Hélène, pour la suite des annonces.
1: Alors, nous allons à Oust maintenant. À Oust, il y a la fête du Centre-Bourg le 12 septembre. C'est une fête gratuite, familiale et ouverte à tous. Venez nombreux. Ensuite, le festival traditionnel d'Oust. À Oustock, le samedi, c'est-à-dire aujourd'hui, à partir de 18h, à la Guinguette. Tout le monde peut venir, bien sûr. Et la troisième annonce sur Oust, c'est le week-end solidaire de l'EHPAD, à l'EHPAD Blanche-Laine. Aujourd'hui et demain, c'est un week-end solidaire pour soutenir le financement d'un système de climatisation pour cet EHPAD. Ensuite, à Mirabel et Blacon, il y a les traditionnelles rencontres ad hoc, rencontres sur où on passe des films documentaires de tout genre. Voilà pour ces quelques annonces. À toi la parole, Martine.
2: Non, ça va être Sarah, mais c'est pas grave. C'est à Chabriant, une course de caisse à savon. Samedi, donc aujourd'hui, de 10h à 18h, vous pouvez venir admirer les caisses à savon aussi originales que déjantées dévaler la pente. Et puis, nous passons à Crupy, où il y a un concert à la chapelle. C'est le dernier concert de la saison à la chapelle Saint-Jean, dimanche, 6 à 18h. Et puis, nous vous signalons une information qu'à Saillant, la baignade est interdite. La baignade est interdite par arrêté communal, aux abords immédiats des berges de la Drôme, à Cachepoux, côté Écharenne, en raison des risques de chute de pierres. Et puis, nous avons à découvrir les contes Les mots des serpents, adaptation libre de l'homme qui avait la langue des serpents, d'Andrus Kirvirak, mercredi 9 septembre à 19h à Marsanne. Au prieuré Saint-Félix. Cinéma, Le roi du curling, samedi 5 septembre, donc c'est aujourd'hui, à 20h30, au théâtre de Verture de Grane, une comédie sportive norvégienne décalée pour une aventure aussi absurde que réjouissante. Encore du cinéma, Alliance terrestre, vendredi 11 septembre, donc vendredi prochain, projection en salle du film d'Isabelle Aelvoet, Au cœur des luttes, des initiatives alternatives et des solutions concrètes, teintées d'une perspective politique émergente. Voilà, nous avons fini pour cette semaine. On vous a lu quelques articles et on a fait une petite sélection d'annonces du journal qui est paru le 4 septembre, le vendredi 4 septembre 2026. Vous pouvez avoir l'intégralité du journal en courant vite chez votre marchand de journaux pour l'acheter, ou bien en vous abonnant, ou en allant regarder sur le site le-cretois.fr. Et nous, on vous dit au revoir et à la semaine prochaine. Je rappelle quand même qu'il y avait Adèle à la technique, Martine, Marie-Hélène et moi-même Sarah à la lecture. Au revoir.
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4: Pour vous.
2: Ça s'appelle Lecture du Crétois.
4: Et pour cette semaine,
2: c'est fini.

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2: Aujourd'hui, on est le 4 du mois. Youhou ! Et ça veut dire quoi ? Ça veut dire que mon virement mensuel de loyer est parti sur le compte de mon propriétaire et que j'ai le grand plaisir d'être déjà à découvert. Ouais !
3: Donc ce que veulent les libéraux, en fait, ce n'est pas l'efficacité. C'est accéder à la caisse, la sécu, je vous l'ai dit, 643 milliards d'euros, dont 217 pour la vieillesse, que certains rêveraient de remplacer par des fonds de pension, évidemment, et pour la maladie, confiée aux mutuelles privées.
4: Moi, je vous ai déniché une petite pépite qu'on va écouter ensemble. On va passer un extrait et vous allez deviner qui a dit ça.

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1: La vérité, c'est que tu es mou et paresseux.
2: Moi, je suis toute la journée au comptoir.
1: Tu es tout le portrait de ton oncle Émile. 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
2: Oh. 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
1: Je n'en ai pas.

Il est 20h. On est à New York en 1966. Et je crois que je vais vomir. La lumière des flashs des photographes, les vidéos projetées partout sur les murs, ces mêmes murs dont certains recouverts d'aluminium reflètent l'éclairage et renforcent l'éblouissement. 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Des fois, il me rappelle les vieilles voisines de mon quartier quand elles préparaient méticuleusement leur amain. Chaque ingrédient, chaque épice, la chaleur, le temps de cuisson, tout avait de l'importance. C'est ce que je ressens à chaque fois que je viens à la factory, comme si on était tous des ingrédients, soigneusement choisis par Andy, pour créer son ragoût à lui. 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Ce soir que Lou devient. 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Elle est avec Sugar. Et toutes les deux sont éblouissantes. On n'en voit nulle part ailleurs des filles comme ça. Des filles qui viennent des quatre coins du pays. Arrivées ici en stop ou en bus. Elles se sont donné naissance en chemin. Quittant le Kansas en tant que Joe. Arrivant à la factory en tant que Dolly. Sourcils épilés, jambes rasées, lui est devenu elle. J'entends à peine ce qu'elles me disent au milieu du bourdonnement de la foule et de la musique qui semble rebondir sur les corps.

c'est bizarre parfois la vie. C'est peut-être ça qu'on appelle le destin. J'en sais rien, mais ce que je sais, c'est que j'étais fait pour être ici ce soir, parmi ces gens, dans cette ville, à cette époque. Tout en moi était à l'étroit avant, et n'attendait qu'à éclore ici, maintenant. C'est vrai que pour un petit garçon juif de Brooklyn, je paraissais plus destiné à devenir comptable comme mon père ou avocat comme mon oncle Abel. Tout, sauf Lou, du Velvet Underground. Mais il y a de tout à la factory. Des jeunes, des vieux, des femmes, des hommes, et tout entre les deux. Des riches, des pauvres, des junkies, des fous. On est tous là, et plus personne n'existe réellement. On est comme un magma, une énergie, un monde nouveau où l'individu disparaît derrière le collectif. Andy dit qu'un jour, tout le monde aura son quart d'heure de célébrité. Je sais pas si c'est vrai. Je sais même pas si c'est ce qu'on souhaite. J'ai l'impression que si on est ici, c'est surtout pour disparaître. Par disparaître comme un truc négatif et définitif. Plutôt se délester de l'ego, oublier le passé, la famille, les problèmes et les angoisses et pouvoir se réinventer. Ici, on n'est pas Jack, Annie ou Lewis. Ici, on est ultraviolet, Candy Darling, Hollywood Lawn. Ici, on façonne celui qu'on veut être, homme ou femme, humain ou plus que ça. Moi, je me suis toujours senti trop à l'étroit dans le costume de Lewis Alan Reed. Devenir Lou du Velvet Underground, c'est pour ça que je suis né, et c'est ce soir la délivrance. 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C'est l'heure. Je sens l'adrénaline monter. Mon pouce accélère, je peux presque l'entendre battre contre mes tympans comme un...

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est 14h sur RDIWA 107.5 FM et vous êtes dans l'émission Black Power. L'émission dédiée aux artistes africains et afro-descendants. C'est Pépita au micro et je suis très heureuse de vous retrouver pour la toute première émission de la rentrée. Aujourd'hui, on s'envole vers la jolie ville marocaine d'Essaouira. Au bord de l'océan Atlantique, à la rencontre du DJ sénégalais DJ Alassa. De son vrai nom Alassana Faye, DJ Alassa est un artiste pluridisciplinaire aux multiples talents. À la fois DJ, percussionniste et couturier designer. Son univers artistique est influencé par la richesse musicale africaine et les tendances internationales de l'Afro House. DJ résident au Mega Loft, haut lieu des nuits marocaines à Essaouira, DJ Alassa électrise les foules avec des sets puissants où se mêlent Afro House, amapiano et percussions en live. Son envie ? Partager une énergie authentique mêlant culture, rythme et émotion. 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

0: Bonjour DJ Alassa, tu vas bien?
1: Oui, ça va super, alhamdoulilah, et vous?
0: Oui, ça va super. Je suis très très contente de te recevoir aujourd'hui. On peut commencer peut-être déjà, est-ce que tu veux bien te présenter?
1: Oui, j'aimerais bien. Bonjour à tous. Je m'appelle Alassane Faye, d'origine sénégalaise et qui vit au Maroc en tant que designer et DJ et résident au Maroc actuellement à Essaouira.
0: Et pour expliquer un petit peu aux auditeurs et auditrices, nous, on s'est rencontrés à Essaouira en janvier. On s'est rencontrés la première fois que je t'ai vu, c'était pour la soirée du jour de l'an. Et,
1: ouais.
0: Et c'était quand même une soirée mémorable.
1: C'était une belle soirée, il y avait une bonne ambiance, il y avait une bonne vibe.
0: Oui, super. Et je crois que ça fait pas si longtemps que ça que tu es à Essaouira, depuis 2017, il me semble, avant tu étais au Sénégal. Est-ce que tu peux nous raconter un peu ton parcours du Sénégal jusqu'à ton arrivée dans la belle ville d'Essaouira?
1: Oui, en fait, j'étais au Sénégal, j'ai grandi à Dakar et j'étais un joueur de foot. J'ai joué le foot comme championnat au Sénégal et je voyageais avec notre équipe de foot souvent. Et c'est comme ça que j'ai connu au Maroc. Je suis venu jouer ici en match amical avec des amis comme ça. Et quand je me suis retourné, je me suis fait un bel cirque qui m'a pris beaucoup de temps à me guérir. Et le moment que je reste ce temps-là, tu sais, en Afrique, c'est un peu, you know. Et à ce moment-là que j'ai arrêté de jouer le foot et j'avais fait des bonnes rencontres ici et j'ai décidé de venir ici pour visiter un peu et je suis tombé en une bonne énergie avec ce village et j'ai commencé à travailler, à rester un peu ici, à galérer un peu, quoi, à chercher du travail, à vendre des vêtements sur les rues, à être un petit commerçant au début, avant de devenir DJ, avant d'avoir les boutiques et tout ça.
0: Ok. Et du coup, est-ce qu'on peut remonter un petit peu en arrière pour avoir un peu ton parcours musical aussi? Et déjà, moi, j'avais envie de revenir un petit peu à l'époque du Sénégal. Et je me disais, est-ce que tu écoutais déjà de la musique? Et surtout, avec quelle musique tu as grandi, toi?
1: Oui, je suis grandi avec musique Mbalax. Tu sais, c'est nous, le traduit de musique sénégalaise, c'est Mbalax. C'est quelque chose de très musical et très rythmique avec le bas de djembé et de sabar, les instruments. Et souvent aussi, je dansais dans les rues quand on fait chaque samedi ou chaque dimanche, il y a des rues qui organisent des trucs qui s'appellent sabar chez nous. Et souvent, je partais là-bas écouter de la rythmique et de la musicale, de danser avec des amis. C'est là-bas que j'ai un bon rythme musical et un bon écoute avec musical, quoi. En matière d'instruments djembé ou sabar. Et c'est comme ça que je me suis démarré à jouer le djembé, le sabar, tout ça avec des amis. Et c'est là-bas que j'ai un bon écoute musical avant de commencer à apprendre à faire le DJ et tout.
0: Le sabar, c'est un instrument, c'est ça?
1: Oui, c'est un instrument sénégalais qui se fait avec du bois et du peau de chèvre ou de mouton. C'est comme une djembé, mais on le joue avec un bâton. Parce que ça, il y a djembé aussi.
0: Et tu jouais dans un groupe au Sénégal?
1: Non, au Sénégal, on avait un groupe et quand on était petit, on partait sur les gens qui jouaient ça dans les rues. Il y a des groupes de femmes qui organisaient ça et du coup, c'était sur une rue principale. Tout le monde s'est réuni là-bas, jouait de la musique et nous, on était en tour en train de danser et d'écouter de la vibe et d'apprendre le rythme. C'est comme si on a appris beaucoup de rythmes like, traditionnels sénégalaises.
0: Ok. Et dis-moi, du coup, du Sénégal, est-ce que tu aurais une musique avec laquelle tu as grandi et qu'on pourrait écouter là maintenant?
1: Une musique qui s'appelle Ismaël Elo, Africa, mon Afrique.
0: Est-ce qu'il représente un souvenir en particulier pour toi, ce morceau?
1: Je voyais que lui, il disait quelque chose like en Afrique, on doit se réunir et là où tu es, et là où tu vas, tu dois savoir qui tu es. Et quand tu retournes à ces pays et représenter l'Afrique, quoi. C'est pour ça, et quand on était petit, que j'ai entendu beaucoup ce son-là et je me suis rendu compte. Quand je suis venu ici à Essaouira aussi, tous les boutiques, ils vendent le même son et ça parle quelque chose d'union africaine qui est un peu très respectueux et très deep parce que pour nous en Afrique, on doit être union et pour nous en Afrique, on doit être solidaire et pour nous en Afrique, on doit être une famille totale, quoi. Et là où tu es, tu dois te considérer comme tout le monde et respecter tout le monde et du coup, ça nous a appris beaucoup de choses.

0: Et vous êtes toujours sur les ondes de RDWA avec Pépita dans l'émission Black Power. Et aujourd'hui, je reçois en interview par téléphone depuis Essaouira, au Maroc, le DJ sénégalais DJ Alassa. Juste avant, on parlait un petit peu de avec quelle musique tu avais grandi. Je voulais revenir aussi avec toi sur comment tu en es arrivé au DJing et quand est-ce que tu as acheté ta première platine.
1: Ouais. Ça aussi, c'est une bonne question. Le DJing, je l'ai commencé à 2025, comme ça, 2026 maximum. Mais le platine, je l'ai acheté à 2024.
0: Ah oui, c'est
1: J'ai
0: très
1: commencé
0: récent.
1: à être DJ quand je travaillais à Taros, j'étais réceptionniste là-bas. Et avant d'être DJ, j'ai joué sur le riz avec mes amis. On avait un groupe djembé Fula. On jouait sur toujours chaque côté du soleil. On jouait à côté de la plage pour faire un peu de sous et pour faire une bonne soirée africaine avec le djembé. Il y avait beaucoup de monde et on jouait tous les soirs ou tous les après avant le sunset comme ça. Et le soir, je pars travailler à Taros. Et je voyais que tout le temps, quand j'étais réceptionniste, les gens viennent là-bas et demandent afro-musique, où on peut acheter, où on peut écouter d'afro-musique, où on peut écouter de Rema, de Burna Boy, là, quelque chose de traditionnel africain, pas juste d'afro-house, ou d'électro, ou de techno. Et à ce moment-là, chaque fois que je sors, je voyais que le DJ que je vois ici, il joue juste afro-house, électro, afro-tech, ou techno. C'est comme ça que j'ai dit, pourquoi pas, je suis africaine et d'origine africaine, pourquoi pas, je n'essaie pas de lancer de ce projet-là pour devenir un DJ africain ou quelqu'un qui joue tout. Like, quelqu'un qui donne le vibe, qui donne l'énergie de ce que les clients, ils préfèrent. Et à ce moment-là, j'ai dit, OK, mais pour acheter une table, ça va être galère et tout. Et j'ai continué, je n'ai pas arrêté, j'ai continué à mixer avec le boutique et le travail à Taros. Mais j'ai fait de l'argent en gage. Et j'ai trouvé un ami, un espagnol. Il m'a aidé à acheter mon premier table en 2024. Mais souvent, je l'ai laissé à la maison, je jouais quand j'ai un repos, quand je ne travaille pas. Sinon, quand je descends le soir au travail, je reste à la maison, faire des mix là-bas, apprendre ou bien à la boutique. Et j'ai commencé à mixer un petit peu à la maison, jusqu'à un jour, j'ai arrêté de travailler à Taros. Et j'ai dit, pourquoi pas, j'ai une bonne...
0: Taos, c'est un bar où tu travaillais?
1: Ouais, Taros,
0: Ok,
1: c'est un restaurant
0: d'accord,
1: bar.
0: ok.
1: Il est connu à Essaouira.

0: sur les rives. Là-bas, j'ai appris à jouer le djembé avec un bon rythme musical. Avec le djembé et tout, j'ai dit pourquoi pas avoir un projet avec le DJ et le djembé mixé avec africaine. Comme ça va donner une bonne énergie, une bonne vibe. Et en 2024, j'ai trouvé une table et j'avais un djembé à la boutique. Ça fois que je ne travaille pas, je mixe, je reste à la boutique. C'est là-bas que j'ai appris à faire. Jusqu'à que j'ai quitté Ataros et après j'ai commencé à jouer sur la rue comme ça. Et c'est à ce moment-là que Othman, le patron de Megalof, il m'a appelé de venir jouer chez lui un jour pour le coucher du soleil. Ouais,
1: C'est
0: c'est
1: dans la
0: là qu'il
1: rue,
0: m'a.
1: c'est en passant qu'il a découvert ce que tu faisais et du coup il t'a dit viens, viens, sois résident au Megaloft.
0: Ouais, on se connaît, lui et moi, on se connaît depuis que je travaille comme réceptionniste, mais Didier, non. Mais quand il m'a trouvé jouer sur la rue, il voit que moi, je sais un potentiel et il me connaissait que je jouais le djembé parce qu'il me voyait aussi jouer le djembé. Il me dit la première fois, viens jouer le 107, c'est moi, le coucher du soleil. Et j'ai parti jouer un jour le coucher du soleil. Et après 2 jours, il m'a rappelé, il me dit si j'ai le temps, il me propose quelque chose, je peux jouer résident comme chez lui. C'est là-bas qu'il m'a trouvé à me proposer. Mais il m'a trouvé sur la rue.
1: Et du coup, comment c'était ta première soirée? Tu te souviens de ta première soirée au Megaloft?
0: Ouais, c'était juste un coucher de soleil, like vers 18h, 19h30 ou 20h, mais après ça, a devenu une soirée jusqu'à 23h parce que quand j'ai commencé à jouer, j'ai vu que c'est une bonne opportunité de me lancer et de donner une bonne vibe et de donner une bonne énergie pour marquer une empreinte. Comme ça, si lui, ce que je fais, ça le plaît. Comme ça, je peux travailler ici, même si c'est pas résident ou pas de temps en temps. C'est ça qui avait mon objectif. Et lui, il est quelqu'un de bien, de cool. Du coup, il a vu que moi, j'ai une bonne culture et j'aime bien faire le vibe avec une bonne énergie, avec une bonne culture musicale. Et il y avait aussi des amis qui sont venus, des amis sénégalais, gambiens, avec les amis que je connaissais là-bas qui travaillent là-bas. On faisait le show et c'était bien. J'ai vraiment kiffé mon premier soirée là-bas.
1: Est-ce que tu pourrais nous décrire un peu pour les auditeurs et auditrices qui connaissent pas le Megaloft, bah déjà qu'est-ce que c'est comme lieu?
0: Ouais, Megalop, c'est un endroit traditionnel, et très coloré et très traditionnel africain, moderne aussi. Et c'est au centre du Médina. Et tout le monde connaît, c'est très traditionnel. Il fait du Guinawa musique traditionnelle, live musique Guinawa. Et il y a une terrasse aussi qui est ouverte. C'est là-bas qu'il y a les DJ qui jouent des musiques sans dépend afro, sans dépend house, par des fois aussi, il y a même des DJ, il fait des grandes soirées. En tout cas, c'est un endroit tranquille, un endroit magnifique, et un endroit aussi très coloré pour les photos et tout. Et le terrasse, il est magnifique, vu sur tout le Médina, et vu sur la plage et tout. Ouais. Tout le monde connaît, c'est un endroit très bien aussi, à penser à y aller pour. C'est café, restaurant et bar aussi. T'as envie de boire café, de boire quelque chose, mais n'importe, c'est pas quelque chose juste qu'on touristique, quoi. C'est mix et très local aussi. Et aussi, c'est un restaurant aussi très bien dégusté ou bien passer des apéritifs ou bien écouter de la musique traditionnelle ou avoir une bonne vibe DJ.
1: Ouais, puis c'est sur 3 étages aussi, hein. C'est ça, il me
0: Ouais, c'est
1: semble.
0: sur 3 étages,
1: Il y a aussi la
0: ouais.
1: salle d'en bas où nous on s'était rencontrés, où il y avait la teuf, et puis il y a aussi après le rooftop, exact. Tout à fait, ouais. Et moi j'ai l'impression que de toute façon on ne peut pas aller à Essaouira sans passer au moins une soirée au Megaloft. Je ne sais pas ce que tu
0: Ouais,
1: en
0: bien
1: penses,
0: sûr.
1: mais ouais. Et
0: C'est pas
1: bien.
0: le conseil.

0: Et à quelle fréquence tu joues là-bas, toi?
1: Moi, je joue tout le soir. Je viens vers 18h30 ou vers 19h jusqu'à actuellement à minuit. Ça dépend aussi sur les périodes.
0: Et toi, tu participes aussi à la programmation au Megaloft ou
1: Ouais, je passe.

0: Surtout quand elle fait des soirées, soit je joue le sunset, le coucher du soleil, soit je joue avant l'autre DJ Booking. Il commence à jouer. Comme hier, on avait une soirée de Festival des Jeunesses. J'ai joué le premier temps avant le DJ Booking qu'il joue.
1: Est-ce qu'il y a d'autres DJ résidents aussi avec toi ou tu es le seul?
0: Ouais, actuellement, on a deux DJ résidents, l'autre qui joue en bas et l'autre qui joue le coucher du soleil. Après, c'est moi qui joue le soir. Mais la période de l'été, il faut que ça bouge un peu. Du coup, le concept, c'est ça actuellement. Mais sinon, avant, c'était moi juste le DJ résident. Mais maintenant, pour choper l'énergie et tout, on essaye d'avoir DJ sunset, coucher du soleil et DJ soirée, comme ça, pour essayer d'avoir une bonne énergie.
1: Ouais, et puis c'est
0: Ouais.
1: magnifique hein, au coucher de soleil là, pour y avoir été en janvier là. Waouh, c'est grandiose hein, avec la vue là sur la plage et tout ça là, sublime.
0: Oui, c'est bien avec une bonne musique, différente après la musique soirée. C'est bon avec un DJ qui joue Afrodeep ou un Melody House, ou quelque chose de chill, quoi. Pour le coucher du soleil, c'est bien. Et les gens aiment bien venir le coucher du soleil, écouter de la bonne musique avant la soirée commence. C'est très bon. Et c'est un bon espoir pour ça.
1: Ouais, et ben du coup, ça nous permet de faire le lien avec ta musique à toi. Hein. Et du coup, moi, je suis curieuse de savoir un peu ben, les styles musicaux de prédilection que tu as et tes principales influences musicales. Qu'est-ce que tu joues principalement, par exemple, au Megaloft?
0: Au début, je commence par des fois. Ça dépend aussi sur le vibe. Ça dépend aussi sur l'énergie des gens qui sont là-bas. Par des fois, je vois qu'il y a une bonne énergie, like plus mix, soit plus marocaine ou européenne ou bien quelque chose de latine. Et c'est ça qui me donne l'inspiration de démarrer soit un afrobeat ou bien je démarre avec une Latino House ou bien une musique latine ou bien quelque chose de marocaine pour avoir l'énergie d'abord. Et je commence à monter Afrobeat, Afro House, Latino House, et le marocaine musique, et le hip-hop R&B et tout, comme ça pour choper l'énergie et pour ambiancer la soirée. Mais ma principale musique, c'est Afrobeat et à mon piano. Et Afro House, c'est ça mon style musical.
1: Eh bien alors justement, pourquoi toi ces styles ils t'inspirent plus que d'autres? Qu'est-ce qui te fait vibrer par exemple dans l'afrobeat, l'afro house ou encore l'amapiano?
0: Oui, parce que je vois que un piano, Afrobeat ou Afro House, c'est quelque chose de naturel et africain. Et c'est pas tout le, on l'écoute tout souvent, quoi. Surtout ici à Savera, c'est quelque chose qu'on n'écoute pas beaucoup. Parce que les DJ, tout ce que je connais, ils jouent plus que Afro House, Afro Tech, ou Melody House, ou Techno, ou Electro, ou Tech House. C'est ça qui m'a inspiré de plus que de concentrer sur Afro House et Amapiano, Afrobeat. Surtout Afrobeat, tout le monde le demande, tout le monde le kiffe. Et c'est quelque chose de naturel et quelque chose de bon rythmique. Et Latino House aussi, c'est quelque chose aussi qui fait vraiment les gens. C'est ça qui me donne c'est ça qui m'exprime de jouer de tout music mix pour mieux prendre les gens dans la bonne énergie.
1: Que ça soit de l'afrobeat, l'afro house ou l'amapiano, est-ce qu'il y a des artistes qui t'inspirent aujourd'hui?
0: Ouais. L'afro, à mon piano, j'aime bien le Nissa. Nissa, c'est une musique télérythmique et c'est à mon piano différence mélodie. Avec différents rythmes, quoi. Et s'appelle cette chanson-là qui s'appelle Nessa, c'est une chanson que je kiffe vraiment et j'aime bien le closing quand je joue en ma piano musique avant de rentrer sur l'afrobeat.
1: Ok, eh ben, tu veux qu'on se l'écoute cette musique?
0: Ouais.
1: Allez, eh ben, on s'écoute. Tu veux présenter le morceau?
0: Ouais, c'est un mix Khalid qui le fait. Khalid Horizon, c'est lui qui a mixé ce mix-là et l'a chanté. Il s'appelle Khalid Harrison.
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0: Et voilà un petit bout de ce que les gens vivent quand DJ Alassa est derrière les platines au Mega Loft. Et on a la chance de l'avoir en direct aujourd'hui par téléphone dans Black Power. DJ Alassa, qu'est-ce que ça te fait, toi, d'entendre ce son à la radio?
1: Oui, ça m'a fait vraiment kiffer. Et aussi, il y a des autres sons que les gens connaissent pas trop, mais le kiff vraiment, c'est des musiques africaines très anciennes. Très maximum 2002, 2000, comme ça, jusqu'à 2005. C'est des musiques très rythmiques et c'est pas tout le monde qui le connaisse. Par des fois, si je le joue, les gens kiffent vraiment et j'aimerais bien, si je rentre sur Afrobeat, aussi je joue ça et le kiffent vraiment. Like Burna Boy,
0: Ouais.
1: Magic System,
0: Eh ben, on enchaîne alors.
1: Espoir 2002.
0: Allez, eh ben on enchaîne avec Magic System. C'est lequel de morceaux que tu souhaitais écouter?
1: L'ambiance de l'africaine.

0: Yes, Magic System, ambiance à l'africaine, et ça c'est bien un morceau qui a le gros swag et qui donne envie de danser jusqu'au bout de la nuit. Et on continue à monter le niveau dans Black Power avec mon invité du jour, DJ Alassa, qui va continuer à mettre le feu sur les ondes de Erdiwa. DJ Alassa, comment ça va?
1: Ça va, super. J'espère que tout se passe, non?
0: Ah mais tout se passe parfaitement bien. J'aime beaucoup ta petite Selecta.
1: Alhamdulillah.
0: Du coup, tu disais Magic System, c'est un groupe qui t'inspire. Pourquoi ça t'inspire, Magic System?
1: Oui, c'est un groupe qui font une bonne ambiance et toute leur musique, ça parle quelque chose de valeur et quelque chose d'ambiance, tu vois. Et cette musique-là me kiffe vraiment parce que par des fois, je suis en train de jouer une Afro House ou quelque chose de more européenne. Et quand je rentre avec ce son-là, ça veut dire qu'il parle de quelque chose d'africain. Et la musique rentre direct. Et j'aime bien le rentrer aussi pour rappeler que les gens qui dansent, il y a une autre ambiance qui s'appelle l'ambiance africaine et ça kiffe et ça bouge.
0: Yes. Et tu joues aussi des percussions en live, il me semble, hein, avec ta musique.
1: Ouais.
0: Et ma question, c'est savoir comment tu combines platine et percussion et pourquoi aussi c'est important pour toi la présence des percussions en live.
1: Ouais, tu sais, si je me reviens au début, j'ai joué des percussions avec les amis. C'est là-bas que j'ai appris que le rythme aussi, ça donne la bonne énergie. Et le mégalope, c'est un endroit, on peut pas assez grand. Je peux pas amener le djembé avec les percussions. C'est beaucoup dit que j'ai acheté une percussion électrique que je peux jouer et que peut avoir avec des rythmes comme la percussion djembé. J'aime bien jouer avec une bonne rythmique, c'est pour cela les percussions, ça partie de mon sang, de mon culture et tout. Et j'ai acheté une électrique percussion et quand je joue en live, ou bien quand je joue à Megaloft, je joue les deux, ça combine vraiment avec une bonne rythmique, ça donne un autre style, une autre version de DJ. Et du coup, c'est ça qui m'attire beaucoup sur le mix entre les deux.
0: Ouais, et puis ouais, c'est vrai que là, moi, quand je t'avais vu en janvier, là, au jour de l'an, oh là là, ça envoyait du lourd, hein. Il y avait plein d'autres gens aussi qui jouaient des percussions. Et justement, ce que je voulais te demander, c'est que tu invites aussi d'autres musiciens assez régulièrement à jouer en live avec toi sur scène.
1: Oui, sur une manière aussi, si je suis booké dans les soirées, soit une autre place qui s'appelle, je me suis fait booker en Beit, c'est un endroit où c'est terrasse à Sawira. Et j'ai un autre ami qui fait des déguisements africains traditionnels, et il met avec le feu. Et aussi, j'ai un autre ami qui joue les percussions professionnelles. Quand je joue dans des soirées, eux, ils viennent m'accompagner et on joue ensemble. Et souvent aussi à Megalops, quand je joue, il y a les musiciens, les Guinawa traditionnels, eux, ils jouent les trucs Kharkava, les crotales. Par des fois, ils montent en haut, ils mettent le show aussi avec les guembri ou avec les percussions qui sont. C'est aussi des artistes traditionnels marocains qui jouent de Guinawa musique. Et par des fois, on partage le show et tout à Megalops. Ça donne une bonne ambiance.

0: Ben justement, est-ce que tu puises aussi tes inspirations dans les musiques traditionnelles du Sénégal, mais aussi des rythmes du Maghreb?
1: Ouais, surtout le rythme du Maghreb. Surtout, il y a des musiques, il y a des chansons très connues. Et aussi, surtout le guinawa, c'est quelque chose de très traditionnel marocain. Et aussi, les instruments, les guembri, les khorkoba, ça veut dire que les crotales, ça donne un bon son, un bon rythme. Et aussi, eux aussi, ils jouent du djembé. Ils sont des instruments très instrumentés. Avant aussi, je jouais avec eux. Soit je partais dans les Kinawa avec mon djembé, eux ils jouaient. Moi, je fais le djembé dans les petits restos, par des fois dans des amis entre amis. C'est là-bas qui m'a inspiré aussi beaucoup de choses avec la musique marocaine. Je peux le jouer avec la musique afro traditionnelle et la musique sénégalaise. Du coup, ça me permet aussi d'équilibrer quand je joue un peu, quand je mixe un peu tout, par des fois, je joue Afrobeat et je remonte sur marocaine, musique traditionnelle, Guinawa, musique traditionnelle ou marocaine, musique traditionnelle ou quelque chose, Chabik, traditionnel, ça aussi.
0: Donc en fait, finalement, toi, tu écoutes de tout.
1: J'essaie d'écouter de tout et de connaître tout musical qui fait kiffer les gens et tout instrument que ça donne une bonne vibe. Et du coup, je n'attends pas de préparer un set à la maison pour venir le jouer dans la soirée, si tu es DJ résident. Du coup, un DJ résident, c'est plus dur qu'un DJ qui joue juste un set dans une soirée, un DJ booking.
0: Alors c'est quoi la différence?
1: Ouais, la différence, ça veut dire qu'un DJ résident, il joue tous les soirs. Et aussi, il joue plus que 4 heures ou 5 heures. Et aussi, en fonction des différents clients, ce qui vient, qui part, ils sont différents. Et du coup, la musique doit être quelque chose de commercial, quelque chose de traditionnel, quelque chose de good energy pour tenir les gens à venir pour passer du bon moment et de rester plus long et de partager le vibe. Un DJ soirée, c'est quelqu'un qu'on book juste pour un set de 1 heure, ou bien de 2 heures, ou bien de 1 heure et demie, au maximum de 3 heures. Et aussi, ça fait équilibrer aussi de changer le vibe de l'établissement par des fois d'avoir des DJ aussi connu ou bien des DJ aussi qui jouent quelque chose de différent par des fois avec les DJ résidents pour changer un peu le vibe parce que ça fait du bien aussi. Écouter toujours chaque fois la même chose, c'est dur, surtout si tu es résident, c'est plus dur parce qu'on essaie toujours de changer le vibe, toujours de changer l'énergie. Mais si c'était juste un DJ de soirée, c'est plus noble et c'est plus juste tu viens, tu fais ton set tranquille, tu kiffes les gens et tu pars. Ça fait. Mais un DJ résident, par des fois, c'est dur. Les gens pensent que tu es comme si tu étais en YouTube ou en Spotify. Tu dois changer la musique comme eux, ils veulent. Ils viennent te dire, ouais, fais-moi cette son, ouais, fais-moi ça, et c'est pas ça. Mais eux, ils pensent que tu es en live, tu dois passer la musique qu'ils veulent, quoi. C'est ça, par des fois, aussi, c'est dur.
0: Comment tu arrives à quand même toujours te renouveler et à trouver chaque soir l'énergie pour faire vibrer les gens?
1: Ouais, numéro un, ça veut dire que l'énergie que j'ai avant de sortir chez moi, c'est que je viens pas d'ici, je viens de loin et je suis là pour travailler. Du coup, l'énergie que je dois fournir, c'est que je dois me concentrer sur mon travail et je veux manger quelque chose de non. Et du coup, quand je pars là-bas, même si je suis fatigué, j'ai pas d'énergie. Quand je vois avec un bon sourire quand j'arrive avec une bonne vibe, les gens qui attendent, les gens qui sont là-bas, qui dansent, qui kiffent. C'est ça qui me fait de rentrer dedans et c'est ça qui me fait plaisir de venir chaque fois et de garder la même énergie ou de donner au maximum pour que les gens puissent kiffer et puissent avoir une bonne vibe.
0: Avant peut-être de continuer aussi, moi j'avais envie aussi d'aborder avec toi ton autre casquette, parce que tu es aussi couturier designer, et j'avais envie de revenir là-dessus. Mais juste avant, je me disais, est-ce que tu as un morceau que tu aimerais nous partager, un morceau par exemple que tu passes souvent en soirée?
1: Ouais, j'aime bien Espoir 2000. C'est une
0: Ok.
1: musique aussi d'origine ivoirienne, Abidjan Forever. C'est une musique aussi très bien que j'aime beaucoup écouter aussi parce que c'est old school et qui parle de boire, de sortir aux soirées. Mais chaque fois, tu dois savoir que Dieu est là pour tout le monde, tu vois. J'aime bien cette musique-là, Espoir 2000.

0: C'était Abidjan Faro du groupe ivoirien Espoir 2000. Et vous êtes toujours sur RDIWA 107.5 FM pour l'émission Black Power. Et on est en interview par téléphone avec TJ Alassa, l'homme qui fait danser tout Essaouira. DJ Alassa, comment ça va?
1: Ça va super, j'aime bien cette recyclage-là, l'homme qui fait kiffer tout le monde à Essaouira.
0: Ah mais c'est vrai. C'est vrai. C'est vrai, tu es l'homme qui fait danser tous les Essaouira. DJ Alassa, tu as aussi plusieurs casquettes. Tu es couturier designer et tu as une boutique au sein de la Médina que tu tiens avec ton frère et qui s'appelle Teranga Africaine. Et j'avais envie de revenir un peu aussi sur cette double casquette et que tu nous parles un petit peu de comment tout ça a commencé, cette boutique, et comment tu as commencé la couture.
1: Oui, en fait, moi, mes d'origine, like, mes cousins chez moi, au Sénégal, mes cousins, ils sont des couturiers. Le moment que je jouais du foot, il avait des ateliers de couture. Et quand je ne pars pas jouer, je reste à les aider. Surtout en Afrique, s'il y a des événements, soit le light Kabir ou et en Sénégal ou en Afrique, tout le monde porte des habits traditionnels sénégalais. Et quand il y a beaucoup de travail, je les aide à le faire. C'est là-bas que j'ai appris quelques peu, mais je n'ai jamais touché la machine. Et quand je suis venu à Maroc aussi, j'ai commencé à vendre des trucs africains traditionnels. Et je vendais sur les rues par terre. Et aussi, j'avais un bon ami qui s'appelle Maguette Cham. Il est en France, dédicace pour lui. Lui, il me donnait des tenues traditionnelles. Je le portais quand je travaillais et on faisait du business avec. Et par des fois aussi, je vendais dans les rues des bracelets et tout. Mais quand on l'a pris, c'était interdit de mettre par terre. Et j'ai dit, je vais arrêter de faire ça.
0: Ouais, t'avais la police qui venait t'embêter quand tu vendais dehors?
1: Ouais. Je mettais des trucs. Par des fois, la police vient le prendre. Par des fois, ça amène des détails. Et du coup, je me suis juré que je ne vends plus les trucs comme ça tant que je n'ai pas un magasin ou quelque chose. Et j'ai arrêté de vendre, j'ai parti travailler dans les restos, cuisine, nettoyer, faire des trucs pour ramasser des sous. Et j'ai acheté une petite machine dans le souk des dimanches. Il y a un souk ici. Et j'ai commencé à faire des trucs à la maison petit à petit. Par des fois, je prends des amis qui viennent, qui demandent des trucs, je les fais. Et j'ai regardé en YouTube, j'ai regardé des vidéos et j'ai commencé à aller sur ce dilemme-là jusqu'à ce que j'ai le magasin à travailler de mes propres moyens. Et j'ai amené maintenant mon petit frère. On essaye de travailler ensemble plus parce qu'avec les DJ et tout, on ne peut pas faire les deux en même temps. Mais si on a des trucs commandes ou quelque chose qu'on doit faire beaucoup, je l'aide à le faire, lui aussi, il est designer et il fait bien les choses. Maintenant, on partage ensemble sur la boutique.
0: Quel type de création, toi, tu proposes, du coup?
1: Ouais, on fait des kimonos avec les jeans recyclés. On fait aussi des kimonos avec le wax traditionnel. Notre truc est d'essayer de prendre des tissus marocains et tissus sénégalais. On essaie de le mixer pour faire des trucs... des ensembles ou bien quelque chose avec des capuches ou des jaguettes.
0: Et à la boutique même, est-ce que toi, tu organises des événements dans ta boutique? Est-ce que ça t'arrive de jouer dans ta boutique aussi, de mixer?
1: Ouais. Là-bas, j'ai mixé plus. J'ai mixé avec un gars musicien qui joue une percussion électrique et les de rachat. On a joué, on a fait une vidéo ensemble dans la boutique pour le marketing. Et aussi, j'ai un autre ami DJ aussi qui s'appelle Kaler. Il est DJ d'origine française. Il est un ami et on a joué ensemble. À Megalof, on a joué ensemble aussi dans la rue, on a joué ensemble dans la boutique. On a une bonne collaboration et ça passe quoi. On fait des vidéos, tu vois, pour faire le pub et essayer de sortir la culture aussi avec les designs et tout.
0: Du coup, j'ai l'impression que tes journées, elles sont quand même bien intenses, bien remplies. Enfin, tu dis que tu es à la boutique le matin avec ton frère, je crois, jusqu'à midi. Puis après, à 17h, tu repars au Megaloft. C'est un rythme assez intense. Je me dis, comment tu concilies tout ça? Comment tu arrives à gérer tout ça?
1: J'arrive à gérer ça, à savoir que tout ce que tu peux faire, ou bien tout ce que tu peux avoir, c'est le match d'énergie ou de force et de tout. C'est actuellement le moment présent que tu as cet âge-là. Parce que, au fur et à mesure que le temps passe et tu seras grandir, tu ne peux pas l'avoir. Du coup, j'en profite à cette bonne énergie que j'ai actuellement pour essayer de faire le max, ce que je peux faire pour m'en sortir.
0: Ok.
1: C'est très chargé, mais...
0: Eh bien, on peut peut-être rappeler que ta boutique, du coup, elle est dans la Médina et que c'est à Essaouira et que, du coup, son nom, c'est Terengane African. Comme ça, s'il y a des auditeurs et auditrices qui passent par Essaouira et qui sont curieux de venir voir ton travail, voilà, ils peuvent découvrir un nouveau lieu super chouette.

0: J'avais envie de revenir un peu aussi sur la réalité, sur la vie des artistes au Maroc. Parce que, tu vois, on a cette image-là d'Essaouira comme une ville détendue, nomade, où il fait bon vivre. Mais je crois que la réalité, pour beaucoup d'artistes, elle est souvent autre, en fait, hein, et elle est souvent plus rude. Donc voilà, il y a beaucoup de précarité, de débrouille. Et est-ce que tu peux nous parler un peu de ce que c'est que d'être artiste aujourd'hui au Maroc?
1: Oui, c'est quelqu'un de bien, mais quelqu'un aussi de dur à avoir si tu n'as pas plus de soutien ou bien plus de connaissances. C'est ça. Oui, parce que si en matière touristique, si tu es là, ça va quoi. Parce que tu es considéré comme une touriste, même si tu es un artiste, tu es la bienvenue. Tu vois, les choses ouvertes, à cause que tu es touriste, tu vois, ça marche easy quoi. Mais pour nous qui habitons ici, soit marocain, sénégalais, n'importe un artiste, il doit être galéré parce que le début, c'est pas facile. On a galéré pour arriver. On n'est pas arrivé parce qu'on n'est rien du tout. On connaît rien du tout. Mais alhamdoulilah, on essaye de faire quelque chose et on se débrouille, on se bat pour arriver, pour avoir quelque chose, quoi. Mais sinon, si tu nous vois donner les platines, tu dis, ouais, lui, il est ça. Mais au début, on a galéré. On a travaillé plonge, on a travaillé maçonnerie, on a vendu des trucs sur les riz, on a voyagé des kilomètres, on a tenté des frontières pour aller même en Europe, tu vois. Mais les gens ne peuvent pas voir cette image-là, mais toi-même qui connais qui tu es, c'est pas la peine de montrer les gens qui tu es. Tu dois savoir qui tu es pour arriver où tu veux, tu vois. Et ça nous donne une bonne motivation, une bonne énergie pour arriver. Et ça nous pousse au bout et nous donne une bonne force pour avoir quelque chose et pour travailler dur. Mais au début, c'était la galère, surtout si on ne te connaît pas, ou bien surtout si tu ne connais pas des gens ici. Surtout ça, ou bien avoir une communauté mixte entre les deux, soit des gens qui habitent ici, à Essaouira, des Souriens, ou bien des gens qui sont étrangers mais qui sont des biens ici. Si tu n'es pas ça, c'est un peu plus la galère. Parce qu'il y a des endroits pour qu'ils te prennent juste pour jouer là-bas. Il faut avoir une liaison avec le fils du patron ou le patron. Ou bien tu es un ami
0: Ouais,
1: avec un autre.
0: avoir le bras long, quoi.
1: Avoir un bras long. Mais nous, alhamdoulilah, on ne court pas derrière personne. Chaque fois, on se bat. Et chaque fois, on donne la bonne version. Jusqu'à si on sort, c'est les autres qui nous parlent de nous, mais pas nous qui parlent. Comme exemple, si je sors maintenant, beaucoup de gens disent, lui, c'est un Didier de Mégalo, il est bien bon Didier, ça, tu vois. Et on n'est pas demandé, ou bien on n'est pas allé dire, ouais, moi, je suis Didier, moi, c'est moi qui étais le Didier, non. Alhamdulillah, quoi. Mais le début, c'était dur juste pour avoir ça. Et on n'est pas où il parlait, ça, c'est une bonne occasion aussi de raconter notre historique, notre parcours, tu vois. Même si on ne peut pas dire à tout le monde, mais en moi, en fond de nous, il y a quelque chose qui est sorti, quoi. Surtout dans une émission, dans une radio comme ça, alhamdoulilah, quoi.

0: DJ Alassa, on arrive bientôt à la fin de l'émission. Et pour clôturer l'émission, j'avais envie de savoir un petit peu quelles sont tes envies pour la suite?
1: Pour la suite, j'aimerais bien être un DJ soirée, être DJ producteur, comme ça, faire mes propres musiques, faire mes propres créations avec les styles africains. Et aussi mixer avec des autres cultures africaines ou bien européennes. Quelque chose qui me montre que pour être plus libre dans le domaine musical et jouer dans des soirées, jouer dans des festivals, quelque chose comme ça. Ouais, c'est ça mon objectif dans la carrière DJ, mais dans la carrière designer aussi. J'aurais vraiment aimé aussi, Inch'Allah, de futur avoir une grand magasin ou bien marketing ou bien boutique online que j'ai avec mon frère, on fait des créations de haut niveau ou bien quelque chose de naturel, quelque chose de faisable, tu vois, quelque chose qui nous force à avoir une vie naturelle et quelque chose qu'on mérite de gagner sur la création et tout. Et on est de cette demande-là. Et aussi, on aimerait bien avoir être free comme tout le monde, voyager comme tout le monde, aller dans les autres pays, apprendre dans les autres cultures et faire grandir notre mindset et apprendre des autres cultures européennes, africaines, ça dépend. On aimerait bien ça actuellement. On est comme si on est une prison parce qu'on a juste le possible de voyager entre ici, entre ailleurs pour voir les autres cultures comme les autres. Du coup, on aimerait bien, Inch'Allah, un jour être free comme tout le monde et voyager libre.
0: Eh bien, je te souhaite ça du fond du cœur, vraiment.
1: Inch'Allah, merci.
0: Et du coup, si jamais au Maroc on a envie de te contacter ou de t'inviter à des soirées, comment est-ce qu'on peut faire? Ou si on a envie de te suivre aussi sur les réseaux?
1: Oui, à ma page DJ Alassane, DJ Alassane, Instagram, je suis toujours connecté. Et aussi à la triangle africaine, je suis toujours connecté, tu vois. Et moi, je parle avec tout le monde, je réponds à tout le monde, je n'ai pas d'inspection, je n'ai pas rien. Et aussi, je follow tout le monde.
0: Super. Et là, on arrive au moment du mix et j'avais envie de savoir sur quel son on va pouvoir bouti-checker nos fesses.
1: Et là, ça va nous faire un couscous musical dans notre tête.
0: J'adore. Un couscous musical dans la tête. Super.
1: Ben, 7 couscous dans la tête.
0: Eh bien, DJ Alassa, on arrive à la fin de l'émission et
1: Allez.
0: du coup, je te remercie beaucoup.
1: Merci à toi aussi, merci d'avoir pensé à moi.

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2: Bonsoir amis humains, comment ça va en cette période de four intense et chaleureux? C'est le Global Metal Warming qui déboule sur les ondes, là maintenant présentement. Et qu'est-ce qu'on va faire qu'on n'a pas encore eu le temps de faire jusqu'ici, alors que pourtant on fonce droit dessus? On va parler période de festival. Comme parfois, comme ça, à l'approche de l'été, on apprécie de le faire. Là, je vais prendre un peu d'avance, mais mieux vaut anticiper quand il y a des programmations délicieuses comme cela. Et on va parler du festival, que j'aime à qualifier de tueur de blues de la rentrée. Oui, c'est le festival qui a lieu en septembre à Cré, organisé par la boîte en métal, le fameux, le légendaire, le grandissime Bridge to Hell, qui revient cette année, bien sûr et heureusement, les 11 et 12 septembre pour sévir, par-delà le pont de l'enfer, donc, à Cré, dans la Drôme, la maison du Global Metal Warming. Une programmation à t'arracher les cheveux même si t'en as plus. Ça te les ferait repousser peut-être, dont il est question ce soir. Programmation musicale dans laquelle on va surfer, alors je vais tâcher d'en caser le plus possible, mais ça va être difficile de tout caser, car ce festival se fait sur 2 jours, ou plutôt un soir, une après-midi et un second soir, avec également des groupes en interscène, histoire de ne jamais faiblir. des groupes toujours pimentés et surprenants. Et cette année n'échappe pas, bien au contraire, à la règle. Alors là, comme ça, je vais vous lancer quelques noms de la programmation. Avant d'entrer dans le cœur du sujet et de s'écouter tout ça, il y aura par exemple Face to Fake, Aeon, Ashed Winter, Versatile, Eichbrecher, Caliban, Rotting Christ ou encore Alejacta Est pour les concerts des soirées. Ça fleure bon, vous dis-je, tout ça. Alors, on embarque tout de suite. Pour une fois, ou pour cette fois, on va se la faire chronologiquement. On commence par les groupes du vendredi, puis nous glisserons sur le samedi après-midi afin de déboucher plus tendrement sur le samedi soir. Ça vous va ? Eh ben, ça tombe bien parce que c'est comme ça qu'on va faire. Belle soirée, embarquement imminent, au cœur du Bridge to Hell.

On a commencé avec le groupe qui ouvrira fort probablement. Après, je n'ai pas encore le running order sous les yeux, donc ne m'en voulez pas si ma projection n'est pas exacte. Mais on a commencé quand même avec le groupe qui ouvrira fort probablement, dis-je, le Bridge to Hell en septembre prochain. Et ce groupe, c'est Face to Fake, avec le titre King Size. Pour recadrer un petit peu, Face to Fake, ils œuvrent, ils sévissent dans les styles mêlés et ouverts que sont l'électro, le rock, le metal, le hip-hop, et se sont créés en 2011 avec les membres des groupes Jhyle, Cyril, Dreads, Ahmed, She Hates Me, Ben et JB de Shiva, délaissant alors le gros son metal crasseux pour un retour à quelque chose d'un peu divergent, différent, mais avec une veine commune, et surtout leur premier amour, le hip-hop, le rock et l'électro. Parmi les influences du groupe, on peut citer, bien sûr, ai-je envie de dire, Cypress Hill, Rage Against the Machine, Beastie Boys, Chemical Brothers. Et on comprend alors encore mieux ce son des Face to Fake, qui donne un coup d'air frais sur ce style, un coup d'air tout neuf, dont vous avez pu là avoir un aperçu, et oui, avec le titre King Size. Les Face to Fake, qui ouvriront probablement le Bridge to Hell, soirée du vendredi, avec toute cette énergie que l'on vient d'écouter. Alors, si l'ordre des groupes n'est pas forcément l'ordre de passage du soir même, ceux dont je parle là en ce début d'émission seront bien les groupes qui joueront le vendredi. Et parmi eux, il y aura également Caliban, ou Caliban pour le dire à la française, groupe de metalcore allemand originaire d'Attingen. Le nom du groupe, pour l'anecdote, provient de l'esclave sauvage et défiguré dans la tempête de Shakespeare. Formé en 97, alors sous le nom de Never Again, ils ont signé sur Life Force Records à l'époque. Une sacrée discographie ainsi peut être relevée à leur actif, à savoir entre 1998 et 2018, 14 albums au menu. Les membres qui rythment actuellement ce groupe sont Andreas Di Andi au chant, Denis à la guitare et au chant clair, Marc Gortz à la guitare, Marco Scheller à la basse, Patrick Grun à la batterie. Caliban qui sera probablement, moi je dis, en tête d'affiche ou une des têtes d'affiche parce qu'il y a quand même tellement du bon qu'on peut tous les qualifier de têtes d'affiche, le vendredi, peut-être en avant-dernier ou en dernier. Suspense, suspense. En tout cas, on les écoute tout de suite avec ce titre pour ce soir, Echoes, Caliban sur les ondes.

Caliban à l'instant, ou Caliban, qui fera partie de la belle et divine et succulente programmation du Bridge to Hell les 11 et 12 septembre prochains à Cré dans la Drôme. Festival organisé par cette joyeuse bande de passionnés que sont les membres de la boîte en métal, efficace comme pas possible. Et cette soirée-là, comme dirait Clo-Clo, ou presque, il y aura non seulement Face to Fake, qu'on a écouté, Caliban, mais aussi un vent de graisse. Alors pas la graisse qu'on aura accumulée durant l'été, non, non, non, ou celle qu'on va préparer pour l'hiver, la Grèce, le beau pays chaud. Et qui peut bien nous venir de Grèce? Un groupe légendaire dans le style, qui répond au doux nom, si l'on souhaite le traduire en français, de Christ pourrissant. Après, si on a un été à chaleur tournante à 40, on sera peut-être un peu tous pourris, hein. Mais justement, pour se ressusciter, ça va être parfait avec, j'ai nommé les Rotting Christ. Eh oui, la Grèce va venir à Cré. Les Rotting Christ, ou Christ pourrissant, qui se sont fondés à Athènes en 1987, qu'on ne présente plus vraiment, mais qu'on va représenter un tout petit peu quand même avant de les écouter. Au tout début, le groupe était plus dans un style black metal, plutôt primitif entre guillemets, influencé par des groupes comme Bathory, Venom ou Celtic Frost. Et peu à peu, leur son est devenu plus mélodique, plus atmosphérique, en intégrant des éléments proches du métal gothique. On retrouve également dans divers albums des influences culturelles et musicales méditerranéennes au sens large, mettant en avant les récits mythologiques mésopotamiens, en plus des traditionnels apports grecs et judéo-chrétiens. On peut retrouver également, bien sûr, dans leur son, des influences d'éléments de la culture européenne, comme par exemple notre cher Baudelaire, avec le poème « Les Lituanies de Satan ». Oui, Sakis Tolis prononce si bien cette phrase « Oh Satan, prends pitié de ma longue misère ». Rotting Christ est avec Septic Flesh probablement l'un des deux groupes phares de la scène métal grecque. Et justement, l'an dernier, au Bridge to Hell, à Cré, il y avait eu les Septic Flesh. C'est donc le tour, si je puis dire, des Rotting Christ. Au plaisir peut-être de réinterviewer Sakis Tolis, chanteur et compositeur qu'on avait rencontré pour une courte interview au Hellfest il y a déjà quelques années de cela. Pourquoi cette interview était courte? Il faudra percer le mystère, mais je pense que les 41 degrés qu'il faisait à ce moment-là avaient beaucoup joué sur notre énergie à discuter longuement. C'était un Hellfest typiquement infernal. Un petit peu too much là quand même, hein. Bref, on s'écoute donc tout de suite les Rotting Christ qui seront au Bridge to Hell le vendredi. Et le titre qu'on va s'en déguster pour ce soir, c'est celui-ci, Santa Muerte, qui fait partie d'une version totalement réenregistrée et qu'on écoute tout de suite.

Saki stolis, au bon lait des brebis. Non, c'est rien, je ne peux pas résister à chaque fois. C'était donc les Rotting Christ qu'on aura la joie extrême d'accueillir à Cré pour le Bridge to Hell en septembre prochain. Franchement, c'est exceptionnel pour les fans du genre et pour les autres. C'est vraiment à ne pas manquer. Et puis, au passage, là qu'on est dans le Bridge to Hell, remarquons, soulignons, encadrons, que si ça reste très métal, on note un certain éclectisme dans les styles de métal, ne serait-ce que pour cette soirée du vendredi soir. Et ne parlons pas, ou plutôt si parlons-en, des interscènes qui vont rythmer le festival. Alors il y aura deux groupes pour les interscènes, donc probablement un le vendredi, un autre le samedi. Je ne sais pas encore quel groupe fera l'interscène quel jour, mais c'est encore mieux, ça veut dire qu'il faut faire les deux jours et comme ça on est sûr de ne rater personne. Parce que en interscène vont donc sévir les Bretons de l'Est, trio déluré qui vous fera danser.

J'ai sauté et rock'n'rollé à tout va, avec un bel humour bien marqué, de grands musiciens, de belles personnes, bref, on les aime, et également les Red Gordon qui vont tout dépoter. Le tout, nous précise l'association organisatrice, la boîte en métal, étant dans l'idée de proposer une expérience toujours plus riche et intense pour une fin d'été des plus rock'n'roll possible. Donc là, ça devrait le faire, avec ces interscènes plus ces groupes. Mais continuons ou terminons d'évoquer le vendredi, sinon on ne va pas s'en sortir. Quel groupe n'ai-je pas encore évoqué? Eh bien, les Versatiles pour le vendredi. Et on n'allait pas les oublier, oh non les Versatiles, sûrement pas. Parce que là encore, c'est un sacré voyage sonore et visuel qu'on nous propose. Pour cette formation née en l'an 2019, de l'imagination, je cite leur biographie, à retrouver sur leur site, née de l'imagination déviante du chanteur Hatred Salander. Versatile est ainsi venu au monde dans les terres de Genève. Ce projet musical, suisse, puise son énergie dans les arpèges violents et dissonants du black metal, mais aussi des sons froids de la musique industrielle. Et c'est ainsi qu'on peut retrouver un featuring avec nos bien-aimés Chargot, avec le Chargot lui-même, incarné par Étienne Blanqui, un featuring que je vous conseille fortement d'écouter, qu'on a déjà pu partager ensemble au cœur de cette émission, bien sûr. Concernant Versatile, bercé par les cris lugubres de Hatred, les riffs abrasifs de Sinis et Famine, ce sont les guitaristes, ou encore les martèlements frénétiques de Morphée, le batteur qui ne vous endormira pas, a priori. Eh bien, cette formation, elle instaure un univers visuel théâtral, effectivement. Ça se voit en un clin d'œil, regardez un petit peu les images si vous ne les avez pas encore vues en live. Un univers unique, inspiré des catacombes de Paris et de la célèbre Cour des Miracles. Sous la bannière de leur monde, leur personnalité unique vous invite à les rejoindre sur scène. Où les larmes, la sueur et le sang, disent-ils, vivent en un seul front. Alors, ils nous donnent une petite mise en garde sur leur biographie sur leur site toujours, que voici. Prenez garde au regard incandescent de l'homme borgne et qu'il puisse avoir pitié de vous. Que la fête des fous commence. Eh bien moi, ça me donne déjà envie d'y être, je sais pas vous. Et histoire d'y être déjà un petit peu, de plonger un orteil dedans, on va s'écouter des Versatiles, là maintenant tout de suite, le titre « Les Sarahs ».

Les versatiles qui joueront le vendredi au Bridge to Hell. Le temps file, le temps passe, le temps ne nous attend pas. Alors on évoque rapidement les groupes du samedi après-midi, car oui, depuis quelques années, le jour 2 du festival commence bien avant la soirée, dans l'après-midi, avec des groupes parfois émergents, parfois confirmés, mais des groupes en tout cas sélectionnés avec amour parmi toutes les offres de qualité et propositions que l'association peut recevoir. Dur de choisir, on l'imagine bien. Et les groupes de cette année, ce sont ceux qu'on n'a pas pu voir l'an dernier car il avait plu. Et oui, donc, cette année, il me semble qu'il y aura un abri de prévu et on les verra, oui. Si je n'ai pas beaucoup de descriptifs sur eux, je vous conseille vivement d'aller les voir parce qu'une fois encore, on est là dans la qualité. Il y aura par exemple ce samedi après-midi pour le Bridge to Hell, en septembre, la formation L'Or. Dans les styles plutôt mélodiques et modernes hardcore, L'Or nous viennent de Lyon. Peut-être les avez-vous croisés au mois d'avril. Ils ont joué notamment au Rock'n'Hit. Les L'Or, L-O-R-E, qu'on va sans plus attendre écouter par ce morceau intitulé « To the Depth » sur les ondes du Global Metal Warming au Bridge to Hell pour le samedi après-midi, jour 2 du festival.

Durant cet après-midi, au Bridge to Hell, alors je ne sais pas quel temps il fera vu que celui-ci est complètement défoncé, on va dire. Est-ce qu'on va crever de chaud? Est-ce qu'il fera moins un? Dur à dire. Autant, ce sera mitigé, parfait, avec une légère brise. Mais a priori, ces groupes joueront là de toute manière, soit en intérieur, soit dans un endroit abrité, puisque l'an dernier il y avait eu, ce sont des choses qui arrivent, un problème de pluie massive qui les ont empêchés de jouer. Et parmi ces groupes, on avait notamment interviewé, même s'ils n'avaient pas pu jouer, les Liquid Flesh, trio de death metal old school grenoblois, formé en 2014, dont j'adore les surnoms croustillants et les petits noms d'albums mignons. Le groupe est composé de Putrid Bruce, à la basse, au chant, mais aussi de Gastric Luc, à la guitare, ou encore de Acid Bapt, à la batterie. Côté album, eh bien, on peut citer par exemple Vestige Abrutissant, un album sorti pour les 10 ans d'existence du groupe avec des réenregistrements de morceaux, des textes retraduits en français et totalement rafraîchis. Voilà, pour ceux qui aiment le métal, le bon death metal bien gras, vous ne devriez pas être déçus avec Liquid Flesh. Et donc parmi les titres d'album, on peut relever Spontaneous Liquefaction, ou encore Cher Liquide, voire Dolores, et donc cet album qui dépote tout, Vestige Abrutissant, qui est en fait non pas un album, mais un EP. Autant pour moi. Alors allons-y, un peu de douceur dans ce monde de brut, écoutons-nous des Liquid Flesh, la danse des ombres. Si vous voulez en savoir plus sur ce groupe, c'est très simple, allez du côté de Spotify, vous tapez les interviews du Global Metal Warming, et vous retrouverez parmi les interviews des temps passés, mais ce n'est pas si lointain, celle avec les Liquid Flesh, où ils expliquent justement leur approche de leur musique, le pourquoi de leur surnom, leurs influences, tout ça, le tout en musique. N'hésitez pas, écoutez et partagez. Pour l'instant, allons-y, plongeons dans la danse des ombres.

Un troisième groupe qui jouera le samedi après-midi, c'est Frame. Frame est un groupe qui œuvre dans le style plus metal progressif, formé en 2019, et qui vient de Valence. Côté line-up, on peut retrouver Olivier Dufrenoy, qui était anciennement dans Scarline, Rémi Guénon à la guitare, Thomas Ferraud chant et basse, ou encore Nicolas Casanova à la guitare. Eux aussi n'avaient pas pu jouer l'an passé à cause de la pluie, alors cette année, ils comptent bien le faire. Et pour vous donner un aperçu de ce qu'ils proposent, je vous propose justement d'écouter le titre à venir dans leur prochain album. Voilà, une exclusivité dans laquelle on embarque tout de suite le morceau 90 des Frames.

On avance dans cette émission et dans la programmation succulente du Bridge to Hell 2026. Et on arrive là au samedi soir. Un samedi soir, et ça rime qui ne va pas nous décevoir, où vont sévir les formations Eon, Ashed Winter, Alejacta Est et Eichbrecher. Oui, quand même. Alors là, on est encore dans la variété de styles et dans des formations, bien sûr, dans chaque domaine d'extrême qualité. Eon, ils nous viennent de Toulouse et sont un groupe de brutal metalcore formé en 1999, né de la rencontre de quatre fans de musique brutale. Leurs inspirations peuvent donc être, par exemple, des groupes comme Slayer, Sepultura, Hatebreed, Vision of Disorder, à retrouver, notamment en passant par leur site ou par leur page Facebook, ce qui est leur dernière production intitulée Angel of Terror. En attendant de les voir en live pour ce soir, je vous propose d'écouter ce titre, Your Hate is My Pleasure, par les Eon, ou Eon, mais j'ai envie de dire Eon, ça sonne bien. Sinon, j'ai envie de chanter Eon, Eon, petit patapon, et là, je sens que je serai probablement hors sujet. Ne m'en voulez pas, les Eon. Peut-être une interview pourra clôturer à jamais ce débat, une fois encore sur la prononciation de leur nom de groupe. Allez, j'arrête de faire de la blague et c'est parti pour Your Hate is My Pleasure, s'il vous plaît.

0: Toulouse en force pour le Bridge Duel et cette soirée du samedi, car vont également sévir les Aléa Jacta Est, Total Énergie Hardcore Toulousaine, que vous connaissez probablement. Créés en 2006, ils sont une figure du métal hardcore hexagonal, qui s'exporte d'ailleurs totalement et parfaitement à l'international. Ils ont sillonné l'Europe, la Russie, l'Asie du Sud-Est ou encore le Maroc et la Turquie, avec leur musique sans concession, je cite, à l'énergie dévastatrice sur scène et qui se reflète sur l'état d'esprit du public. Ça, c'est quand ça roule. Une rage qui prend ainsi aux tripes, avec un mélange harmonieux de mélodies très travaillées, un hardcore bien vénère, une prestance incisive, des influences américaines et quelques clins d'œil à la romantique aussi, au travers des albums. Et oui, tout ça, tout ça. Et qu'est-ce qu'on va s'écouter ce soir de Aléa Jacta Est? Eh bien, ce titre, Enough is Enough, sans plus attendre.
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2: On continue, on embraye, on évoque Asht Winter qui va sévir pour la programmation du samedi soir lors du prochain Bridge to Hell. Les enfants terribles du métal français, avec un death groove metal et un chant féminin, oui j'ai bien dit féminin, qui ne vous laisseront pas de marbre. Je précise, je souligne, j'encadre parce que comme ça, en y jetant une oreille directement, on ne devine pas forcément qu'il s'agit d'un chant féminin, bien que notre oreille maintenant est fort heureusement et de plus en plus amenée à entendre des jolis growls ou hurlements poussés par des donzelles, avec brio. Les Asht Winter, ils se sont formés en 2018 à Roanne, en Auvergne-Rhône-Alpes, évoluent donc dans un style mélandaise, métal moderne, trash et groove, le tout avec une esthétique souvent décrite comme tribale et énergique, qui ne manque pas d'intégrer des influences à la fois techniques et mélodiques. Ils sont bien actifs sur la scène métal indépendante française et se sont développés à travers des sorties autoproduites et d'ores et déjà de nombreux concerts, les Asht Winter, avec un album notamment à savourer Papa Legba. Alors ne traînons pas davantage, sinon on n'aura pas le temps de tous écouter, et on s'écoute tout de suite, par cette formation, Asht Winter, le titre Roy Pitouna.
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Voilà, j'espère que vous avez bien savouré les Hashed Winter. Cette formation mixte, ce chant féminin toujours impressionnant quand on voit la fine donzelle d'où il émane. Et comme quoi, il faut sortir de nos anciens clichés, ça veut rien dire, et tant mieux. On termine avec une des têtes d'affiche fort probablement du samedi. Un groupe que vous connaissez, c'est certain, ou quasi certain. Ce sont les Allemands de Eichbrecher, Metal Indus. Oui, oui, oui, vous avez bien entendu. Ils seront à Cray pour le Bridge to Hell. Ça décoiffe, n'est-ce pas? Un groupe qui s'est fondé en 2003 par les deux ex-Megahertz, une autre formation qu'on adore, Megahertz, au passage, avec Alex Weselski au chant et Noël Pix à la guitare. Ils ont sillonné le monde, bien entendu, et parmi le monde, le Hellfest, entre autres. Voilà, c'est donc aussi un honneur de les avoir au cœur de cette programmation éclectique et de qualité à Cray pour ce Bridge to Hell. Qui promet, ma foi, qui promet? Leur dernier album, c'était Liebemach Monster en 2021. Ils en ont donc 9 à leur actif, sans compter les lives. Nous verrons donc au chant ce soir-là Alexander dit Alex, Maximator au synthé et à la programmation, Marc à la guitare, avec Jürgen à la batterie, Hakim et Rupert à la basse. Et ça, ça va bien nous envoyer aussi dans un sympathique monde, plus électro-indus. On aura un peu, vraiment, de tous les plaisirs. Il y en aura pour tous les goûts durant cette édition, une fois encore. Avec en plus les interscènes, rappelons-le, les Bretons de l'Est et Red Gordon. Voilà, réservez-moi tout ça dès que vous le pourrez, parce que ça risque d'attirer pas mal de monde. Si vous êtes tenté, notez-le bien dans votre tête, votre agenda, le Bridge to Hell. Ce sera les vendredis 11 et samedi 12 septembre prochain. On s'écoute tout de suite pour clôturer cette émission, parce qu'il est, hélas, déjà largement temps, des Eichbrecher, le titre. Alors, je précise, fuck, ça s'écrit F-A-K-K, car on pourrait entendre autre chose lorsque le chanteur entonne puissamment ce refrain. Vous me direz ce que vous en pensez. C'est parti pour fuck, des Eichbrecher. Pour vous munir de place, c'est côté Eloasso, la boîte en métal. N'hésitez pas également à écouter les excellents groupes d'Intersène qui séviront ces soirs-là. Et sinon, moi, je vous dis à la semaine prochaine pour un nouveau Global Metal Warming. On va encore s'en offrir quelques-uns, chers amis humains, avant la traditionnelle pause estivale. Oui, quand le Global Metal Warming fond, il n'est plus très productif. Là, on fond un petit peu en avance. Mais la production continue quand même parce que c'est ça la passion. Bref, Eichbrecher, fuck, tout de suite, Bridge to Hell, en septembre. Belle nuit à vous, amis humains. Que votre sommeil soit rafraîchissant et bercé de douces mélopées, métalliques et magnifiques.

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